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1: Vous regardez l'affaire du riz. Il a parlé du riz. Maintenant, vous pouvez planter le riz dans votre cour. Vous ne devez plus seulement aller dans les marécages. Sur votre cour, vous plantez du riz. C'est combien? 400, c'est, vous avez dit 400 milliards de riz. Vous prenez le poisson. Tous les barrages que vous voyez là ont des grands stocks d'eau. Mbakaou, par exemple, fait du poisson. Lac d'eau fait du poisson. Vous pouvez donc faire de l'élevage industriel de poissons et de tout autre animal
2: dans les barrages.
1: Dans les cours, les barrages, les réserves d'eau. Et c'est les retenues d'eau. Vous pouvez faire là-bas et réduire drastiquement l'importation du poisson pourri.
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3: Le riz, par exemple, compte tenu des zones agroécologiques qui nous sont reconnues et du potentiel qui est le nôtre, nous pouvons remplacer le riz à 80% dans un délai de 2 ans. Et les 2 ans ne sont valables que parce qu'il faut mettre les systèmes d'irrigation et les systèmes de traitement des sols. Préparer les sols.
4: Deux ans transitoires, en fait.
3: 2 ans transitoires, on peut le faire. Et remplacer le riz qui est là après 80%. Ce qui est valable pour le riz, l'est quasiment aussi pour le blé.
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5: Nous attendons les dispositions de politique publique. Qu'est-ce que l'État fait pour accompagner donc? Nous, on dit ici généralement le panier de la ménagère. Qu'est-ce que l'État fait pour maintenir le pouvoir d'achat face à l'inflation? En France, l'État a pris en charge une partie, n'est-ce pas, de l'augmentation du prix du carburant. Vous voyez, ça c'est politique publique. Et maintenant, on s'interroge pourquoi le Cameroun peut-il manquer, n'est-ce pas, des denrées alimentaires d'origine animale ou végétale?
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1: Donc, ça c'est une chose, cette anticipation, cette volonté à observer pour le bien de tous et pour le bien du développement d'une manière générale. Parce que ça manque. Vous allez ici, on vous dit qu'il n'y a plus d'eau, bien le puits sont venus avant, on ne peut plus planter maintenant. Vous avez donc ça. Et nous, c'est nous qui sommes également, avons de l'eau partout. Tous les départements du Cameroun pour le nom d'un cours d'eau. Mais on n'a pas d'eau. Est-ce qu'on devrait se plaindre qu'il n'y ait pas d'eau actuellement dans les champs? Il suffit de mettre quelques pompes à eau là, et puis on appelle les eaux dans les espaces, et puis bon, c'est qu'il y a des ingénieurs hydrauliciens qui savent le faire.
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6: Le budget programme présentait des avantages pour le FMI, pour les sociétés étrangères. Parce que, il me semble, je ne suis pas économiste, mais le peu que je comprenne, il me semble que quand on élabore le budget programme, on a déjà identifié les ressources, on a déjà... Vous voyez un peu ?
7: Priorité.
6: Oui, oui. Et on sait déjà que l'argent-là est mobilisé et va servir à ceci. Regardez le ministère des Travaux publics qui est en charge de la construction des routes, des ponts.
7: L'ingénieur de l'État.
6: Oui. Pour près de 1000 milliards. Mais aujourd'hui, regardez un peu la ville de Yaoundé. Et rien de potable.
7: Oui.
6: Nous qui avons des voitures, il vaut mieux, même mieux parfois prendre la moto. Parce que la moto peut esquiver. Ce n'est plus les nids d'éléphants, c'est les nids de girafes que nous avons.
7: Mais oui.
6: Vous voyez, et derrière le budget programme, on a mis beaucoup d'intelligence au service du mal. Pour mieux affamer les Camerounais. Quand vous essayez de vous poser la question de savoir à quoi sert le budget du Cameroun aujourd'hui. Pourtant, nous sommes dans le cadre du budget programme où la planification est faite. Le budget du Cameroun aujourd'hui sert à 4 choses. Et vous allez me dire si ça rentre dans le budget programme.
7: Lesquelles?
6: Première chose, remboursement de la dette FMI Banque Mondiale. La priorité. Deuxième chose, paiement des salaires. Sinon, on risque
7: la catastrophe
6: dans la rue. Troisième chose, le financement de la guerre dans le Nozo et contre Boko Haram. Et enfin, ce qui reste, c'est pour financer quelques dépenses de souveraineté, comme le 20 mai, le 11 février,
7: la fête de la femme.
6: Et le budget est terminé.

0: Et grâce et gloire à Dieu le Père Tout-Puissant pour le souffle de vie qu'il nous a renouvelé gracieusement cet autre dimanche. Regard sur l'actualité, c'est l'émission qui démarre dans vos délicates oreilles. Et ce, jusqu'à 12h55, nous allons vous servir des clés de compréhension et d'analyse des faits d'actualité qui meublent donc le microcosme camerounais. Et bien sûr, ce sera avec le concours des experts qui vont arriver d'un moment à l'autre. Et regard sur l'actualité, c'est tout dire pour construire, ne rien dire pour détruire, un leitmotiv bien connu depuis des années déjà. Voici l'ossature de cette édition. Il est donc là, Paul Biya, depuis déjà une semaine. On l'a vu bien fringant face donc au peuple, à la grande communauté donc du gouvernement et des membres de ceux qui sont donc ceux qui assurent donc le relais diplomatique au Cameroun à l'occasion de cette cérémonie de réception glorieuse donc des Lions indomptables au Palais de l'Unité. Après donc cet événement, on est resté très attentif. On a tendu l'oreille pour écouter, on a surtout ouvert les yeux pour voir, et pour le moment, rien ne filtre, tout au moins quelques rumeurs autour de la mise en difficulté des quelques Ouattelais installés au palais qui avaient donc fait beau jeu d'installer donc une sorte de république bis, de république de l'ombre. Quelques-uns, d'après des rumeurs, sont en difficulté en ce moment. De toutes les façons, on attend la voix officielle autour des décisions que doit prendre le président. Et la question ce dimanche, Paul Biya est de retour au pays depuis une semaine, mais rien n'a bougé en termes de décisions. Que doit-on comprendre? C'est la question en débat ce dimanche, autant que nous parlerons aussi de ce phénomène qui prend de l'ampleur et qui a tout l'allure d'une mode en ce moment, ce sont les féminicides. Ces hommes qui tuent, oui, tuent avec leurs propres mains, celles qu'ils ont pourtant choisies et à qui ils ont juré amour pour l'éternité. Que se passe-t-il avec la société camerounaise? Pourquoi tant de violence? Pourquoi tant de sang qui coule entre ceux qui pourtant se disent être amoureux, entre époux et épouse? Que se passe-t-il? Pourquoi le Cameroun prend ce virage-là? Comment résoudre ce problème? Comment exorciser le mal? C'est la question, l'une des questions également en échange ce dimanche. Salmon Essana assure avec son doigté à la mise en onde de la réalisation la police d'antenne. La caméra, c'est l'affaire d'Alain Osekwekam ce dimanche. Coordination éditoriale à Belbela, Samarie. Coordination centrale, Roger Kiek. Supervision générale, le révérend pasteur Bissa, Emmanuel Noël. Bertrand Ona, à ce microphone, je conduis l'affaire jusqu'à son terme, lorsqu'il sera 12h55. Nous appelons le Saint-Esprit et on se retrouve juste après.
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0: 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L'acte 7 est en branle, vous le savez, les inscriptions, les souscriptions se poursuivent d'ailleurs allègrement, et vous devez le savoir, pour ceux qui sont des Thomas, qui veulent voir avant de croire de toutes les manières, les remises des lots à ceux qui sont repartis en étant bénéficiaires lors du dernier tirage au sort au stade Omnisport Amadou Ahidjo, sont en train d'entrer progressivement. Ils entrent en possession de leur lot progressivement. Vous savez que cela demande donc des conditionnalités qu'il faut remplir et également une paperasse qu'il faut donc signer. Et les bénéficiaires le savent, il y a une période pour le faire et donc ne restez pas chez vous et attendre qu'on vienne vous chercher. Allez dans vos agences respectives et faites en sorte que tout se passe bien. Donc rendez-vous disponible, soyez réceptifs et surtout faites en sorte que les conclusions se déroulent dans le bon sens. Hein. 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qui ont lien avec la santé, avec les coûts de soins, qui ont lien avec le social et autres. 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Alors, si vous n'êtes pas, votre carnet n'affiche pas ce montant-là, eh bien, sachez que vous avez déjà pris du retard. Il faut rattraper le retard. Ne vous laissez pas distancer, sinon ça sera difficile de remonter la pente. Vous allez trouver que c'est compliqué, vous allez trouver mille excuses pour ne pas le faire. Donc, suivez le rythme et c'est important. 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Donc, sachez que la Masso vous permet de... La Masso vous permet donc des facilités pour gérer votre année académique, les études supérieures de votre enfant. Vous savez qu'on a un problème et d'ailleurs... Les responsables des questions d'éducation au Cameroun n'ont de cesse de regretter cela, le phénomène de déperdition scolaire et académique au Cameroun. C'est-à-dire que à la rentrée, ils sont très nombreux à commencer les classes, à vouloir affronter donc le supérieur. Et au fil du temps, au fur et à mesure qu'on avance dans les jours et les mois, beaucoup se retrouvent à ne plus aller à l'école. Pas parce qu'ils ne veulent plus, pas parce qu'ils ont décidé d'arrêter, mais beaucoup sont victimes simplement du manque de moyens. Le manque de moyens. C'est-à-dire que les parents n'ont pas assez de moyens pour payer les études Et résultat de course, un avenir est brisé, un talent se retrouve en déshérence, un génie se retrouve donc perdu. 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

0: La suite, c'est avec ceci.
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0: C'est l'affaire de JPT, Jean Patient Sala. Bonjour.
2: Bertrand, hola, bonjour. Rien ne filtre, rien ne s'annonce et rien ne s'énonce de telle manière que les Camerounais puissent avoir un signal qui confirme que le chef de l'État, le président de la République, son Excellence Paul Biya, de retour depuis très peu d'un court séjour privé en Europe, ait l'intention de faire bouger les lignes. Mais qu'entendons-nous par faire bouger les lignes? Certainement pour les plus pressés et pour les sujets les plus pressants, la nomination d'un vice-président à la tête du Cameroun. En respect évidemment avec la modification constitutionnelle survenue il n'y a pas très longtemps. Il y a aussi à ajouter dans cette besace la désignation d'un nouveau gouvernement. Jusqu'à présent, les mêmes qui sont aux affaires tirent les ficelles de la gestion de l'État, de la gouvernance publique et même du rapport avec la gouvernance privée. Dans les chaumières et même dans les rues, beaucoup de Camerounais se posent des questions. Mais sous la pression de la rentrée scolaire qui pointe à l'horizon, ils se sont concentrés à trouver pitance et à trouver l'argent de la scolarité pour leurs enfants, se disant « Mettons-nous d'abord au four au moulin pour les tout petits et demain peut-être, peut-être arrivera-t-il effectivement dans le laps de temps imparti jusqu'au prochain discours du chef de l'État le 31 décembre 2026. Que dira Paul Biya ce 31 décembre prochain si il n'a toujours pas nommé un vice-président? Si il n'a toujours pas changé le gouvernement. Les affaires courantes se gèrent au fur et à mesure par les ministres, carin-carin, pendant que beaucoup se demandent quelle en est l'efficacité. Les féminicides aujourd'hui, dont les causes ne sont pas forcément évoquées par les médias, ont de la peine à être traitées. Une ministre de la promotion de la femme et de la famille s'est épanchée sur son incapacité à faire avancer un projet de loi contre ce phénomène. Elle a dit haut et fort, malgré les travaux au Premier ministère, malgré son plaidoyer, la loi contre les féminicides est toujours dans les tiroirs, au même titre que le code de la famille, qui depuis des lustres et bien avant elle, n'a jamais fait surface. Rien ne s'énonce, rien ne s'annonce, rien n'est clair. Le président de la République est à Etoudi, est à Yaoundé, est au Cameroun, mais jusqu'à présent ne crée pas le déclic attendu par la plupart des citoyens. Son gouvernement a bien confirmé qu'il travaille, même hors du pays, et cette fois encore, tout le monde est sûr, effectivement, qu'il travaille. Mais à quoi ça donne-t-il au moment où la presse internationale, elle aussi, en rajoute de l'huile sur le feu? Jeune Afrique a annoncé que le chef de l'État, en réalité, dans son séjour privé en Europe, était allé se faire traiter un genou. Ce traitement, semble-t-il, aurait été efficace puisque tout le monde a pu voir le chef de l'État debout sur ses deux jambes pendant la réception accordée aux Lions Indomptables du Cameroun de football qui ont remporté le tournoi africain de cette discipline. Rien ne s'annonce, rien ne s'énonce, tout le monde attend et attend. Mais ce que nous aurons à dire aux Camerounais est plutôt simple. Que chacun se concentre sur ses activités, que chacun continue de dérouler sa quête d'épanouissement et de prospérité en attendant. Car rien ne devrait s'arrêter parce que tout un pays est assoiffé d'entendre qui sera le vice-président et qui seront les ministres qui partiront et ceux qui resteront aux affaires.

0: Voilà, retour donc sur le plateau avec Frédéric Mbappé et Boa qui nous a donc retrouvé. Ça fait un bon bout de temps. Il est de retour sur le plateau de Regard sur l'actualité. C'est un intellectuel camerounais. Il est spécialiste dans la formation professionnelle puisqu'il dirige un centre de formation, le CFRITECH, pour ne pas le nommer. Il est là. Bonjour, bienvenue sur le plateau, Frédéric Mbappé.
1: Bonjour Bertrand, bonjour aux nombreux auditeurs et téléspectateurs, c'est-à-dire ceux qui nous regardent à travers les plateformes internet de Royal FM. C'est un honneur de vous retrouver, de retrouver également cette belle maison aux couleurs bleues. Voilà. Donc vous l'avez dit, effectivement, je suis engagé à la formation professionnelle. C'est d'ailleurs l'occasion de souhaiter bonne chance à tous les candidats aux examens nationaux du ministère de l'Emploi et de la Formation professionnelle qui commencent demain par les épreuves pratiques de mise en situation professionnelle. Je suis chef de sous-centre pratique, c'est-à-dire que dans l'établissement dont je suis le chef de centre, de nombreux jeunes Camerounais et a été formé dans le département du Mfundi, viendront démontrer leur savoir-faire et les savoir-être qu'ils et elles ont acquis tout au long de leur année de formation dans le sous-système de la formation placé sous tutelle MINEFOP. Donc, voilà, nous les accompagnons, nous les encadrons en bon père de famille pour que les entreprises camerounaises obtiennent une main-d'œuvre qualifiée, formée selon leurs besoins, parce que la formation est conduite par le ministère qui à la fois s'occupe de l'emploi, mais aussi de la formation professionnelle.
0: Le ministre d'ailleurs, ad intérim, Mouluna Futu, de l'emploi et de la formation professionnelle, est d'ailleurs sur le terrain, du côté de Douala. Est-ce que c'est pour essayer de dépister la mauvaise graine? Parce qu'il y en a certainement aussi dans ce milieu de la formation professionnelle.
1: Bon, la formation professionnelle, sous la tutelle du MINEPROF, je m'excuse, est aussi à l'image du Cameroun. Le Cameroun, je ne vais pas commenter comment est l'image du Cameroun. Mais la mission du ministre sur le terrain n'est pas prioritairement de voir des centres...
0: De faire la police pour dresser une liste des
1: établissements clandestins et tout ça. Clandestins, non, ce n'est pas l'objectif de cette descente. C'est une descente de sensibilisation, mais aussi c'est une réponse aux préoccupations des chefs d'établissement que nous sommes, les préoccupations que nous avons portées à son attention lors des différentes sectorielles, à savoir associer les acteurs clés de la formation professionnelle, à savoir les collectivités territoriales décentralisées et aussi les entreprises qui vont accueillir ces professionnels à la fin de leur cycle de formation. C'est pourquoi il a tenu à organiser et à conduire ses travaux au siège du GECAM à Douala pour que les recruteurs se sentent impliqués dans la formation professionnelle des profils qu'ils vont accueillir au sein de leurs entreprises. Nous avons déploré durant des années, ça fait 10 ans que je suis dans ce secteur, dans ce sous-secteur de la formation professionnelle, nous avons souvent déploré le fait que nous ne ressentons pas la prise en considération des profils formés par le MINEFOP dans les recrutements des entreprises, et donc le GICAM. Et nous avons conseillé, nous avons suggéré, vous savez que nous sommes hiérarchiquement en dessous du ministre, donc nous lui avons formulé des suggestions, des propositions, que dans l'élaboration des curricula de formation, que le GICAM soit associé, de telle sorte que lorsque les entreprises exprimeront le besoin en qualification, qu'ils demandent que je cherche, par exemple, quelqu'un qui détient un diplôme de qualification professionnelle en comptabilité informatisée et gestion, ou en secrétariat de direction. Comme cela, la formation placée sous la tutelle du MINEFOP aura la reconnaissance du milieu professionnel. De l'autre côté, maintenant, les collectivités territoriales décentralisées. L'État du Cameroun est subdivisé en plusieurs semaines. Il y a l'État central, il y a les conseils régionaux, il y a les collectivités territoriales. Et maintenant, ce sont les collectivités territoriales décentralisées qui connaissent la cartographie et des entreprises et des besoins en qualification pour leur développement local. Si ces administrations locales ne sont pas associés à la formation professionnelle, ça sera comme la pluie qui tombe du ciel et qui vient mouiller leur sol sans savoir s'il s'agit de la saison pour cultiver le maïs ou de la saison pour cultiver le manioc. Et donc, le ministre est sur le terrain pour rappeler aux collectivités territoriales décentralisées que leur rôle est central dans l'accompagnement des politiques gouvernementaux en lien avec la formation professionnelle des jeunes. C'est pourquoi le gouvernement a engagé la création de 1080 bureaux emplois municipaux. Dans
0: 1080 bureaux emplois
1: municipaux. Oui, c'est des cadres d'accueil, d'information et d'orientation des jeunes en recherche de repères professionnels. Cette initiative prend progressivement corps. Je voudrais rappeler que je ne suis pas le communicant du MINEFOP.
0: Oui,
1: mais
0: vous êtes un acteur de terrain.
1: Voilà, je suis un acteur de terrain et j'essaie à mon niveau de restituer ce qui est fait pour que nos jeunes frères et nos jeunes sœurs qui nous écoutent ne pensent pas que c'est seulement le Canada qui est le Eldorado. Qu'au Cameroun aussi, les initiatives sont pensées, elles sont conduites pour l'épanouissement de chaque jeune Camerounais partout où il se trouve, qu'il soit à Souza ou à Guidigis, le gouvernement agit chaque jour pour donner à chacun les outils de son plein épanouissement. C'est pourquoi également, permettez-moi de faire une petite digression, le ministère de la Jeunesse aussi crée des centres multifonctionnels de promotion de la jeunesse un peu partout.
0: Oui.
1: Et je salue en passant M. Mvemé
0: Atarana. Et le chef de l'État a d'ailleurs pris une décision de baisser le coût des inscriptions, des adhésions ou des inscriptions dans ces centres-là.
1: Oui, dans les centres de formation professionnelle de référence.
0: Oui.
1: C'est des structures créées par le ministère, par le gouvernement à travers le MINEFOP, pour former des techniciens qualifiés, pointus, dans les métiers précis. Par exemple, à Douala, on va former en chaudronnerie. Vous avez également à Saint-Milima, dont je connais ces deux centres de référence, celui de Douala, de Côte et celui de Saint-Milima, où la scolarité était de 500 000 francs. Et le président a décidé, je crois, il y a un an et demi, de ramener cette scolarité à seulement 50 000, c'est-à-dire juste les frais d'inscription.
0: Oui.
1: Pour couper court, on a banni les frais de scolarité en maintenant tout simplement les droits d'inscription, qui s'élèvent à 50 000 francs.
0: 50 000 francs, c'est
1: donc, saluons ces initiatives et encourageons d'autres acteurs publics et privés à s'engager sérieusement dans la formation des jeunes.
0: Oui.
1: Toujours dans la formation des jeunes, actuellement, l'initiative Orfèvre Jeunes, formation de 25 000 jeunes gratuitement dans tout le Cameroun, dans le domaine du marketing digital, de l'intelligence artificielle, des énergies renouvelables. Cette formation a commencé. J'ai été invité par le ministre au lancement de cette formation le 4 août dernier au Centre national de formation des formateurs qui est quelque part ici à Yaoundé, vers l'imprimerie nationale, sans faire la publicité. Il ne faut pas que je trouve une facture de publicité à votre guérite. Mais qui nous écoute, que les inscriptions sont encore ouvertes à travers la plateforme emploijeune.cm et dans chaque arrondissement, le MINEFOP a retenu des centres de formation chargés d'accompagner les jeunes qui ne peuvent pas s'en sortir tout seuls. Pour le cas de l'arrondissement de Yaoundé 5, c'est le centre de formation Sécurité qui est retenu par le MINEFOP pour accompagner ces jeunes gratuitement. Ils ne payent pas un centime.
0: D'accord.
1: Vous venez, vous vous inscrivez et vous formez gratuitement.
0: Dans le même sens, formation professionnelle, n'oubliez pas l'opportunité que vous offre aussi l'Institut universitaire Bissaï, juste en Kouaban, là-bas, avec 26 000 francs CFA seulement que vos parents vont payer. Vous pouvez passer 2 ou 3 années de formation selon le cycle que vous choisissez sans rien payer gratuitement selon le tirage au sort, la tombola qui va être organisée le 17 octobre. Donc, des opportunités comme ça qu'il faut saisir. C'est très important. L'Institut universitaire Bissaï qui est donc situé derrière le nouveau siège de la direction générale de Renapro Finance SA, donc en Kouaban. C'était très important de le préciser, puisque c'est la période d'éveil des rentrées scolaires et académiques, il faut le dire. Avec nous aussi, Hervé Zouabet, qui nous retrouve, leader syndicaliste, étudiantin. Il est devenu célèbre dans son engagement au sein de la DEC dans les années 2000, 2004 et 2005, 2000. Bref, au début des années 2000, la grève monumentale menée par la DEC pour donc revendiquer les droits des étudiants. Il faisait partie de ces leaders qui avaient crevé l'écran par leur courage de braver donc toute la rugosité du système en place pour porter haut les revendications des étudiants à cette époque. Hervé Zouabet est ingénieur, donc télécom et réseau. Il a une marge de manœuvre professionnelle très large. D'ailleurs, il revient de N'Djamena pour une mission de travail sollicitée par le gouvernement tchadien. Vous savez, quand vous négligez les experts que nous faisons venir ici, les autres les sollicitent. Après, on va pleurer. C'est comme cela. Hervé Zouabet, bonjour, bienvenue sur le plateau.
2: Oui, bonjour Ignace Bertrand. Voilà. Bonjour aux nombreux auditeurs et, on va dire, internautes, parce que je crois que nous sommes en direct, pas à travers les réseaux sociaux. Je salue les co-discutants, certains que je retrouve aujourd'hui. Je peux dire simplement, évidemment, que les offres qui ont été faites par un professionnel sont très importantes. Nous avons des déficits parfois de mains qualifiées dans plusieurs secteurs. Et si, si par la vision, une vision macroéconomique, on arrive à rimer les formations et la production, je crois qu'on va résoudre l'éternel et l'épineux problème d'emploi que nous avons au pays.
0: Alors, Hervé Zouabet, le séjour.

0: façon alambiquée. Soyez sérieux quand même, il faut payer l'expertise. Hein. Et d'ailleurs, la Fédération camerounaise de football gagnerait à avoir des compétences comme Hervé Zouabet à son côté pour proposer des choses intéressantes pour le développement technologique de notre football et du sport en général. Hein. Donc c'est des compétences bien faites que nous avons sur le plateau. Ne vous fiez pas au fait qu'il n'aime pas
1: trop aussi, parler. J'aimerais dire qu'en dehors de ces compétences techniques aussi, je ne vais pas dire une compétence, mais aussi notre casquette qui est un peu société civile. Tu sais sans doute qu'on a lancé une petite initiative.
0: Vous êtes rapproché d'ailleurs de l'UNDP, le président national. Je vous ai accompagné chez Bello Bouba Maïgari.
1: Bello Bouba, voilà.
0: Le président national de l'UNDP.
1: Voilà, on a mis.
0: Quelle est la suite?
1: Bon, la suite, c'est quoi? C'est que, en fait, nous avons mis une plateforme pour les acteurs qui travaillent au niveau des collectivités décentralisé. Je veux dire, les mouvements de la société civile, par exemple, une association, les associations, les syndicats, ainsi de suite. Généralement, ils sont en interaction continue avec ces institutions locales. Mais le problème, c'est que parfois, ils aimeraient faire partie de la prise de décision pour pouvoir influencer les choses dans leur sens. Et le problème souvent, c'est qu'ils ne sont pas très à l'aise de partir avec des partis politiques qui sont avec leur discipline interne, avec leur démarche très d'embrigadement. Et ce qu'on propose à travers la plateforme et les discussions qui sont en cours, c'est que ces acteurs qui travaillent au jour le jour auprès de la population puissent participer aux élections local. Sachant que la loi camerounaise impose de ne que passer par les partis politiques. Donc nous essayons à travers un ensemble de partis politiques que nous rencontrons permettre à ces personnes de pouvoir accéder aux décisions, accéder comme devenir conseiller, même maire, et peut-être pourquoi pas aussi député, afin de pouvoir changer les choses, parce que vous avez des personnes comme Ernesto que vous connaissez,
0: oui,
1: qui a fait une grosse Ernesto Yenné qui a fait une grosse campagne ici à Yaoundé 4, où il est en train de s'est battu jusqu'à ce que la route finalement des Mombo a pu passer, mais il a dû le faire avec de sa propre initiative, avec son association. Et pourquoi lui ne pourrait pas aussi devenir un jour maire, pourquoi pas, parce qu'il connaît bien sa localité. Je parle d'autres, on ensemble à Douala, c'est une association qui travaille avec dans les quartiers populaires et favorisés sur les questions d'habitat, notamment l'accès à l'eau, les inondations. Vous savez qu'actuellement, il y a beaucoup d'inondations
0: À Douala.
1: Les inondations à l'eau, les inondations, ils sont près de 2000. Chaque jour, dans leur interaction avec, que ce soit Eneo pour les problèmes d'électricité, Socadel, la CDE, la mairie, la communauté urbaine, la mairie de ville, ils sont régulièrement en interaction avec eux pour résoudre leurs problèmes de quartier. Mais à un moment donné, pourquoi on ne peut pas leur permettre d'accéder à ces institutions et changer à leur manière de l'intérieur et les décisions et les politiques publiques qui sont initiées.
0: D'accord.
1: Donc, et c'est cette démarche que nous essayons. On ratisse un peu plusieurs organisations. Yaoundé, Douala, en Coteng, à Bafoussa, ainsi de suite. Et on espère que, à travers toutes ces démarches, avoir plusieurs listes de candidats.
0: De candidats nouveaux.
1: Nouveaux.
0: Avec une nouvelle manière.
1: Qui viennent purement de la société civile. Essayer de changer les choses, ces institutions locales, pour qu'elles résolvent leurs problèmes.
0: Qu'elles soient mieux adaptées aux politiques locales.
1: Voilà.
0: Allez, avec nous aussi, on a Philippe Nsoa est journaliste spécialisé en économie, une grosse expérience dans son bagage. Et Philippe Nsoa est avec nous ce dimanche encore. Bonjour Philippe, bienvenue sur le plateau.
2: Bonjour Bertrand, bonjour à tous les panélistes, bonjour à vous et à nos auditeurs. C'est un plaisir d'être là.
0: Merci. Alors, cette semaine, il y a eu donc le comité national de suivi et d'évaluation de la SND 30 qui a siégé. Et la conclusion, c'est que le taux d'investissement au Cameroun montre un déficit financier.

0: foncier de 50%. Philippe Soy, cette affaire de SND 30, allons-nous vraiment arriver à bon port? Allons-nous répondre aux enjeux de cette affaire-là?
1: Arriver, je ne sais pas.
0: Nous sommes à 4 ans de 2031.
1: Arriver, je ne sais pas. Si déjà nous avancions, si seulement nous avancions déjà,
0: on n'avance même pas.
1: On pourrait espérer que peut-être on arrivera, je sais pas, après délai, mais je ne suis pas déjà certain que nous avancions. Ou tout au moins que nous avancions dans la bonne direction. Pour des raisons simples, c'est que les arbitrages qui sont faits au niveau du gouvernement et au plus haut niveau du sommet de l'État ne sont pas en cohérence avec les objectifs de développement qu'on s'est donné. La semaine dernière, on parlait des accords de partenariat économique, mais d'autres choix. Si vous prenez strictement sur le plan de la SND 30, nous avons encore quelques instruments opérationnels qui manquent.
0: Quels sont ces instruments?
1: Alors, la SND 30 est censée être portée par une loi cadre d'orientation économique qui permette de circonscrire le périmètre et de fixer les objectifs stratégiques de long terme. Jusqu'à présent, nous n'avons
0: rien.
1: C'est le point de départ. C'est un peu comme les plans quinquennaux. Cette loi cadre qui fixe les grandes orientations avant qu'elles soient maintenant déclinées secteur par secteur, administration par administration. On se retrouvait un peu dans une espèce de fonctionnement mécanique. Après l'atteinte du point d'achèvement et la grande annulation d'une grande partie de la dette, on se retrouve avec une bonne marge de manœuvre. Et on s'est, ça c'est mon expression, surpris sous l'afflux des ressources. Subitement, nous fonctionnons un peu en mode disette. Et puis du jour au lendemain, on se retrouve avec beaucoup, beaucoup d'argent sans vraiment savoir quoi faire. Bon, donc on a dit, mais peut-être qu'il faut revenir maintenant à la logique de la planification. Mais on a quelque chose d'extraordinaire dans ce pays, c'est que lorsque quelqu'un a porté une idée ou un projet,
0: on le met de côté.
1: Voilà. Et donc, ça a été la première erreur.
0: Oh là là.
1: Le porteur
0: de l'idée.
1: L'idée d'un retour à la planification du développement
0: n'ont plus été associés à la mise en œuvre.
1: Ont été mis de côté. C'est Augustin Frédéric Kodok et d'autres qui, pour la cause, étaient appuyés par des expertises camerounaises et africaines. Ce n'étaient pas vraiment les fonctionnaires. Bon, il se trouve que les jeux politiques étant ce qu'ils sont, donc du jour au lendemain, parce que pour cela, il y a eu un ministère de la planification du développement, Minpladat. Bon, je crois qu'il a fait 8 mois.
0: 8 mois, et puis
1: on temps est... de convaincre qu'il fallait aller dans ce sens-là. Et après, on l'a enlevé, on a fermé le ministère, on a créé maintenant le Minipat. Bon, et puis on a confié à d'autres personnes qui ont fait à peu près n'importe quoi. C'est-à-dire, manquant de la vision de départ, bon, ils ont essayé d'articuler ce qu'ils ont pu là. On a passé des 10 premières années sous la forme de DSE qui n'ont rien promis. On était censé, avec la SND, rattraper les retards déjà accumulés de la DSE. On ne les a pas rattrapés. Et c'est pour ça que cette loi de cadrage est importante. Parce que c'est elle qui assigne à tout le monde les objectifs, qui évalue les efforts. C'est un peu comme une marche forcée. Mais en l'absence, nous sommes obligés un peu de faire une espèce de navigation à vue. On fonctionne un peu à la petite semaine. Et donc, ça, c'est le... Après, maintenant, vous avez les contraintes budgétaires réelles qui aussi demandent des arbitrages. Parce que vous avez un budget, donc à peu près 23 à 24% des ressources sont consacrées au remboursement de la dette. Vous prenez maintenant le fonctionnement ordinaire de l'État qui prend à peu près 25%, ça vous fait déjà 50% des ressources publiques, je dis, qui sont consommées à ne rien produire. Parce que les fameux fonctionnements, là, c'est les
0: salaires. Manger.
1: C'est les salaires des fonctionnaires, c'est les petits fonctionnements des administrations. Après, maintenant, vous devez faire le choix sur les investissements. Et il se trouve que là encore, c'est toujours le parent pauvre dans les arbitrages. Parce que à peu près tout ce qui a été comme pays émergent sur les 20 dernières années, il y a des constantes qui se dégagent. Ces constantes-là sont que le niveau de l'investissement public doit être au moins à un certain seuil. Mmh. Il nous faut être dans les 30% des ressources publiques sur 10 ans en continu. Or, au Cameroun, on s'est retrouvé quelquefois avec le niveau d'investissement public qui est de 16%, 15%, 20%. Donc, vous avez déjà ces arbitrages-là et ça, c'est au niveau du plus haut sommet de l'État où ces arbitrages sont faits. Mmh. Après, vous avez les choix du type de politique commerciale que vous devez faire pour savoir avec qui commercer, selon quelles conditions. Bon, nous fonctionnons comme nous fonctionnons. Les accords ne sont pas toujours à notre avantage.
0: Oui.
1: Vous voyez, on parlait des APE.
0: Des APE, récemment.
1: On a signé pour sauver.
0: On perd 100 milliards en 10 ans.
1: 3 ou 4
0: 100 milliards de perdus.
1: À cause de la banane, à cause de l'ananas, un peu le bois et l'aluminium. Bon, après tout le reste là, on se retrouve avec les pieds et poings liés parce que compte tenu des accords de l'Organisation mondiale du commerce, lorsque vous signez un avantage, un accord économique, tous les autres pays, s'il se trouve que cet accord crée un avantage pour un de vos partenaires, les autres pays s'alignent sur cet avantage-là. Donc, à partir de ce moment-là, nous sommes obligés de fonctionner comme nous fonctionnons là, où à peu près, on aime souvent à le dire en riant, mais c'est ainsi. Nous importons jusqu'au cul-dent.
0: D'accord.
1: Et maintenant, pour terminer, si vous m'autorisez, je voudrais juste porter ici la voix du GICAM qui n'est pas sur le plateau.
0: Oui.
1: J'ai entendu le responsable du MINEFOP.
0: Non, il n'est pas responsable au MINEFOP. Il est juste un acteur qui, dans le milieu de la formation professionnelle.
1: Ah, ok, je m'excuse. Bon, en tout cas, il portait quand même le discours
0: du MINEFOP.
1: Et moi, je vous dirais, il portait quand même la rhétorique du MINEFOP. Parce que c'est.
2: Porte la. Je ne porte pas le discours du MINEFOP. Je restitue ce que je fais et ce que je vis comme acteur de la formation professionnelle depuis 10 ans.
1: Ah, ok, ok. Dans ce cas, c'est plus clair pour mon esprit. Et donc, le JICAM s'était déjà étonné, avait même sollicité effectivement que le ministère de l'Emploi et de la Formation se rapproche pour qu'ils élaborent à la base, parce que je crois que le problème était sur l'absorption des produits de cette formation. Mais il disait déjà, il faut s'associer pour définir les curricula de formation à la base.
0: Oui.
1: Et l'accord qui avait été convenu, c'était de mettre sur pied des centres de formation professionnelle sectorielle. Et je crois savoir que ce dossier n'a pas beaucoup avancé, ou en tout cas pas au rythme souhaité par les patrons, qui avaient dénoncé cette manière du gouvernement de solliciter les patrons, j'allais dire seulement pour les faire bavarder. Parce qu'après, lorsqu'il s'agit de la mise en œuvre pratique, le gouvernement retombe encore dans ses atermoiements et ces centres sont restés pendant plusieurs années inachevés.
0: Voilà. D'accord, c'est merci bien. Allez, le vieux blanc est là. Le vieux blanc, Patrice Teguia, est avec nous. Mais il y a un auditeur qui insiste en première ligne là. Je ne sais pas, allô?
3: Bonjour, monsieur Roberto Arona.
0: Oui, bonjour.
3: Bonjour à tous vos invités, surtout à monsieur Georges.
0: Oui, comment je vous appelle?
3: C'est nous de la montée qu'on est. Je viens de vous envoyer un message là.
0: D'accord.
3: Oui, il faut lire le message.
0: Et donc, tu me donnes instruction de lire. Tu me redonnes de lire le message. Il faut lire le message. Ouais, le pays est brutal. Il y a la brutalité partout. Elle me donne instruction. Il faut lire ce message. D'accord, mon frère. On a compris. On va voir ce que le message dit. Bah, si tu insultes les gens là-bas, on va pas lire, non. Tu... Ouais, le pays, la brutalité partout. Patrice Teguia, le vieux blanc est là. Le vieux, bonjour, un économiste racé, l'homme du Prébap. Bonjour, bienvenue sur le plateau.
4: Bonjour, bienvenue. Merci de m'avoir invité, monsieur Bertrand Ouna. Bonjour aux copanélistes, surtout à mon fils Bobla. que je regarde bien, il a la cola, mais il a l'air d'être un peu fatigué. Il a trop travaillé dans ses...
1: Ou plutôt qu'il est attentif.
4: Oui.
0: Il est voilà. Très attentif.
4: C'est bien, monsieur Philippot essaye d'arranger les choses. Bon, bonjour au pasteur Bissaï, bonjour à madame Bissaï, je lui représente encore mes condoléances. Bonjour aux techniciens, je vois Salomon, je vois à côté de lui deux autres techniciens.
0: Oui.
4: Et puis, j'ai déjà dit bonjour aux panélistes, je vais dire bonjour aux auditrices, aux auditeurs, et puis je vais dire bonjour à mon fils Fermi Armand, à mon autre fils Bertrand Mabon, adjudant de l'air, très opérationnel. Ce sont mes enfants, vous savez que j'ai beaucoup d'enfants.
0: D'accord.
4: Et puis bonjour à Hugues Mba, un grand mécanicien qui tourne entre Mvogada et Ngouaïkéré. Bonjour à tous mes fils de Ngouaïkéré.
0: D'accord, merci.
4: Et bonjour surtout, on n'oublie jamais, au général qui est passé de la DGRE colonel à général de la gendarmerie.
0: On les accuse beaucoup, hein. De rouler contre le chef de l'État ces derniers temps.
4: Ah non,
0: le capitaine Efourou dit que la DGRE et la gendarmerie sont des ripoux qu'ils dérangent Paul Biya dans le travail.
4: Bon, on ne va pas dire que la DGRE n'est pas des ripoux quand on voit l'affaire
0: Martinez.
4: Oui. Ça, on ne peut pas quand même nier. Bon, il est vrai qu'à partir du moment où ils sont passés sous le contrôle d'un banquier véreux qui a acheté un directeur.
0: Ne cite pas le nom.
4: Un banquier véreux qui a acheté un directeur de la DGE avec un immeuble clé à main pour se sauver parce qu'il avait été attrapé pour avoir fait
0: des choses bizarres.
4: Des faux et usage de faux.
0: D'accord.
4: Hein, sur votre serviteur. Vous comprenez que
0: c'est compliqué.
4: Tout le monde veut un immeuble.
0: Le capitaine Efourou a dit à Paul Biya, au présent, monsieur le président, surtout pas la DGRE. Ceux-là, il ne faut même pas les regarder. Ils sont mauvais avec la gendarmerie. Ne les regardez même plus.
4: Je crois
0: Patrice Guia.
4: Le colonel.
0: On va en parler
4: au général est passé.
0: On en parlera en deuxième une.
4: Il est passé à la gendarmerie pour essayer de voir un petit peu plus clair.
0: On va voir. En tout cas, le capitaine, il faudra donner les noms des gens qui dérangent là-bas. Il y a tel. Il faut les prendre, ceux qui dérangent au travail.
4: Oui.
0: En tout cas, on verra comment ça va évoluer. Mais je voulais vous relancer quand même, Patrice Teguia, pour dire que on vous demande de rentrer chez vos oncles maternels en France. Vous ne voulez pas. Qu'est-ce qu'il y a?
4: Non.
0: L'ambassade de France dit, viens ici, on te paye tout, tu rentres à Bordeaux.
4: Non, ça c'est une manipulation. C'est-à-dire qu'il y a un conseiller des Français de l'étranger, c'est-à-dire un élu français. La France dit qu'elle est une démocratie.
0: Oui.
4: Il y a un élu qui a dit donc qu'il fallait qu'on me donne une petite aide pour que j'arrive tranquillement à mes 65 ans, afin maintenant que je sois pris en charge comme tous les Français qui ont 65 ans.
0: Oui.
4: Bon, c'est passé en conseil. Ça a été validé par des conseillers, des fonctionnaires et ainsi de suite et tout. Et maintenant, cet élu m'envoie donc voir Madame Etteki, qui est en même temps secrétaire du Consul général et assistante sociale, pour qu'elle règle les finalités, pour que j'aie donc cette petite aide. Et Madame Etteki me dit en face, je ne vous donne rien. Si vous croyez que vous allez entrer ici et ressortir avec de l'argent, comme les deux autres fois là, je ne donne rien. Bon, je lui dis, ok, c'est pas un problème. C'est un élu qui m'a envoyé. Alors moi, comme vous ne donnez rien, moi je m'en vais. Je me lève et dis, non, attendez, je veux quand même voir avec mon patron s'il est prévenu. Bon. Donc, elle me fait ce guet-apens et son patron me reçoit pour me raconter tout ce qu'elle m'a raconté, mais sous une autre forme. Je dis bien consul général.
0: Oui.
4: Je sais pas, il y a plusieurs conseils. Ça, c'est un conseil général. Maintenant, moi, je leur dis, bon, bah, écoutez, ça va, moi, je m'en vais et tout. Ils disent, non, mais attendez, vous aurez 65 ans bientôt. Vous pouvez donc avoir ce qu'on donne aux Français qui ont 65 ans. L'aide pour les Français qui ont 65 ans. Et sa secrétaire dit, non, non, non, il ne faut pas avoir, parce que ce n'est pas inscrit. Il aura ça en avril, l'année prochaine.
0: Oui.
4: Donc, vous voyez, bon, maintenant, au moment de se séparer, il dit, venez quand même me voir à la fin du mois pour que je fasse votre dossier, c'est-à-dire ce qu'elle aurait dû faire, pour que vous ayez l'aide mensuelle qui vous sera allouée. Quand je reviens donc à la fin du mois, c'est-à-dire jeudi passé, elle m'attend à l'accueil. Dès que j'entre, elle me dit, vous êtes encore venu chercher quoi ici? J'ai dit, écoutez madame, c'est vous qui m'avez dit de repasser, vous vous rendez compte? Comment vous allez... Est-ce que c'est comme ça qu'on accueille les Français dans le consulat de France? Peut-être qu'il y a les bons Français ou les Français noirs. Ou bon, comme nous les métis, nous on est les noirs pour eux. Donc voilà, j'ai dit, mais vous m'avez dit de passer pour récupérer le dossier. Elle dit à sa secrétaire, ah oui, faites-lui, donnez-lui le dossier comme ça et tout. Quand je prends le dossier, je le consulte, ça fait que j'ai un jour de retard pour déposer mon dossier, ce qui fait qu'elle m'envoie directement à avril l'année prochaine.
0: 2025.
4: Donc, elle a réussi son coup, tout en mettant, en mettant un consul général de France en porte-à-faux. Parce que les conseillers des Français de l'étranger sont des élus. Donc, la France est un pays... Enfin, elle dit qu'elle est une démocratie. Un élu ne peut pas décider en fonction des lois qui sont décidées par le Parlement et tout le reste. Et les fonctionnaires viennent mettre à charcuter, modifier, détourner à gauche et à
0: droite. Donc la France fait aussi les choses du Cameroun. Hein.
4: Quand il y a les Camerounais, ben, elle s'appelle Mme Etéki. Quand il y a les Camerounais, vous êtes sûr que...
0: Ils passent faire les choses des Camerounais.
4: Moi, ce que je dis, c'est que la France-Afrique est en train de reprendre du terrain sur les positions posées par M. Macron.
0: Très bien.
4: Parce que je ne vois pas une secrétaire en train de tirer un consul général et de lui parler comme si vraiment... Et il la suit comme...
0: Peut-être qu'ils ont leurs affaires de sang caleçon, qui sait.
4: Peut-être ça peut se retrouver...
0: Il a mangé la tête du Kanga.
4: Peut-être ça peut se retrouver comme l'ambassadeur...
0: On lui a donné l'Ominsonda
4: comme l'ambassadeur quelque part pas trop loin en Centrafrique. Parce que moi, je ne comprends plus les consulats.
0: S'il est noyé, s'il est noyé dans le crabe, qu'est-ce qu'on
4: vraiment, fait? Moi, je ne comprends plus. C'est-à-dire, quand notre pays était dirigé par Chirac, Chirac et Sarkozy, des choses comme ça ne pouvaient pas se passer. Il frappait instantanément et très fort.
0: D'accord, parce que Sarkozy parlait souvent de nettoyer au karcher. Hein, la racaille, on doit la nettoyer au karcher. Très dur.
4: Donc, elle est en train de saboter
0: ton affaire.
4: La position du président Macron.
0: D'accord.
4: Qui a dit, ici à l'ambassade de France, j'y étais. Il a dit, vos petites combines. Il a dit à l'ambassadeur, il dit, voilà votre ambassadeur, le grand là. Parce que quand ils disent les grands, c'est ce qu'on dit chez nous comme les géants. Comme vous, on vous appelle le géant. Le grand, là. Je vous dis, toutes vos petites combines entre Paris et Yaoundé, c'est fini.
0: D'accord.
4: Mais vous voyez que...
0: Ça continue.
4: Ça continue.
0: Malheureusement.
4: Bon, il y avait aussi que le conseiller des Français de l'étranger voulait aussi inscrire le PREVAP dans le cadre d'Africa Forward.
0: Mais ça n'a pas marché.
4: Non, c'est pas que ça va marcher. Pour le moment, il va le faire.
0: D'accord.
4: Ça va se faire.
0: D'accord.
4: Mais il est évident que elle ne veut pas. Voilà.
0: Elle ne veut pas. C'est elle qui gère le sommet du type.
4: Oui.
0: Elle ne veut pas. Ça ne va pas.
4: Je sais pas. Je sais que elle est quand même la patronne là-bas.
0: Voilà.
4: Alors que son rang ne le marque pas.
0: D'accord.
4: Bon, donc voilà.
0: Faites attention à la tête du Kanga, le poisson brisé à Youpoué. Attention. Le docteur Mesmer Bobda est avec nous, juriste enseignant à l'université de Yaoundé 2 à Soa. Bonjour docteur et bienvenue sur le plateau.
5: Bonjour docteur Mesmer, bonjour panéliste. Surtout à M. Mbappé, que j'ai trouvé très prolixe ce matin. Bon retour.
0: Très inspiré.
2: Merci, M. Bobda.
0: Alors, Dr Mesmer Bobda, on va embrayer avec vous. Hein. Le phénomène fait des ravages. Chaque jour, on a une image. On est même fatigué de compter. Hein. Les gars, les hommes qui tuent les femmes. Ils tuent les femmes, leurs épouses, leurs compagnes, tout ça là, leurs ex. Les gens qui se sont aimés, qui se sont vus en tenue d'Adam, surtout en position de guerre, au point où le sang coule. Mesmer Bobda, comment comprendre cette situation qui met le Cameroun dans une position de pays dangereux pour la junte féminine?
5: Bon, c'est pas, pour comprendre cela, il faut aller chercher dans beaucoup de causes, des causes lointaines, des causes physiques, psychologiques. Il y a tellement de causes qui peuvent justifier la recrudescence ce qu'on appelle usoricide. Mmh. C'est en réalité cela. C'est le meurtre d'une femme par son conjoint. Ce n'est pas un féminicide. Oui, c'est une sorte de féminicide, mais en fait, c'est de l'usoricide. Mmh. C'est le terme approprié. C'est une sorte de féminicide. Parce que féminicide, c'est très englobant. Parce que féminicide, c'est en réalité le meurtre d'une femme tenant compte de sa condition de féminine, sa condition féminine. Donc c'est sa féminité, lorsqu'on rejette la féminité, quoi que ce soit, et on la tue pour cela, c'est ce qu'on appelle féminicide. Mais au rang des féminicides, vous avez donc l'usuricide là, qui est donc le meurtre d'une femme par son partenaire. Mmh. On va constater qu'effectivement au Cameroun, depuis quelque temps, on constate une montée en puissance de cette forme de féminicide. Oui. Au Cameroun. Bien qu'il y ait aussi d'autres formes de féminicide qu'on a vécues, avec notamment les guerres dans le nord-ouest et le sud-ouest. On a constaté cela. Le recours effectivement au viol et aux violences dans certaines zones en crise participe des féminicides. Mais nous parlons du cas précis des usoricides là qui sont apparus depuis quelque temps. Mmh. Et il faut constater que ce n'est pas un phénomène nouveau dans les sociétés. C'est un phénomène très ancien. Dans nos sociétés, on a toujours eu cela. Mais si vous scrutez effectivement les sociétés africaines particulièrement, vous allez vous rendre compte que ces phénomènes étaient d'une rareté, n'est-ce pas, très, très rare. Et aujourd'hui, il y a des éléments qui peuvent justifier cela. Mmh. Il y a certains qui ont vite rattaché cela à l'aspect économique. Dès que, bon, voilà, aujourd'hui, beaucoup de gens s'engagent avec des personnes sans étudier la moralité, ou alors c'est parfois l'aspect financier qui justifie ci ou ça. Les Camerounais suffoquent et donc, par conséquent, ils ont une instabilité psychologique qui ne dit pas son nom. Mmh. Cette faiblesse-là peut donc entraîner les gens à recourir parfois à la violence pour s'exprimer. Donc, il n'y a pas une cause. Non, il y a plusieurs causes qui peuvent justifier cela. Le problème, c'est le traitement que la société fait de ce phénomène. C'est ça le plus important, parce qu'on ne doit pas faire comme si c'est nouveau. Ce n'est que parce qu'on a constaté que c'est devenu récurrent que l'on en parle avec acuité. Mais le phénomène, il n'est pas nouveau. La question, c'est comment est-ce que la société, n'est-ce pas, gère ce phénomène-là. Vous allez observer, c'est pour ça qu'il vous souvient que dans ce plateau, j'ai toujours défendu la tradicratie ou bien nos valeurs traditionnelles qu'on a abandonnées, oui, à la faveur effectivement des mouvements de colonisation et autres. Vous allez observer, je ne vais pas parler des sociétés européennes, mais je reviens aux sociétés africaines, constater que dans nos sociétés, il y avait des mécanismes de traitement de ce genre de phénomène, mmh, et qui étaient des mécanismes radicaux.
0: Oui, oui, oui.
5: Observé dans toutes nos sociétés, ça existait. Oui. Mais à la faveur de la colonisation, on a, par mimétisme, mm-hmm, institutionnel et normatif, importé certaines valeurs, oui, qui nous obligent aujourd'hui, vous voyez, l'incapacité de la justice à pouvoir, je parle de la justice que nous avons aujourd'hui, la justice républicaine, à pouvoir, cette justice institutionnelle qui n'est pas capable, effectivement, de faire baisser le taux, n'est-ce pas, de criminalité, notamment ces usoricides-là, c'est-à-dire ces formes de féminicide. On n'arrive pas, parce que quoi? Les gens, malgré que la loi pénale camerounaise punit d'une certaine façon, effectivement, la violence ou bien les meurtres de ce genre, il y a que, eh bien, ça continue à proliférer. Vous voyez donc que le problème est ailleurs. Ce n'est pas dissuasif. Il faut rechercher peut-être des solutions ailleurs. Et c'est pour ça que je dis, autant les causes sont lointaines et proches également, elles sont diversifiées, autant la solution ne doit pas être celle que nous apportons. Regardez la sortie gouvernementale par rapport à un phénomène comme celui-là, c'est tellement lacunaire. Ça, c'est En réalité, de l'ibuprofène, l'anti-inflammatoire, pour ne pas parler, c'est un anti-inflammatoire que l'on attribue donc à un patient qui souffre d'une énorme douleur. Ça va calmer la douleur peut-être.
0: Ouais. Ça ne si risque même pas calmer. Ça ne va pas guérir.
5: Ça ne si risque même pas calmer. Calmer. Oui, ça risque même pas calmer la douleur. Mais ça ne doit pas... Vous comprenez, c'est...
1: D'un laisser aller.
5: Mettez, vous mettez le rouge, ça baisse, je veux savoir, ça va baisser le taux de crime à l'égard des femmes. Que non, les solutions doivent être trouvées très loin. Pendant longtemps, j'ai fait, beaucoup de gens m'ont fait rire lorsqu'ils ont dit, bon, les facultés de lettres ne servent à rien dans un pays comme le nôtre. No. Oh, c'est un pays encore en construction.
0: Ah, ça,
5: vous avez aujourd'hui des problèmes de psychologues.
0: Ah, oui.
5: On a des psychologues qu'on n'a pas, qui voilà. doivent être auprès de certaines personnes. La dureté, la chèreté de la vie fait que les Camerounais aujourd'hui ont une manière de raisonner. Oui. Ils sont comme des animaux parfois. Oh, oui. Au point où, mais regardez dans la rue, Bertrand, comment les gens se comportent, les injures. Or, vous pensez qu'un esprit normal peut proliférer ce genre de choses.
0: Même dans les médias, les gens insultent les autres. Dans les médias,
5: c'est partout. Vous voyez des vieux qui se tripent dans les médias. Il y a une conscience nationale à construire. Il y a quelque chose qui ne va pas dans ce pays. Et c'est pour ça qu'il ne faut pas regarder ça sur le plan physique. Mais ce phénomène-là, il faut également l'envisager sur le plan métaphysique. Et c'est en ce moment-là que moi, je convoque donc nos valeurs traditionnelles, la justice traditionnelle. Parce que c'est sur le plan métaphysique. Si vous prenez ça au premier degré, vous allez adresser des réponses comme celles qui sont adressées par certains membres du gouvernement face à ce phénomène-là. Pourtant, c'est un phénomène qui va au-delà du physique, c'est un phénomène métaphysique. Pour comprendre ce phénomène, il faut, bien évidemment, peut-être vous allez nous poser des questions sur les solutions envisageables.
0: Oui, tout à l'heure. Ouais.
5: Mais je vous dis encore, on ne peut pas s'appesantir sur une seule cause, parce que les causes sont légion. Si vous prenez le cas de la plus récente, on vous donne une raison pour laquelle le monsieur a mis un terme. On va prendre un autre cas, on va vous donner une raison différente.
0: Oui.
5: Ça veut dire qu'il y a quelque chose qui ne va pas passer au-delà de ce qu'on a pu donner comme raison ayant justifié le meurtre. Parce que concrètement, parfois ça ne tient pas. Il est clair aujourd'hui, les gens vont vous dire j'ai pris soin d'elle.
0: Oui.
5: Et après,
0: elle a dit qu'elle ne veut plus de moi.
5: Elle ne veut plus de moi. Je préférais donc l'éliminer. Ça se conçoit. Vous connaissez le nombre d'hommes qui prennent soin des femmes aujourd'hui.
0: J'ai acheté Laura, il a laissé la tête. Elle dit qu'elle a donné aux enfants. On m'a dit qu'elle a donné à son chou.
5: Très bien. C'est suffisant.
0: Suffisant.
5: Pour ôter la vie.
0: Incroyable.
5: Et vous estimez que ça relève du physique, Bertrand. C'est du métaphysique.
0: Vraiment.
5: Vous allez observer que dans nos sociétés traditionnelles d'antan, et ça existe encore, ces pratiques, c'est connu, mais on ne fait pas appel à cela.
0: Oui, oui,
5: parce qu'on privilégie la justice institutionnelle qui a montré ses limites, malheureusement.
0: Oui.
5: Mais sur le plan traditionnel, il y a des mécanismes qui sont pris. Il vous souvient, je crois l'année dernière ou l'année suivante, le ministre de l'administration territoriale a interdit une sortie, n'est-ce pas, d'un chef traditionnel de l'Ouest, interdisant à un de ses fils, n'est-ce pas, du moins, on l'a interdit soit de faire des réunions impliquant, de s'approcher des gens de la Constitution, même de sa Constitution. On a fait des interdits, le ministre a estimé que c'était à l'encontre des libertés.
0: Oui.
5: Or, en vérité, bien que le ministre ait fait cette sortie, ce dernier a respecté.
0: Il savait que s'il tente.
5: Parce qu'il sait que s'il ne.
0: Il outrepasse, il est fouché.
5: Automatiquement, on va le sanctionner.
0: Oui.
5: La justice traditionnelle va agir. Parce qu'on ne l'a pas sanctionné pour rien.
0: Oui.
5: Vous attendez effectivement que ce soit la justice institutionnelle qui tranche l'affaire, mais sur le plan traditionnel, on a tranché. Est-ce qu'il n'est pas temps pour nous de repenser le modèle de société que nous avons, et sur tous les pans, notamment sur le pan de la justice. Si nous voulons une justice qui, par mimétisme, a copié, n'est-ce pas, les valeurs qui sont venues d'ailleurs, mais on ne doit pas oublier comment nous, on gérait ces problèmes-là avant. On doit associer cela pour avoir donc du syncrétisme. Parce que c'est qu'on est donc des valeurs traditionnelles que nous avons évoquées, on met ensemble avec ce que nous avons acquis pour avoir donc un modèle unique. Et c'est en cela là qu'on va pouvoir effectivement juguler un certain nombre de phénomènes que nous observons. Parce que la tradition peut gérer certains éléments sur le plan métaphysique autant que sur le plan physique. Les réponses qui sont données là, c'est du cosmétique, comme je vous disais tantôt. Ce n'est pas comme ça qu'on doit adresser une question.
0: D'accord.
5: Le problème, c'est c'est le global.
0: De manière globale.
5: C'est de manière globale. Tout à l'heure, on y reviendra peut-être. Pour
0: on y reviendra. Hervin Zouabet, vous êtes dans la société civile également. Certains estiment que c'est l'extrême pauvreté qui amène les gens à faire. Parce que beaucoup ont dit, c'est toujours les pauvres qui tuent les femmes. Parce qu'ils ont des sous-problèmes qui n'ont rien à voir. C'est quoi cette affaire des deux morceaux de rat et tout ça là? Ils tuent une femme pour deux morceaux de rat et qu'on sort. Ce n'est que la pauvreté de la misère. Vous pensez que c'est possible?
6: Non, c'est compréhensible. Ce serait très facile parce que quand on analyse les statistiques par rapport aux féminicides et aux violences sexuelles, sexistes et sexuelles, on se rend compte que ça touche toute la société et parfois plus dans les... Dans
0: la bourgeoisie.
6: Oui, dans la bourgeoisie, dans des milieux privilégiés. Vous vous allez aller dans les universités, vous allez vous demander, est-ce qu'à l'université, un prof d'université manque quoi que ce soit.
0: Et d'ailleurs, le professeur Jean-Emmanuel Pondy
6: a sorti
0: tout un ouvrage sur le harcèlement sexuel en milieu universitaire.
6: À l'époque, quand j'étais leader sud-jantin, on traitait ces cas tout le temps. Harcèlement, viol.
0: Viol, carrément.
6: Viol. C'est-à-dire qu'un enseignant laisse travailler une étudiante dans un laboratoire jusqu'à tard dans la nuit, profite que les gens partent et il viole. Ça arrive. Vous parlez du capitaine Nefoudi, il a parlé de quelques cas comme ça qui sont documentés. Ce n'est pas forcément lié, c'est pas forcément lié à la pauvreté. Mais c'est lié à comment est-ce que la société s'organise. Le docteur disait ça clairement, c'est la société. Parce que vous allez voir, ça se retrouve un peu de partout, nord, ouest, est, machin,
0: partout,
6: ainsi de suite.
0: Partout, partout.
6: Dans les zones en conflit, dans les zones apaisées, ainsi de suite, c'est partout. Et chaque jour, on sort des images, chaque jour, on sort des photos, mais le lendemain, il y a des gens on a encore l'affaire de, pour ne pas faire publicité, la dernière affaire dans un hôtel quelque part, qui est arrivé après que les gens...
0: Quelque part en omnisport.
6: Qui est arrivé après que des gens se soient encore concernés. Voilà, donc c'est un problème social. C'est pour ça que la réaction du ministère, et j'ai même vu, je ne sais pas si c'est l'IA, j'ai vu que le secrétaire général adjoint du RDPC a participé au
0: vendredi. Non, c'est l'IA.
6: C'est l'IA. Heureusement, c'est pour ça que j'ai pris. Parce que j'allais dire que on a des gouvernants à qui on a donné tous les pouvoirs. On a les institutions, ainsi de suite. Pourquoi ne pas simplement implémenter? Dans le cas de l'affaire Jiang Yango, j'étais dans une activité hier organisée par un collectif qu'on appelle collectif Stop Féminicide, nous ont invité, où ils ont rassemblé les victimes de certains, les familles de certaines victimes de féminicide. Ouais. Il y avait les parents de Jiang Yango, de Vanessa Yubi. Vanessa Yubi, c'est celle qui avait été décapitée à Angoté. Je crois Angoté ou Nangaimboko, un truc comme ça. Nangaimboko a été décapitée par son amant et ses enfants avaient, par la suite. Donc, on avait toutes ces familles. Et vous allez voir que la justice camerounaise, les autorités sécurité, c'est-à-dire la police et la gendarmerie, ne sont pas encore outillés à traiter ce genre de problème. Parce que ce qui fait qu'en sorte ça continue, c'est qu'en réalité, il y a l'impunité.
0: Oui, on a cité par exemple un cas d'un qui a tué sa compagne il y a 2 ans. Il est allé en prison et le bon monsieur, après quelques mois, il est dehors.
6: Il est dehors, voilà. Il y a l'affaire de Jiang Yango qui a On a condamné son mari qui l'a clairement battu.
0: À mort.
6: À mort, condamné avec sursis.
0: Il a fallu que...
6: Il a versé 13 000
0: francs d'amende.
6: Et la juge, c'est une dame qui était juge. La juge elle-même dit, elle n'avait pas d'autre moyen de faire que parce que, comment expliquer ça? Elle disait que le ministère public avait mal qualifié les faits. Donc elle a répondu, c'est moi, elle dit, mais tu es juge, tu décides, tu as écouté les affaires jusqu'au bout les contentieux et tu peux demander au ministère public de requalifier pour permettre de traiter l'injustice qui a été faite. Donc vous voyez, la justice elle-même n'est pas en cohabilité. Les policiers, il y a des femmes qui se font violer.
0: Ils ne prennent pas l'affaire suffisamment au sérieux. Parce que quand une femme est violée, on dit elle me met chercher d'abord.
6: Elle cherchait d'abord quoi?
0: Regarde d'abord la jupe qu'elle porte. Elle provoque les gens.
6: Tu t'es d'abord habillé comment?
0: Regarde comment tes seins sont dehors. Toi aussi.
6: Et vous allez voir, c'est des policiers. Oui. Voilà. C'est vrai que de plus en plus, on est en train de mettre des cellules spécialisées au niveau de la police, de la gendarmerie pour pouvoir traiter cette affaire, mais c'est pas encore répandu. Donc c'est pour ça que l'urgence de la loi se pose. Actuellement, le collectif Stop MCU, où j'étais hier, s'est battu pour que le ministère, le Minprof, fasse déposer une loi, un projet de loi, mais qui actuellement est bloqué. La loi y a écrite, elle est tout, elle a la présidence et elle circule entre la présidence et le ministère de la Justice qui ne veulent pas traiter ces situations. Et c'est là le fond du problème. Parce que si les autorités publiques qui ont la charge de faire régner l'ordre et de faire la et de faire appliquer la loi, si ces personnes arrivent à endiguer ce phénomène, on va l'arrêter. Il y a aussi en cela aussi le fait de laisser comme ça, permet de banaliser la violence. Vous voyez, on montre des photos d'une femme décapitée, les premiers
0: dépecés.
6: Le premier commentaire de certains Camerounais, c'est de dire, bon, vous êtes sûr qu'elle a, vous n'êtes pas sûr qu'elle n'a rien fait. Elle n'a rien fait, ainsi de suite. Oh, c'est-à-dire vraiment un manque d'humanisation. Si vous marchez, même si vous voyez un homme qui est décédé, il marchait là, nous on l'a tué. La première question que vous n'allez quand même pas vous poser, c'est que il faisait d'abord quoi dehors. Vous allez d'abord
0: vous indigner. Oui.
6: Faire preuve d'empathie.
0: Oui.
6: Avant de dire, bon voilà, avant d'aller chercher les raisons.
0: Non, c'est...
6: Et ça, cette banalisation de la violence, il faut qu'on commence à la traiter. Et l'État est en plus responsable. Parce que ce qu'il faut savoir, c'est que la manière dont l'État se comporte même avec les citoyens, la violence, je suis tout le premier à condamner la manière dont l'État réagit face à des crises qu'on aurait pu arrêter. Je prends par exemple la crise post-électorale, où on a vu des gens tirer à balles réelles sur les citoyens qui manifestaient. S'ils ont fait quelque chose, on les arrête, il y a un code de procédure pénale, on suit et puis on condamne. Mais tirer et sur les gens, on a vu sur l'affaire de Longuet, ce qui s'était passé, on avait fait une déclaration à l'époque pour condamner la torture systématique dans les commissariats et les gendarmeries. On avait constaté à travers cette démarche que dans tous les commissariats, vous allez voir que des responsables achètent toujours des machettes pour pouvoir pour fouetter les plantes des pieds.
0: Ouais.
6: Le café, ce qu'ils appellent le café, c'est devenu normal. C'est-à-dire qu'il y a un cours de procédure.
0: On a vu une image d'un jeune gendarme qui applique une gifle à un moto-taximan.
6: Voilà.
0: Parce qu'il exige que ce dernier descende de sa moto.
6: Voilà.
0: Et le motoman de lui demander, mais pourquoi je descends? Je vous avais présenté mes papiers. Pourquoi je descends de ma moto? Il lui applique une gifle.
6: Voilà. Et c'est ça, je dis, l'État et ses représentations doit incarner les civilités.
0: D'accord.
6: C'est-à-dire que il y a des lois qui existent.
0: D'accord.
6: Il y a toutes des procédures qui existent. Il faut simplement les appliquer. Et en faisant ça, on va régler ce niveau.
0: On va faire baisser les tensions.
6: Cette banalisation de la violence, parce que tout le monde parce
0: que c'est normal.
6: C'est normal maintenant de voir des personnes décapitées, des femmes
0: décapitées.
6: On tente même de justifier.
0: D'accord.
6: Et ce qui n'est pas du tout normal.
0: Ok. Frédéric Mbappé-Boa, c'est un phénomène qui commence à faire peur quand même. Et ça relève aussi de l'éducation qu'on donne aujourd'hui aux enfants. Dans les quartiers, les enfants très jeunes, l'interaction, c'est les bagarres. Il n'y a plus de dialogue, il n'y a plus de discours où on peut échanger, véritablement.
2: Tuer les femmes, c'est comme si on veut arrêter la vie. Parce que l'homme ne porte pas d'enfant dans son ventre.
0: Oui.
2: Donc, agir, c'est plus que urgent. On peut associer les différents axes d'intervention qu'ont suggéré M. Bobdaï, le précédent intervenant, à savoir ramener un peu certaines valeurs traditionnelles pour encadrer la vie en société. Après tout, nous sommes des Camerounais, nous sommes des Bantous. Et nous avons des réalités de notre environnement qui ont encadré la vie d'une certaine génération où on n'a pas assisté aux situations où un homme ôte la vie à sa femme. Ça ne peut pas non plus totalement être mis sous le coup de la misère du tout. Donc, sous le coup de l'éducation également aussi, oui. Il faut éduquer, pas seulement les enfants à la maison, même des adultes, les pères. Parce que ce ne sont pas les enfants qui tuent leurs femmes, les enfants n'ont pas de femmes. Comment les éduquer? Je crois que la gendarmerie, la police et même les administrateurs civils qui travaillent à la tête des préfectures, des sous-préfectures et autres régions ont des moyens pour commencer la moralisation de la société à leur niveau. Nous avons vu un préfet émettre un arrêté qui interdisait une chanson à Bafoussam pour ne pas faire la publicité de cette chanson, coller la petite. Et si chacun, à son niveau, pose les actions pour assainir les mœurs dans son périmètre d'action ou d'activité ou de pouvoir, je crois que ça peut être un début de solution. Les médias aussi, je n'ai rien contre Royal FM, encore moins contre aucun autre média, mais au moins laisser promouvoir ou promouvoir des chansons qui font la promotion de la délinquance ne contribue pas à assainir les mœurs dans notre société. Lorsqu'on peut laisser écouter à des petits-enfants des chansons du genre « Mouf, tu es mon père, Mouf, tu es ma mère » en longueur de journée, ça ne contribue pas à éduquer les masses. Et tu vas voir donc un grand-père qui sort au cours d'une cérémonie et tape une piche terrible pour danser une chanson dont les paroles ne peuvent pas être prononcées par lui devant ses enfants. Mais ses enfants l'ont vu danser sa qualité avec ses amis. Ça veut dire que les enfants vont intégrer dans leur conscience que c'est bien. Il faut arrêter cela. À l'époque d'une certaine génération, on avait une émission qui portait la dénomination de déviance, où on essayait de rappeler...
0: Pour Serge Gervais Mendoza.
2: Oui, avec Monon Djana, qui avait même ciblé quelques chansons auquel il a attribué le titre « Les chansons de Sodome et Gomorre » pour éviter de promouvoir des contre-valeurs. Et à un moment, ça a marché. Ça fait que des gens comme nous, nous avons été éduqués à la fois par nos parents, mais aussi par les médias qu'on écoutait. Et les médias ne nous montraient pas la promotion de la violence, de la déviance. Les gendarmeries ou les commandants de brigade, s'ils ne sont pas les commandants qui sont passés par les canaux que dénonce le capitaine Ifoudou ces derniers temps, les commandants de brigade qui ont le sens du devoir, mais aussi de l'amour pour le Cameroun, peuvent entreprendre des actions dans le cadre de leur mission, notamment encadrer la consommation abusive des boissons alcoolisées. Une société ivre, c'est une société de violence. On doit réglementer même le nom, la quantité de bières en fonction du nombre d'habitants que les entreprises qui fabriquent les bières doivent mettre dehors. Parce que ces entreprises disposent des moyens de publicité qui font que la consommation de la bière peut être perçue comme quelque chose de bien. Mais non.
5: Mais c'est un instrument de gestion.
2: Il faut, il faut réglementer la quantité de consommation de l'alcool.
0: Oui, Charles Atébaïne nous rappelait il y a quelques années que on avait consommé l'équivalent de la Sanaga.
5: C'est parce qu'on sait pourquoi. Si on ne réglemente pas, on sait pourquoi. C'est parce que c'est un instrument.
0: C'est un laisser-aller.
5: C'est un laisser-aller, c'est un instrument de pérennisation. Ceux qui doivent réglementer savent pourquoi ils ne réglementent pas. Parce qu'on sait...
0: Quand on est sous, on ne s'occupe pas de l'absence du président.
5: On ne s'occupe pas de la roue qui est en état de décrépité. Parce qu'on est sous, on a fumé des substances dangereuses, des drogues dues, et avec la complicité de ces agents parfois, il faut le dire, avec acuité, parce qu'il y a des agents qui sont souvent complices de ces fumeurs et autres. Donc, c'est un peu comme la corruption, qui est un instrument de pouvoir. On ne veut pas lutter contre ça. On a des éléments de lutte, mais on ne les applique pas parce que ça aide les gens.
2: Si nous ne voulons donc pas que le Cameroun disparaisse, il faut agir urgemment. Peut-être faut-il créer un front uni contre l'ivresse ou contre la promotion de l'alcoolisme. Il faut agir. Un homme qui saoule, là, il peut faire quoi? Si ce n'est insulter sa femme à la maison devant ses enfants.
5: Et comment dire l'irréparable?
2: Et commettre l'irréparable. Parce que quelqu'un qui a passé 3 mois lucide, je ne sais pas d'où peut lui venir l'idée de tuer sa femme, de tuer sa soeur. Ou comment on dit qu'il y a un jeune garçon qui a tué sa cousine.
0: Sa cousine. Par jalousie.
2: Pour quelle raison?
0: Des examens officiels. Il l'a tué, il est allé cacher le corps et il est parti à Douala.
2: Si rien n'est fait, et pas seulement au niveau
0: de la violence. Il a 17 ans.
2: Monsieur Bobda a relevé d'autres cas que j'avais l'intention d'aligner après cette violence. Il y a la corruption. Oui. C'est une grave violence financière. Si vous ne l'avez pas vu, moi je l'ai vu. Comment quelqu'un qui était dépassé de garder son agent, je ne sais pas qui il est parti le brûler derrière la prison de Conegui il y a quelques années. Au Carrefour Mobile Omnisport, nous avons vu de l'argent écrasé en pâte.
0: On a envoyé.
2: Il faut agir urgemment. Si le capitaine de foot ne ment pas, ce qu'il dit là est très dangereux. S'il ne ment pas, parce qu'il dénonce d'autres formes de violence.
0: Des choses terribles quand même.
2: Oui, il faut donc des enquêtes pour les hommes en tenue et des enquêteurs sérieux qui nous restent, qu'ils déclenchent des actions pour récupérer le peu du Cameroun qui reste. Oui. Sinon, le Cameroun va disparaître à ce rythme. Mm-hmm. Sauf s'il n'aime pas le Cameroun. Nous, on n'a pas un autre
0: pays. On n'a rien d'autre.
2: Moi, je n'ai pas un autre pays. Mm-hmm. Au moins, le Dieu blanc,
0: il peut prendre, cousins, il va à l'ambassade,
2: ses cousins, on le met dans l'avion. Le réclame déjà.
0: Voilà.
2: Et il accuse que c'est une autre de ses cousines camerounaises qui le bloque. Nous, on n'a pas les cousins d'autres pays. Je suis né à Souza, j'ai grandi à Souza. Mes parents sont de Souza. Si le Cameroun disparaît, j'irai où?
0: Voilà. Donc, tu iras chez tes cousins en RDC.
2: Que ceux et celles qui nous écoutent, qui sont à des postes de commandement, à des postes de pouvoir, et qui peuvent encore agir, qu'ils n'aient pas la peur qu'ils attendent d'être nommés, ou alors que s'ils agissent aujourd'hui, quand il y aura les mouvements futurs, ils ne seront plus maintenus à leur poste. Au moins, ils auront posé des actions qui ont contribué à sauver le peu du Cameroun qui nous reste.
0: Très bien. Alors, Philippe Soa, à ce niveau-là, est-ce que ce n'est pas aussi le stress de la dureté de la vie, le chômage, le type n'arrive pas à payer le loyer, les enfants, ils n'arrivent pas à payer l'école, il ne peut même pas, la ration est mince, et il rentre à la maison, on le gronde, on dit qu'il ne vaut rien, il ne vaut rien. Est-ce qu'il n'y a pas le stress de la vie qui irrite aussi les nerfs?
1: C'est le sens de mon intervention, parce que j'ai eu l'impression qu'on voulait peut-être minimiser cette donnée. Le docteur Bobda a estimé, et je crois que M. Zouabet aussi, que les contingences de la vie, avec cette paupérisation exacerbée, n'étaient peut-être pas le facteur. Mais moi,
5: ils n'ont pas
1: le
5: seul.
0: Ils n'ont dit pas le seul, mais...
1: Oui, moi je crois que c'est le principal facteur.
0: Le principal facteur.
1: Parce qu'une des choses que nous avons, c'est que les indicateurs sociaux nous disent que sur les 25 dernières années, le niveau d'injustice, des inégalités a triplé. Oui. Les inégalités. Si bien qu'aujourd'hui, vous avez à peu près 10% de Camerounais qui possèdent 90% de la richesse du pays. 10%.
5: Ça, tu exagères même.
1: Donc, à partir de ce moment-là, si 90% doit se débrouiller sur les quelques 10% qui restent, le premier réflexe qu'il y a d'abord, c'est le manque d'empathie. Parce que nous sommes tous engagés dans une espèce de bataille pour la survie.
0: Oui, la rage. Donc,
1: il n'y a plus le temps pour
0: l'empathie, les concessions. L'humanité, l'humanisme.
1: Il n'y a plus le temps pour les concessions. Et cette criminalité orientée contre les femmes, bon, on a peut-être focalisé là-dessus. Mais elle vient surtout de ce que, précisément, le temps pour la mise en relation s'est réduit fortement. Aujourd'hui, nous sommes un peu dans une logique un peu mercantiliste de l'affaire.
0: Ah, et en train de clôturer son propos.
1: Oui, je disais qu'actuellement, nous sommes arrivés dans une approche strictement mercantiliste des rapports humains. Et cela n'est pas étranger à la perpétuation de l'informalisation des activités. Ça fait trop longtemps que nous avons l'essentiel de l'activité économique, sociale, qui est dans l'informel, c'est-à-dire non régulé, non encadré. Et chaque jour, on note un recul de l'encadrement de la population dont parlait tout à l'heure monsieur, par les administrations concernées. Nous avons eu cela avec cette espèce de vide de la substance déjà dans les manuels scolaires, avec les questions de civisme.
0: Les thématiques qui sont abordées.
1: Avec un recul, avec l'encadrement. On a parlé des chefferies traditionnelles comme des auxiliaires de l'administration. Mais il faut regarder quel est l'usage que le gouvernement en fait. Or, il s'agit là de structures d'encadrement de proximité. On a parlé de la décentralisation, où les collectivités territoriales décentralisées étaient censées s'occuper de certaines questions, y compris justement les questions d'éducation, les questions de civisme, les questions culturelles et tout cela. Mais vous regardez que c'est encore au niveau du gouvernement où on bride le processus pour donner à ces collectivités-là les ressources dont elles ont nécessaire pour accomplir. Donc, du coup, on est dans une espèce de sauve-qui-peut où chacun se débrouille un peu à la petite semaine. Et la conséquence, c'est ce que nous vivons là. Maintenant, est-ce que le gouvernement veut vraiment y aller? Vous avez parlé au début du code de la famille. Mmh. Ça fait plus de 25 ans. Bloqué. Plus de 25 ans que le dossier n'est plus à l'ordre du jour. Mmh. Et je vois le ministre qui dit qu'elle veut faire un texte de loi sur les féminicides. Je me demande quelle est la pertinence de cette segmentation. Alors, qu'est-ce qu'on va faire avec les infanticides? Qu'est-ce qu'on va faire avec les autres formes de violence? Donc, je crois que cette manière que le gouvernement a de saucissonner, n'est-ce pas, les problèmes sociaux, alors s'il s'agit d'un problème systémique, il veut apporter une mesurette, oui. Si tant que d'ailleurs elle puisse jamais aboutir. J'ai vu proliférer quelques initiatives qui ressemblent à de l'agitation. Ils disent que soit ils font c'est quoi la masculinité de quelque chose. Enfin, une espèce d'association qui relève plus de l'activisme que d'un travail de formulation de politique publique pour cerner un problème comme celui-là. Si vous regardez le monde maintenant autour de nous, tout n'est que violence ouverte. Et cela n'est pas sans impact sur le comportement des citoyens. Mm-hmm. Donc, je crois que c'est à ce niveau. Et on a parlé des médias.
0: Oui.
1: Regardez quel est le, j'allais dire, pas l'usage, mais l'accompagnement que le gouvernement fait pour les médias de proximité. Mm-hmm. Des gens se retrouvent en ville sans y avoir été préparés et se mettent à fonctionner.
0: Des gros villageois comment. En ville. Hein?
1: Alors, combien il faut? Voilà, donc, c'est pour
5: et
1: ça
5: que les enfants harcèlent tous
1: alors,
5: les
1: donc, quand vous regardez tout ce qui se passe au niveau du ministère des Postes et Télécommunications pour l'encadrement de ces phénomènes-là, mm-hmm. vous vous demandez, est-ce que nous vivons dans la même société? Mm. Où ils ont l'impression que, bon, comme nous nous mangeons ici, là, un peu comme les poissons au petit niveau,
0: oui.
1: Cela va les épargner. Parce
5: Philippe,
1: que à date...
5: La... Philippe, la Corée est dans le monde, non?
1: Oui.
5: Est-ce que en Corée, ce que nous décrions là, vous pouvez voir ça là-bas?
0: Jamais.
5: Pourquoi? Posons-nous des vraies questions.
0: La répression est
1: le pays.
5: Oui, je suis d'accord que l'impact qui vient là, très bien, très bien. Voilà donc pourquoi nous devons avoir notre modèle. Il faut concevoir, il faut repenser la société camerounaise.
7: Une réaction juste à rencontre votre observation, vos réserves par rapport aux atteintes, à l'atteinte des objectifs de la SND 30. Parce que les objectifs de développement de vie dans la SND 30 s'inspirent des ODD. Les ODD qui ont été pensés en dehors du Cameroun, qui s'est tombé du ciel comme la pluie. Et pourtant.
5: En plus, Fredo, le plan Marshall, est-ce que le plan Marshall atteint ses objectifs?
6: Non.
0: Zéro?
6: Non.
7: Une réaction, on prend la revue, on va
6: je comprends mon ami Philippe Soy, mm-hmm. qui a toujours une analyse économique des situations. Mm-hmm. Moi, en tant que, avec ma sensibilité marxiste, je pense comme, parfois comme lui. Mais il ne faut pas minimiser les manières de penser. Les superstructures,
0: les
6: la famille.
0: Habitudes.
6: Quand il parlait justement du code de famille qui était plus genre, on sait que le genre, c'est le code de famille. Nos sociétés ont beaucoup évolué. Les villes, surtout où il y a beaucoup de féminicides, ont beaucoup évolué. Et il faut qu'on arrive à trouver comment on organise nos familles. C'est l'enjeu, c'est le cœur de tout ça. Parce que c'est là-bas que ça se passe. Et là, on n'a pas résolu le problème. Pour vous dire... Les gens, pour les gens, il leur semble que le phénomène est en train de
0: nouveau
6: et que c'est en train c'est une recrudescence. Mais quand on regarde les chiffres, en réalité, on est quasiment dans les mêmes statistiques chaque année. Le problème, c'est qu'avec les réseaux sociaux,
0: c'est
6: avec
0: beaucoup
6: la
0: plus
6: médiatisation,
0: exposé.
6: Et il y a aussi la sensibilisation parce que les associations de femmes mm-hmm. sont entrées sur ce phénomène. Le collectif Stop Femicide dont je vous parlais s'est créé en 2023. Ils ont passé tous ces trois dernières années à marteler sur les féminicides. Et les gens savent maintenant ce que c'est. Donc, il y a tout ce phénomène. Mais lorsqu'on rentre vraiment dans les chiffres, et je vous peux aller sur le site de l'UNODC, l'organe des Nations Unies sur les crimes, le gouvernement a partagé certains... Oui, l'État, notamment les gendarmeries et police, ont partagé les statistiques, les chiffres, sur les décès, les homicides et ainsi de suite, et notamment les féminicides. Et lorsque vous regardez, on est sur cette tendance-là. pour maintenant clôturer sur sa question, on a là un pays comme la France, qui est un pays notamment plus développé que nous, la Hollande. Mais il y a toujours des féminicides qui touchent toutes les strates de la société. C'est pour ça que, sans doute, la question économique, c'est-à-dire la paupérisation et les inégalités aggravent cela. Mmh. On a vu avec Covid, quand Covid est arrivé, il y a une explosion des

0: solution à tout cela.
1: Oui, on avait réussi à créer une sorte, ce qu'on appelle le bicaméralisme. Ça fait, en fait, c'était qu'il y avait des instances de femmes et d'hommes où ils traitaient des questions sociales et chacune avait son pouvoir. C'est pour ça que dès que le colon est arrivé, il a touché beaucoup les structures, ce qu'on appelle les sociétés secrètes féminines, parce que c'était là-bas aussi qu'il y avait une sorte d'équilibre de pouvoir, on traitait certaines questions. Donc, la question de la structuration de nos sociétés, des valeurs qu'on est, pas laquelle on est, les valeurs de qu'est-ce que le Camerounais et qu'est-ce que la famille camerounaise, qu'est-ce qu'un homme camerounais doit faire pour sa famille, donc femme et enfant, qu'est-ce que la femme doit faire pour son mari et, son, et ses enfants. Et si on règle cette question, on ne sera plus à ce niveau.
0: D'accord, la revue de presse du dimanche.
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0: C'est l'affaire de Jean-Jacques Foucault. Bonjour Jean-Jacques.
1: Bonjour Bertrand Rona, bonjour à vos invités ainsi qu'à vos inconditionnels auditeurs.
0: La rentrée scolaire en ouverture de cette revue de presse.
1: C'est l'heure de la grande mobilisation pour le quotidien national Cameroun Tribune. La rentrée scolaire et académique, c'est déjà demain. Le conseil de cabinet tenu cette semaine et présidé par le premier ministre chef du gouvernement, Joseph Dion Goûté, a permis de faire le point sur l'état des préparatifs de la reprise des cours dans les différents ordres d'enseignement. Ainsi, les différents acteurs sont déjà à pied d'œuvre pour que tout se déroule sans encombre. Le journal étudiant a parlé d'une sécurité renforcée pour la rentrée scolaire. Le ministre délégué à la présidence chargé de la défense, Joseph Betty Assomo, a présidé une réunion à cet effet. La situation est globalement maîtrisée. Féminicide, un mauvais vent souffle, signale Cameroun Tribune. La chronique des faits divers ces derniers jours est particulièrement macabre pour les femmes, avec 8 d'entre elles arrachées à la vie en une semaine par des conjoints violents. Si le phénomène semble prendre de l'ampleur, l'État et la société civile sont à pied d'œuvre à travers diverses actions. Le journal Le Messager demande d'arrêter le massacre. Pour le journal Le Témoin, le silence doit prendre fin. 5 femmes assassinées en une seule semaine, 5 vies fauchées, 5 familles brisées.
0: La compétitivité du cacao camerounais est également un sujet important dont la presse a parlé.
1: À l'initiative du ministère du Commerce, une concertation stratégique s'est tenue en semaine à Yaoundé et a réuni l'ensemble des exportateurs et transformateurs de cacao. L'objectif étant de dresser un état des lieux de la mise en conformité et sécuriser le déploiement du cacao camerounais sur le marché international avant le 30 décembre 2026, dit le journal L'Avenir. Gaz domestique, le quotidien de la rue de l'aéroport parle d'une recherche de l'autonomie entre une consommation hausse et une production locale quasi inexistante et un choc d'approvisionnement survenu ces dernières semaines. Les défis sont nombreux. Le même journal parle de la coopération Cameroun-États-Unis. Le dialogue économique et commercial entre les deux pays s'est tenu en semaine en vue de renforcer les liens dans ces domaines. La 4e édition du rapport sur l'économie camerounaise portant sur l'année 2025 et rendu public en semaine a permis une fois de plus de saluer la capacité du pays à résister aux multiples chocs exogènes. Le Cameroun est donc au-delà de la résilience.
0: Terminons par d'autres actualités.
1: Le journal Diapason s'intéresse à l'après-retour de Paul Biya avec les inquiétudes qui demeurent. Après la réception des Lions Indomptables le 22 août 2026, plusieurs dossiers encombrent le bureau du chef de l'État, notamment la nomination d'un vice-président, le remaniement du gouvernement attendu depuis plusieurs mois. Cette semaine, le Cameroun a fait entendre sa voix au cœur du dialogue sanitaire africain au cours des travaux de la 76e session du comité régional de l'Organisation mondiale de la santé pour l'Afrique. Insalubrité à Yaoundé, le journal L'Économie rappelle encore cette semaine que la capitale suffoque. La commune et le ministère de l'Habitat et du Développement urbain se rejettent les responsabilités, dit la même publication. Grève annulée des transporteurs routiers, des marchandises. Le dialogue social entre le gouvernement et les syndicats a permis d'aboutir finalement, en début de semaine, à un certain nombre de résolutions, notamment l'organisation de checkpoints et de contrôles routiers plus allégés, ainsi que la fin des tracts.

0: Syrie dans les stations de pesage. Et c'est avec cette information que nous mettons un point final à cet autre numéro de la revue de presse du dimanche.
1: À dimanche prochain, Jean-Jacques Foucault.
0: À dimanche prochain, Bertrand Ouna, si le ciel le veut bien, assurément.

0: retour sur le plateau, hein, il plaira certainement à Dieu dimanche prochain, hein, Jean-Jacques Foucault, pour une autre livraison de la revue de presse du dimanche. Georges Ameke est avec nous, hein, depuis un bon bout, avec nous en studio, il suivait patiemment les points de vue des autres. Le juriste internationaliste, hein, c'est un cerbère de la presbyte des grands jours, et c'est le patron de GIA Partners, le cabinet qui excelle dans le mode alternatif de règlement des différends, et aussi, hein, dans l'éducation, la sensibilisation des acteurs sociaux sur l'interaction entre leur domaine d'activité et les lois, notamment, ça s'appelle les cabinets, les cafés juridiques. Bonjour Georges, merci de nous retrouver. Nous sommes en plein dans le débat sur les féminicides, hein. Certains estiment que c'est la pauvreté, d'autres disent que c'est parce que il y a beaucoup d'injustice sociale. Bref, on a un problème de système et de régulation de la société camerounaise.
1: Merci infiniment Ignace Bertrand-Rona. Bonjour à tous les autres panélistes. Ah, aussi Mbappé qui revient, mm-hmm, après une fuite, après l'exode, je ne sais pas comment on va qualifier. Qu'il en soit, les bienvenus et à tous les auditeurs, tous les...
2: Merci Monsieur Ameke.
1: Tous les fidèles les auditeurs de Royal FM, surtout les inconditionnels de regard sur l'actualité. Et là, on a votre chute dans votre question et la réponse au problème. Il faut modifier les comportements. Je crois que ceux qui ont fait les arts martiaux, ceux qui ont une force naturelle, rapidement résolvent leurs problèmes, sans attendre le juge ou le gendarme ou le policier. Mais ceux qui n'en ont pas, n'ont que leur bouche pour se plaindre. J'en veux pour preuve mon très prestigieux grand frère, Patrice Ruben Teguia, qui est malmené par une femme. Et s'il avait un gauche encore violent comme moi à l'époque, de ses 35 ans, je crois que Mme Etéki serait quelque chose de... serait dans les, sur les pancartes.
0: Un sujet à traiter aux urgences.
1: Sur des pancartes. Parce qu'on ne peut pas avoir une telle attitude face à un concitoyen, un aîné. Tu ne peux pas faire de l'entourloupe pour faire que M. Teguia arrive un jour après la clôture du dépôt des dossiers. Alors que c'est toi qui lui as donné le rendez-vous. Ça veut dire que tu as construit son irrécevabilité. Tu l'as mis volontairement hors jeu. Et comme Mme Teguia, elles sont nombreuses les femmes qui ont cette attitude. Elles sont très nombreuses. C'est le comportement des humains. Et je dois dire, pour sortir de là rapidement, dire à Teguia que c'est pas fini. Elle est une collaboratrice du consul. Et la mission diplomatique française n'est pas chapeautée par le consul. Il y a l'ambassadeur extraordinaire et plénipotentiaire. C'est lui qui coiffe toutes les missions diplomatiques qui sont au Cameroun. C'est lui le représentant du président de la France au Cameroun. Et c'est lui qui règle les questions de Français vivant au Cameroun. Donc que ce soit les élus et tout, sur l'exécutif, c'est lui le patron de l'exécutif français, ici sur place. Et il doit lui adresser une requête pour dénoncer cette façon de faire. Des gens qui ont l'ADN camerounais, qui croient qu'ils peuvent transporter leurs choses partout. C'est ça les femmes du 21e siècle. Elles sont à la base du mal, de beaucoup de choses de mauvaises. Et maintenant, quand on revient à ce que certains arrivent à perdre la vie, ce que nous ne souhaitons pas, mais mettons ça dans un bocal plus large. L'ensemble des crimes qui sont commis. Quand on fait la computation, on calcule, on dénombre le nombre de crimes qui sont passés depuis le début de l'année, M. Betaona. Vous croyez que les femmes sont plus nombreuses? Vous croyez que les femmes sont plus nombreuses? Non. Il ne faudrait pas qu'on ait des indignations sélectives. Il ne faudrait pas que certaines ONG qui, cela a été dit ici, qui mangent la dent sur le dos des Camerounais, sur le dos de la misère et des malheurs de certains concitoyens, nous embarquent vers un couloir qui n'est pas le vrai couloir. Les violences, c'est toute la sphère humaine qui en est impactée. Des adultes, des parents, grands-parents, jusqu'aux enfants, et même aux nourrissons. On vous dit, il y a des gens qui ont des pratiques ici où ils avalent le cœur d'un nouveau-né. Un jour de naissance, on te tue, on enlève le cœur, les gens avalent. On nous dit ça, on ne sait pas de qui le font.
0: Oui.
1: Mais il paraît que ça se fait dans certains rituels et partout. Et puis quand vous avez un pays où tout est bloqué, où dès qu'on annonce l'imminence des remaniements ministériels, on vous dit que les Indiens ont rempli la capitale.
0: Sent les herbes et les encens partout.
1: Tous les Béninois sont descendus.
2: Je ne vous coupe pas, permettez. On n'a qu'à convoquer et questionner le monsieur qui a rédigé les méditations de prison, qui vient nous dire que les choses qu'il a écrites là, qui les fait?
1: C'est là que les questions. C'est pour ça que je dis, parfois nous nous indignons sur des questions, mais on n'a pas de réponse parce qu'on a mal posé le problème. Uh-huh. Les réponses qui sont venues sont des réponses. Nous avons tous fait l'école. On dit sujet traité partiellement.
0: Oui.
1: Tu as attrapé un élément du sujet, tu as tout versé.
0: C'est ça. Tu as oublié,
1: le reste. Que le sujet avait deux ou trois volets. Tu as laissé deux volets en friche. Malgré tout ce que tu as bien dit sur le sujet que tu t'es fabriqué, toi, tu ne peux pas avoir la note. Pas te donner 8 sur 20 ou 7,5 sur 20. Ce sera insuffisant. Or, quand tu as un regard holistique de la situation, même si tu as été moyen dans le traitement de cette question-là, tu peux avoir 12 ou 13. Tu seras mieux loti que celui qui s'est focalisé sur un seul aspect pour tenter de résoudre un problème, alors qu'il a laissé, pas l'essentiel forcément, mais toute une autre partie en friche. Et c'est ce qui se passe ici chez nous. Questionnons toutes ces violences-là et toute l'anxiété. Les différentes thérapies qui ont été évoquées par les uns et les autres ici résolvent de manière partielle ou identitaire ces pathologies, cette anxiété. De manière globale, de quoi s'agit-il? Et c'est là où Mesmer a été intéressant dans sa chute. En vous invitant à aller convoquer le paranormal. En vous invitant à aller convoquer le paranormal. Monsieur, maintenant, on a un avocat émérite. Il est même mort, semble-t-il. Tu t'es toujours compté cette affaire.
0: Oui.
1: Spécialisé dans la défense des sorciers. Et Marabout.
0: Oui.
1: M'a dit, mon fils, ne te lamente pas souvent sur beaucoup de choses. Parfois, quand tu vois certains accidents qui émeuvent l'opinion publique nationale et internationale, parfois ces gens du bas astral ont réunion au Cameroun. Quand ils ont leur réunion sur votre territoire, vous devez préparer pour les recevoir. Et qu'est-ce qu'ils vont consommer? Parfois c'est du sang humain. Et pour avoir ce sang humain, qu'est-ce qu'on crée? On crée
0: un carnage.
1: Un carnage. On prend tout un bus en 10 places, on renverse au sol, on tape au sol, pam. Ceux qui n'ont pas la grâce divine vont trépasser. Et quand ils vont trépasser, ce sang qui va couler va servir à nous ici, individus hautement primaires, nous glosons, nous racontons des choses dont nous ne comprenons même pas
3: à quoi.
1: C'est le nid de poule qu'on accuse. Alors que les gens vous ont rappelé l'affaire, ils ont jeté au sol. Le paranormal est au cœur de beaucoup de nos problèmes.
0: Oui.
1: Et les Camerounais sont dans un syncrétisme inutile. Ils semblent mélanger à gauche, à droite, sans rien comprendre, sans même rien détenir finalement. Ils n'ont pas de protection. Maintenant, tu ne peux pas quitter de chez toi. Tu dis à ton père, à ta mère, j'arrive, je m'en vais traiter un business. Et tu ne reviendras jamais. Parce que ce business est resté dans ta tête seule.
0: Oui.
1: Les gens sont dans les téléphones, ils croient gérer les choses dans les téléphones. Pourtant, insidieusement, on est en train de les happer. Ils sont en train d'entrer dans une spirale qui finalement sera la source de leur chute. Or, à l'époque, je ne peux pas avoir un business ou un projet de cette envergure. Je ne communique pas avec mes mères.
0: Oui.
1: Qui me donne son point de vue.
0: Oui.
1: Tu ne peux pas avoir un frère qui te dit que on m'a spolié de 3 millions, de 4 millions par quelqu'un qui a pris le profil de mon frère. Comment tu fais? Comment tu fais pour envoyer 3 millions et demi à quelqu'un avec qui tu n'as pas causé?
0: Que tu n'as jamais vu.
1: Parce que tu es dans ton téléphone ou dans ta machine, tu vois une image, tu communiques avec une image, tu es trop sûr que c'est avec Mbappé que tu causes. Qui t'a dit que c'est Mbappé qui est en face de toi? Ceux qui manipulent l'informatique, ça avec l'intelligence artificielle, on prend ta voix, on prend telle. Il y a un niveau d'engagement où physiquement on doit vous voir. Les gens concluent les affaires où? Les grandes affaires se concluent où?
0: Dans les restaurants.
1: Dans les restaurants, parfois c'est au bord de voiture.
0: Oui.
1: On dit au restaurant, il y a les caméras, il y a partout. Parfois, le temps d'accompagner quelqu'un, il s'arrête là. Les téléphones sont dans chacun de voitures, ils causent, ils concluent là. Vous comprenez un peu? Les gens prennent plus. Pourquoi vous dites que certaines personnalités n'ont pas de téléphone Android? Ces appels, ce n'est pas le Choronko.
0: Oui.
1: Parce qu'il n'est pas traçable par exemple. Les gens prennent, les vraies personnes prennent des précautions. Ceux qui ne sont pas, ceux qui ne sont rien, se laissent aller à n'importe quoi. Et quand la conséquence arrive de là où ils sont partis, on veut ameuter tout le reste du monde.
0: Oui, ça.
1: Non, restons et demeurons prudents. Maintenant, on a vous et nous tous ici avons grandi dans la situation où les parents, soit certains étaient déflatés,
0: oui.
1: soit les salaires étaient coupés, soit les salaires avaient même disparu chez beaucoup.
0: Les salaires étaient saucissonnés.
1: Ceux qui étaient dans l'enseignement
0: oui.
1: confessionnel mm-hmm. avaient les 15 mois d'arrêt de salaire.
0: Tout à fait.
1: Certains EHPAD, on a diminué par deux. Oui. Dans la fonction publique, on a coupé.
3: Oui. C'est dans... même.
1: Certains étaient déflatés. Remercier beaucoup chantent, dansent les singas. Mm-hmm. Tous les jours.
0: Oui.
1: Vous comprenez un peu. C'est dans ces entrefaits, c'est dans cet environnement que nous, on a grandi.
0: Ah, ça, c'est vrai.
1: Et c'est pour ça que les jeunes gens d'aujourd'hui, tout le monde se dit, comment est-ce que nos parents ont fait pour nous maintenir à flot? Mm-hmm. Mais comment eux, ils font pour gérer les leurs aujourd'hui? Les nôtres, nos enfants nous ont dépassés pratiquement.
0: Oui.
1: Dès que celle-là ou celui-là a son téléphone Android, son compagnon et son vrai sur le téléphone.
0: Mm-hmm.
1: Tu ne sais pas ce qu'elle traite là-bas, avec qui elle interfère là-bas. Tu n'en sais rien du tout.
0: C'est tout un pan de sa vie.
1: Jusqu'au jour où un malheur va frapper.
0: Oui.
1: Tu crois voir, tu crois tenir la vérité alors que c'est un miroir, un mirage. Mm-hmm. Alors que c'est là où nous sommes. Mm-hmm. Et quand je vois la façon d'adresser cette question, prenons seulement le seul pan des féminicides, parce que je n'ai pas vu cette indignation lorsque Matisse a été tué.
0: Mm-hmm. Ah, pas du tout.
1: Je n'ai pas vu. Tout, ouais. Et jusqu'aujourd'hui, la décision la plus rapide, c'est celle qui condamne Black.
0: Oui.
1: L'assassin de Matisse.
0: Oui.
1: Les autres sont en friche. Mmh. Ça met quoi au goût du jour? L'impunité.
0: Mmh.
1: C'est l'impunité le vrai problème. L'impunité. La preuve. Quand vos collègues dénoncent ce qui s'est passé à l'Omnisport,
0: oui.
1: on vous dit, c'est un gang.
0: Mmh.
1: Ce n'est pas un individu. Entre la personne avec laquelle elle communiquait
0: oui.
1: et l'individu physique
0: qui est arrivé,
1: c'est deux personnes différentes.
0: Mmh.
1: Et quand on vous dit tout autour, ce qui se passe, le drame,
0: ce qui se passe à cet endroit,
1: les enquêteurs ne livrent jamais leurs copies.
0: Ils parlent là-bas de trafic de sperme.
1: Et vos collègues passent le temps à nous embrouiller avec des prétendus reportages ou le prétendu criminel dont on a pu la main dans le sac. N'est jamais vu. Comment le peuple saura que Mbappé est dangereux? Quand on va vouloir filmer Mbappé, on va flouter, on va venir vous montrer ses pieds. À quoi nous servent les pieds d'un type?
0: On dit que présomption d'innocence.
1: Qu'est-ce que ça veut dire exactement? Qu'est-ce que ça veut dire exactement?
0: Un type pris en flagrant délit.
1: Et dans ces entrefaits, mm-hmm. beaucoup d'autres crimes suivent.
0: Oui.
1: Parce que chaque fois qu'on arrête ces gars-là, ils sont dehors.
0: Mm-hmm.
1: Et au jour d'aujourd'hui, qu'est-ce qu'il faut encore interroger en sus? C'est la notion.

0: sociologie, criminologie, et tout ça là. Et maintenant, on va venir adresser de manière juridique qu'est-ce que le consensus social a prévu. Parce que la loi, c'est l'émanation du consensus social. Qu'est-ce que lui a prévu? Comment lui a réglé cette question? Parce que la préparation d'un crime, ou bien ce nombre de choses, dès qu'on a éludé ou du moins évoqué toutes ces questions-là, on vient interroger la loi. Qu'est-ce que la loi a prévu pour des cas de ce type? On l'applique simplement.
1: Tout à fait.
0: Mais malheureusement, nous ne travaillons pas à ce que la vérité soit sue et connue. On fait des affichages, on fait des petites choses qui, à la fin, ne peuvent résoudre aucun problème.
1: Très bien. Merci, Georges, pour ta partition dans ce sujet-là. On va prendre donc le dernier virage de ce débat. Et là, on va chronométrer la prise de parole là-dessus. Le chef de l'État est à Yaoundé. On l'a bien vu en chair et en os le jour de la réception des Lions. Ça fait une semaine, jour pour jour. C'était un dimanche. Et on est là. Non, c'était un samedi. Et on est là donc, une semaine après, à scruter le 13h, le 17h au poste national. Certains vont même déjà jusqu'au 20h, au minuit même. C'est-à-dire qu'on ne sait jamais, on peut lire à minuit. c'est devenu compliqué. Entre temps, tout ce qu'on a sont les rumeurs. Tel a été auditionné pendant des heures. L'office de tel a été. Son domicile a été perquisitionné. On n'en sait trop rien. On est dans le pays de la rumeur. Alors, Mesmer Bobda, je commence par toi. Comment vivre ce contexte dans lequel, cet environnement dans lequel nous sommes? On attend des choses urgemment pour que le pays bouge. Mais rien ne nous est servi. On a juste des rumeurs qui sont là. Comment on fait pour garder la stabilité? Docteur Mesmer Bobda, 2 minutes de parole.
2: Bon, moi, je ne suis pas partisan des rumeurs, je n'en fais pas, je ne suis pas très accro à cela, mais malheureusement, le constat que vous avez fait, c'est que c'est la République des rumeurs. Et vous vous souvenez que la semaine dernière, lorsque vous m'avez parlé du retour du chef de l'État, je vous ai demandé, j'ai pris l'image du chef de famille qui, après un long voyage, revient, les enfants disent papa et yayato, et ils fouillent le sac pour savoir ce que papa a ramené.
1: Oui.
2: C'est cette image-là, effectivement, que je mets encore sur la table aujourd'hui pour vous dire, oui, le chef de l'État était en déplacement. On nous a dit un court séjour de 74 jours. Il est revenu. Maintenant, les gens attendent. Pourquoi attendre uniquement ce que le chef de l'État va dire? Les rumeurs, en réalité, c'est ce qui nourrit le Cameroun. Les gens vivent de cela. Mais lorsque tu es un homme, moi, je pense que ceux qui sont dans la rue, qui se battent au quotidien pour nourrir leurs enfants, dans les champs et autres, là, n'ont pas besoin de ces rumeurs-là. Au contraire, eux, ils travaillent pour que la vie de leurs enfants soit assurée. Est-ce que vous comprenez? Mais maintenant, est-ce que le président de la République va faire une surprise? Que non. Vous parlez de rumeurs dans l'attente des remaniements et autres. Mais je vais vous dire que ce n'est pas... Si c'est le remaniement ministériel qui devrait faire développer le Cameroun, je peux vous assurer que le Cameroun devait être un pays hyper développé, c'est-à-dire au-delà de ce qu'on appelle développement, dont on existe développement parce qu'on a connu plusieurs remaniements ministériels sous le régime Paul Biya. Et donc ce n'est pas le remaniement ministériel qui conduit un pays au développement. Si c'est ça que les Camerounais attendent, c'est encore une fois de plus une fuite en avant. Parce qu'aujourd'hui, les gens attendent pour savoir si on a enlevé X et si on a mis son frère Y. Oh, ce n'est pas ça qui va aider le Cameroun.
1: Oui, marchés sans livrer.
2: C'est ce qui est dangereux au Cameroun. C'est ce que les gens attendent. Non pas qu'ils attendent que le Cameroun se développe. Ils attendent qu'on enlève un X parce que son nom a été cité ou bien parce que... Et qu'on nomme aussi un de ses frères pour qu'il espère aussi un jour faire partie des 10% dont parlait soit tout à l'heure, qui mangent donc les 90% de la fortune au Cameroun. C'est ce que les gens cherchent. Mais résolument, est-ce qu'on se pose la question de savoir... Ce gouvernement-ci, là, on attend des gens qui doivent vraiment travailler. Le chef de l'État, à son âge, peut-il encore venir nommer Philippe Soit ou Mbappé? Est-ce qu'il connaît même
1: il
2: Philippe
1: ne peut Soit pas,
2: est-ce qu'il connaît Mbappé? Est-ce qu'il connaît Bobda?
1: Non.
2: Je ne crois pas. On a vu, on lui sert des choses. Il est revenu. Le premier acte posé, c'est la réception des Lions indomptables. Dieu seul sait combien on a dépensé pour les Lions aillent à la coupe. Mais moi, je suis enseignant d'université. Je vous dis que les enseignants d'université n'ont pas leur prime depuis des mois. Mais ça ne meut personne parce que l'éducation, l'enseignement, on s'en fout de ça.
1: Ouais.
2: Ce qui nous intéresse, c'est le ludique. C'est comment faire pour amener les Camerounais dans ces
1: situations.
2: C'est-à-dire l'émotion. On gère l'émotion. C'est-à-dire que lorsqu'il s'agit du football, lorsqu'il s'agit des choses comme ça, là, oui, on sort beaucoup d'argent. Mais les enseignants d'université n'ont pas de prime depuis.

0: des années, depuis des mois, à regarder l'ardoise des universitaires qui est pendant, on a dit de payer jusqu'au jour d'aujourd'hui. Ce n'est pas prioritaire. Ce qui est prioritaire, c'est de sortir des milliards pour les lions. Ce qui est prioritaire aussi, c'est de dire que non, tel ministre est accusé de tel, les rumeurs, les ragots.
1: Tel ministre qui niorçait la femme de tel autre.
0: La femme, le ministre a fait, voilà ce qui alimente. Entre temps, le monsieur qui dit ça, il meurt de faim. Je vous ai dit encore qu'il y a des gens qui sont allés accueillir le chef d'État qui n'ont pas pu manger le même
1: soir. Ils n'ont même pas mangé.
0: Ils n'ont pas mangé.
1: Ils ont dansé.
0: À un moment donné, même les Camerounais eux-mêmes dérangent. Même les Camerounais dérangent. Ils sont, les rumeurs. On a conçu cela. C'est un construit. Ne pensez pas que c'est anodin. C'est un construit. On est dans un système qui a tout fait pour la pérennisation du pouvoir plutôt que pour le développement du pays. Malheureusement, ce sont des épiphénomènes. Si nous voulons développer le pays, ce n'est pas ça. Ce n'est pas à travers des rumeurs. Ce n'est pas l'attente d'un nouveau gouvernement. Même celui qui est là, si on veut que ce gouvernement travaille, on peut mettre ce gouvernement au travail. Parce que dans ce gouvernement, il n'y a pas que du médiocre.
1: Il y a des compétences.
0: C'est dangereux. Il y a des compétences.
1: Très bien.
0: Maintenant, est-ce que ces compétences sont mises au service du développement ou alors elles sont mises au service
1: des réseaux, des lobbies?
0: De réseau peut-être, ou alors de la pérennisation du pouvoir.
1: Très bien. Allez, Philippe Soir, pour vos 2 minutes de parole, les Camerounais ont-ils raison d'attendre, d'ouvrir grand les yeux et les oreilles pour entendre ce qui va sortir des Toudis?
2: Ils ont certainement raison, parce que c'est ce que la propagande a prévu. Par contre, les Camerounais, qui sont un peu plus instruits, suffisamment scolarisés, doivent simplement regarder autour d'eux pour anticiper sur les scénarios possibles. Je vais évoquer quelques-uns très rapidement. Hosni Moubarak, Habib Bourguiba, Ali Omar Bongo, Robert Mugabe,
1: Ben Ali,
2: Oufouette Boigny,
1: Bouteflika.
2: Oui, oui. Tous les règnes longs qui se sont éternisés, on sait à peu près ce que ça a produit vers la fin. Au mieux, c'était une révolution de palais. C'est-à-dire que, quel que soit, et là, pour embrayer au propos du docteur Bobda, quel que soit le type de gouvernement que le président sera appelé à former aujourd'hui, demain ou dans 5 ans, ça n'est pas fait pour produire un résultat extraordinaire. En tout cas, un résultat contraire de ce à quoi nous avons assisté jusqu'à présent. Parce que ça ne peut être que pour la pérennité du régime. Et cette pérennité du régime, elle n'est pas dans l'intérêt des Camerounais. Parce qu'il faut bien savoir que quand nous disons que les inégalités s'accroissent, que la violence est systématisée, que la corruption est institutionnalisée, que l'impunité est généralisée, rien de tout cela n'est un accident. Tout cela est une condition parce que, en fait, le régime subsiste parce qu'il est organisé autour de ces fléaux. Tout au plus, on peut se retrouver, comme c'est souvent arrivé, avec quelques éclairs de bonne gouvernance. C'est-à-dire qu'on va se demander, sûrement il y a eu une erreur, parce que très souvent, ce que cela nous a produit, si je prends les cas Chimivuna, les cas Anon Adibime, les quelques arts comme ça, là, on a eu l'impression qu'il y avait tromperie. Donc,
1: on les a chassés vite.
2: On a rectifié. Par contre, si vous avez des gens qui s'illustrent par des inefficacité dans l'action.
1: Et des frasques.
2: À ce moment-là, vous avez le sentiment de quelque chose de cohérent. Parce que l'un ressemble à l'autre.
1: Très bien. Alors, Frédéric Mbappé-Bois, votre regard dans cette affaire. Paul Biya est très attendu ces derniers temps. Son bic, le stylo que son ami lui a remis au jour de la prestation de serment. Je ne sais pas. Les rumeurs ont dit qu'on avait volé. On avait volé le silo là. On attend donc que le silo là parle.
3: Il a lui-même rendu cette attente longue parce qu'il a pris la parole à 2 reprises pour dire que dans les tout prochains jours, je vais nommer un gouvernement. Il a dit, dans les tout prochains jours, je me questionne, je me pose beaucoup de questions là-dessus. qu'est-ce qui traîne? Pourquoi ça traîne? Quelles sont les raisons? Est-ce qu'il n'y a pas de profil? S'il n'y a pas de profil, je suis disponible.
1: Bien sûr.
3: Si, mais, très bien, j'ai failli imaginer que M. Bobda ne veut pas être ministre. Moi, je le veux. Et donc, si ce sont les profils qui manquent, je suis disponible.
1: Oui.
3: Qu'ils nous disent, est-ce qu'il faut donc faire un appel à candidature pour que les gens comme nous là, qu'ils ne connaissent peut-être pas, qu'on constitue les dossiers de candidature pour être ministre, on vient les lui présenter et on défend les ministères que nous ciblons et la contribution que nous allons apporter le développement du Cameroun que nous voulons.
1: C'est ça.
3: Donc, qu'est-ce qui bloque? Comment, depuis bientôt un an, il dit dans les tout prochains jours, et ça va devenir dans plus, et dans les prochains jours, les gens vont dire, il y a plus d'un an, le président nous avait dit, dans les tout prochains jours.
1: Oui.
3: Et ce n'est pas bien. Sur le plan éducationnel, les enfants l'écoutent à la télé. Mm-hmm. Lorsqu'un enfant écoute celui, le capitaine du navire Cameroun, fait une promesse et la reprend, il dit ça deux fois que je vais faire ceci très bientôt. Et l'enfant attend. Et l'enfant attend. Peut-être que quand l'enfant va grandir, il va commencer à dire, peut-être les parents font des promesses et ils tardent à les réaliser. Je ne dis pas qu'ils ne réalisent pas. Ils tardent à les réaliser. Donc qu'ils sachent, monsieur le président, sachez-le, des Camerounais volontaires sont là et disponibles pour agir en faveur du développement de la nation. Nommez-nous, nous allons faire ce boulot.
1: Très bien, nommez les gens-ci, ils vont faire. Hervé Zouabet.
4: Maintenant que les appels à candidature
1: sont lancés.
4: Sur cette question, moi je constate simplement que le pays est de moins en moins gouverné. Il faut regarder l'exercice du pouvoir de M. Biya depuis 82 et maintenant depuis, je vais dire 6 ans, 7 ans, comment maintenant les choses sont faites. Sur un moment où, à l'époque, il avait pleinement le contrôle de ces choses, les guerres de clans, comme on a assisté, soit dans l'affaire Matinez, guerres ouvertes, c'est Matinez, Ogo,
1: pendant la campagne, pour la présidentielle.
4: Là, maintenant, nous sommes.
1: La gestion des affaires du port,
4: les affaires de port autonome, ça n'existait quasiment pas. Les hautes instructions qu'on a sorties venant du RGPR et d'un certain.
1: Et que d'autres ont contesté.
4: On
1: dit que c'est faux.
4: Il n'y a pas que le RGPR qui a eu des hautes instructions. On a eu le contre-amiral qui a aussi fait des hautes instructions. Voilà. Il y avait sans doute les hautes instructions, mais l'utilisation abusive, on ne le voyait pas. Et c'est devenu comme si on a quasiment délégué le pouvoir à certaines personnes.
1: Il y a le désordre.
4: Voilà. C'est que se passe. Mm-hmm. C'est pour ça que nous, à l'époque, on appelait au consensus national. C'est que il y a des acteurs qui n'ont aucune légitimité que celle de circuler dans les couloirs du palais.
1: Monter et descendre avec les histoires.
4: Voilà, qui manœuvre en dehors des politiques. Il y a des politiques, il y a des hommes politiques, des acteurs politiques.
1: Et quand on vous parle des millions de francs que ces gens touchent, incroyable.
4: C'est-à-dire qu'on a des acteurs politiques qui sont des ministres.
1: Il y a 35 millions là-bas, à payer les paris, prendre 50 millions. dis donc.
4: Oui, voilà. On a des acteurs politiques qui font la politique, qui incarnent les institutions. On a des ministres, on a des présidents
1: d'assemblée, qui sont laissés de côté.
4: Des présidents de Sénat, ainsi de suite. Ces institutions sont mises en berne pour que des gens manipulent la présidence et font de ce pays une affaire de chaos. C'est ce qu'on voit là. C'est du chaos.
1: D'accord. Et donc, il faut que le président siffle la récréation.
4: Pas seulement le président. Oui. Puisque, que va-t-il faire?
1: Rapidement.
4: Nous, Camerounais, nous devons nous constituer et sortir de cette crise. Parce que c'est une crise.
1: Oui.
4: Ça va aller en s'aggravant. Plus le président Biya
1: va se fatiguer,
4: plus ces gars vont continuer à
1: faire du désordre.
4: À détruire ce pays, le couper en lamelles et se mettre plein de poches pour fuir au moment donné.
1: D'accord. Georges Ameke, que doit-on dire au président en ce moment précis? Il a un peu d'énergie ces derniers temps, depuis qu'il est revenu là. Il a un peu d'énergie. Qu'est-ce qu'on doit lui dire?
5: Lui dire dire que nous, nous allons très mal. Nous allons très mal. Je n'ai pas conscience. Je ne suis pas sûr qu'il est conscient que nous, nous allons mal. Parce que s'il le savait, un bon père de famille, un bon père de famille aurait résolu le problème. S'il n'a pas encore résolu, c'est qu'il estime que tout coule, conformément aux rapports qui lui sont présentés. Je crois qu'à début de l'émission, déjà, on dit ici qu'il y a des institutions qui étaient des institutions de mensonges, dont les dirigeants ont été mis au dépourvu. Pour dire que on commence par le commencement. Il n'est point une institution de la République qui puisse être contestée. Si c'est contesté, c'est une prétendue instruction. Le Léviathan, qu'est le président de la République, ne peut pas dire qu'on fait, on ne fait pas. Parfois, il vous envoie des fausses missions. Il vous crée une fausse piste, il vous envoie. Et lui-même organise les circonstances de l'échec de cette affaire. Vous comprenez un peu? Quand vous voyez le pays fonctionner, parfois on dit, tu insistes, on dit, ok, tiens.
1: Avance alors.
5: Dès que tu tiens là où tu arrives pour instrumenter, on te montre la preuve du contraire. Et tu n'es plus capable de revenir pour dire que, mais attends, entre ce que tu m'as dit et l'autre, tu es obligé d'encaisser. Et pendant longtemps, on a fonctionné. Et nous y sommes encore au jour d'aujourd'hui. On vous dit qu'on attendait des ministres et tout, tout. Non, monsieur. Sous le contrôle de Mesmer et des autres érudits qu'il y a sur la table, le Cameroun, bien que cela ne soit pas consacré à ce qu'on appelle l'immunité des gouvernants, l'immunité des gouvernants. Mm-hmm. Et il ne vous a pas échappé la jurisprudence Bapes, Bapes. Mm-hmm. Vous comprenez un peu?
1: Oui.
5: Il ne vous a pas échappé la situation de monsieur Alexis Siam Sewé.
1: Oui.
5: Pour être happé par la justice, il a été démis à 13 heures. Mm-hmm. Et puis quelques heures plus tard, il était sous la main de la justice. Tout ce que pour Bernard pas démis, il leur consacre cette immunité-là. Mm-hmm. Encore que, au jour d'aujourd'hui, nombre d'entre eux ont déjà été condamnés. Dans beaucoup de procédures. Ils ont fait l'objet de condamnations. Et c'est pour ça qu'aucun remaniement n'est possible pour eux. Beaucoup font tout pour qu'ils ne soient jamais hors de ce remaniement. Parce que le jour qu'ils sont éjectés, ils sont accueillis par ceux qui sont les tiennes en repérage. Les gens sont en affût. Leurs faits et gestes, déplacements sont connus. Dès que l'immunité tombe, ils deviennent des sujets d'une d'autres entités. Et pour que cela n'arrive pas, il faut qu'ils soient éternellement membres du gouvernement pour bénéficier de l'immunité de gouvernants. Maintenant, quand on revient aux autres choses, au point du président, l'autre chose qu'on a, là où on s'est trompé le plus, c'est quand les gens ont voulu théoriser l'infaillibilité du président de la République. On a l'impression que tous les autres qui sont mauvais, lui, c'est la Sainte Vierge Marie.
1: Oui.
5: C'est pas vrai. Le président assume la plénitude de ses fonctions. Au jour d'aujourd'hui, le président a tous les rapports devant lui. Son long séjour hors du Cameroun, on vous dit qu'il a reçu des personnalités. Vos collègues ont traité l'affaire Somme Dia ici.
1: Oui.
5: On vous a dit le parrain lui-même a été reçu par le président de la République. Il n'est pas un seul sujet que le président ne connaît pas. J'ai des amis qui sont au premier ministère. Parfois, le président demande de statuer sur une situation. Les gens disent qu'il y a un vide juridique. Il rit. Un jour, il a mis et le premier ministre et tous ces gens-là au dépourvu pour leur dire allez chercher la loi 215. Allez chercher le décret de telle date. Il était premier ministre à l'époque. Il sait que ça existe. Et vous nous succédez, vous ne savez rien. Ça pose problème d'archivage, du suivi de ce qu'on se dit, de ce qu'on fait. Beaucoup de gens sont là, ils sont mécaniquement placés là. Ils n'ont aucune ingénierie pour travailler pour le pays. Ils gèrent les questions ponctuelles qu'on leur confie. Et je voulais chuter par merci. C'est des automates. Or, quelqu'un qui a une vision, qui doit mettre en pratique la vision du chef, va apprécier la vision du chef à l'aune de sa propre vision. Et s'il peut faire des suggestions au chef, il fait les suggestions au chef pour dire que pour améliorer ceci, j'ai pensé qu'on pouvait associer tel ou tel, ou agréger telle autre situation. Cette émission a commencé par l'appréciation de la SND30. Mm-hmm. Où en sommes-nous avec cette SND30? Quelqu'un a dit ça, comment pas les ODD? Mais quand on a conseillé les ODD où? Sur les Nations Unies. Est-ce que les Camerounais sont en présence des Nations Unies? Il y a un représentant permanent, que ce soit à Washington, à Genève ou à Nairobi.
0: Voilà. Est-ce qu'on a même tiré les conséquences des anciens documents de planification?
5: Vous comprenez
0: que multiplier les documents.
5: On a une génération d'aînés qui ont trompé et le chef de l'État et nous-mêmes le peuple. Acceptons cela. Ils sont restés longtemps au pouvoir, pas de plus-value de leur passage dans ces départements ministériels pour la plupart. Non, et ils étouffent les jeunes ministres qui veulent travailler.
1: Les menaces,
5: vous comprenez pas.
1: Les prennent en otage quand ils ne sont vous pas empoisonnés.
5: C'est ça le vrai problème. Arrêtons le pays là où nous sommes aujourd'hui. Questionnons certains départements ministériels, allons trouver la plus-value.
0: C'est clair.
5: Entre ce que les autres ont fait en 1970.
0: En 5 ans, et ce qu'ils ont fait en
5: 30 ans. Et ce qu'ils ont fait en 30 ans. Cherchons la plus-value. On ne va pas nommer un ministère ici, mais ils se reconnaissent tous là. Qu'ils n'ont été que transparents dans ces ministères. Ils n'ont fait que consommer les deniers publics. Mais comment on fait pour continuer avec ce type de fonctionnement? Au jour d'aujourd'hui, jusqu'à une époque, se posait un problème de casting. Mm-hmm. Jusqu'à ce que le président de la République lui-même se rende compte de qui sont ses homologues aujourd'hui, elles soient en Afrique et dans le monde.
1: Oui.
5: Avec qui il est obligé de traiter. Qui est Macron devant Paul Biya? C'est le chef de l'État de la France.
1: Oui.
5: La France est qui est quoi? Le patron entre guillemets du Cameroun. Mm-hmm. Qui est dirigé par qui?
2: Un jeune homme.
5: Par un jeune homme. Par ce qu'on appelle au Cameroun les enfants.
1: Les enfants.
5: Au Cameroun, il s'agit des enfants.
6: Mmh.
5: Macron n'a pas encore 50 ans.
0: C'est clair, non?
5: Il a fait deux mandats. Élu par les Français.
1: Oui.
5: Autant scolarisé que les Camerounais.
1: Oui.
5: Ils l'ont élu deux fois. Il n'a pas 50 ans. Vous avez Traoré qui en a 38, me semble-t-il. C'est l'homologue de M. Paul Biya. C'est Traoré. 38 ans.
1: Diomaye Faye.
5: Diomaye. Qui est dans la quarantaine. C'est l'homologue du président. Quand le Sénégal parle, ce n'est pas la voix de Diomaye. Vous croyez qu'au Cameroun, il n'y a pas de Diomaye? Il n'y a pas de
0: Macron?
5: De Macron. Il n'y a pas de Traoré?
1: Traoré.
5: Il y en a à profusion. Et regardez tous vos influenceurs de par l'Afrique. Quel est le respect qu'on accorde aux Camerounais? À l'intelligence et la dextérité des Camerounais. Mais nous, parce qu'on est mû par le respect dû aux aînés.
1: Oui.
5: Le respect dû aux anciens. Et ce respect oblige que le président de la République, Paul Biya, soit respecté jusqu'à ce que lui-même rende son tablier. Parce que l'ingénierie de ses collaborateurs a amené le Cameroun à détruire et à déstructurer l'opposition. La société civile elle-même est devenue une société civile qui court derrière l'argent au détriment de la substance pour laquelle elles ont été créées. Face à cet abandon généralisé, qu'est-ce qui nous reste? Questionner le nom de lui-même. Pour dire, monsieur le président, a devenu. Parce que le laboureur, lui, il avait compris que ce jour était arrivé.
1: Oui.
5: Il a fait venir ses enfants.
1: Oui.
5: C'est sûr que le jour de notre président ne sont pas encore arrivés. Mais comme ce n'est pas encore arrivé, les enfants, à l'instar de ceux du laboureur, peuvent anticiper. Pour dire, on ne veut pas te mettre à la touche, mais à l'heure-ci là, ça va très mal.
1: Essaye de corriger.
5: Nous en parlions aussi dimanche dernier. Uh-huh. Est-ce que le budget du Cameroun est exécutoire?
0: Le laboureur avait ses biens, sauf que nos biens sont en train d'être foutus. Le père va nous appeler et nous donner
5: quelques
0: biens.
5: C'est pour ça que les enfants doivent anticiper pour dire qu'on est en train de tout perdre.
0: Oui,
5: à cette allure, on est en train de tout perdre. Par conséquent, monsieur le président de la République, faites quelque chose. Mm-hmm. Monsieur, nous étions à la pression d'écrire des pétitions, des mémorandums et autres. Où sont parties les pétitions? Pourquoi les Camerounais ne parlent pas? Pourquoi les Camerounais n'interpellent pas le président de la République sur certains sujets? Voilà les féminicides et autres. Qui a interpellé le président de la République? Quel le groupe social qui s'est assis a produit une correspondance pour dire que voici l'étude que nous avons faite, monsieur le président, agissez. Qui?
6: Entre parenthèses, le collectif Stop Sommicide a fait une correspondance qu'ils ont adressée à le président.
5: D'accord. Qui n'est qu'un secret pour toi qui était là-bas?
6: Ça a été public.
1: On est en train de
6: faire. Ça s'est rendu public.
1: Le vieux blanc, rapidement. Qu'est-ce qu'on doit dire à Paul Biya?
7: Rapidement, les bailleurs eux-mêmes, qu'est-ce qu'ils disent? Ils disent gouvernement pléthorique, fonction publique pléthorique, ça ne va pas. On lui demande les agences de cotation, lui demande, ainsi de suite, il y a beaucoup de choses. Bon, maintenant, moi je vais encore plus loin.
1: Rapidement,
7: en 1955,
1: on a plus beaucoup de temps.
7: Des chefs Bamileke sont partis voir le général de Gaulle. Mm-hmm. Et ils ont négocié pour trahir l'UPC.
1: Le générique de fin est lancé, hein. On va oui. Partir.
7: Bon, donc, d'accord, dès que moi je parle, c'est fini. Je veux dire alors que...
1: Moi je dis, qu'est-ce qu'on dit à Paul Biya? Toi tu es déjà en 1955.
7: Qu'est-ce qu'on dit à Paul Biya? Mais que... Sa signature manuscrite a été volée et les gens ont relâché ceux qui les avaient volés. Le premier président de la Cour suprême.
1: Bon, en tout cas, t'as dit que Teguia, lui, c'est un phénomène. Nous sortons donc. Hein, merci pour la. Merci d'avoir été avec nous, Salmon et Sana, à la mise en onde de la réalisation et la police d'antenne. La caméra, c'était l'affaire d'Alain Osé Kouekam. Coordination éditoriale Abel Bella Samari. Coordination centrale, Roger Kiek, supervision générale, le révérend passeur Bissaï, Emmanuel Noël, Bertrand Ona. J'ai conduit l'affaire jusqu'à son terme. Gardez l'écoute sur Royal FM.
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0: traversé Jésus pour être accompli par le travail de ton âme sur la croix. Par le germe de l'éternel.
1: Alléluia. Tu es sans pareil. Tu nous comprends mieux que ceux qui sont autour de nous. Car toi, Seigneur, tu es au-dedans de nous. Quand l'homme qui ne peut voir le cœur condamne, toi qui vis dans nos cœurs, tu compatis. Il n'y a que toi qui peux relever avec amour et douceur ceux qui sont faibles. Tu interviens avec tendresse et affection là où la dureté des hommes peut conclure fatalement.

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J'ai besoin de toi, Seigneur.

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0: Oui, gloire à Dieu, gloire à Dieu. Bonjour, bien-aimés, bonjour, fidèles auditeurs, bonjour, amoureux de Dieu, l'éternel Dieu Tout-Puissant, le Dieu vivant, le Dieu glorieux. Et nous sommes également à un nouveau jour et le début d'une semaine. Et cette semaine, nous déclarons cette semaine bénie. Cette semaine bénie, nous déclarons bénie par le Seigneur Dieu Tout-Puissant. Et cela n'empêche pas que s'il y avait certaines choses qui pouvaient effectivement peut-être nous arriver, le Seigneur Dieu Tout-Puissant sait comment il peut abréger peut-être nos douleurs, il peut abréger nos peines, il peut abréger les conséquences de certaines choses parce que la nature est là et Dieu a créé la nature, il a donné un sens à la nature et une loi à la nature. Les hommes aussi sont là, Dieu a créé les hommes et les hommes, et par la grâce de Dieu, se donnent également des lois pour mieux vivre. Et Dieu, du haut du ciel, il vous donne des lois, les lois éternelles, les lois qui peuvent nous amener dans l'éternité, dans l'éternité. Donc, pendant qu'on est sur la terre, et les hommes peuvent comment marcher, comment ne pas empiéter les autres, comment ne pas se porter. Les gens qui s'élèvent peut-être pour se porter justice, alors il y a la loi. Il y a la loi des hommes. Il y a la loi des hommes pour juger, pour correctionner, pour réprimander. Et si tu échappes à la loi des hommes, tu sais comment tu te caches et tu dis que tu t'es bien caché. Il y a la loi de la nature également. Il y a la loi de la nature. Et après cela, également, le Seigneur Dieu Tout-Puissant, il n'y a rien qui est caché devant lui. Il n'y a rien qui est caché devant lui. Tu peux être caché devant les hommes, tu peux savoir un peu jongler la nature, mais devant Dieu, tu ne peux pas t'échapper. Et également, Satan est un esprit. Satan s'accroche sur la vie. Il s'accroche sur ce que nous on a négligé et sur ce qu'on a fait en méprisant la loi du Dieu Tout-Puissant. Quand on méprise la loi du Dieu Tout-Puissant, alors Satan a le dessus. Il a le dessus et il se venge. Il est pressé à faire du mal. Il est pressé à se venger dans le sens de rappeler à Dieu, n'est-ce pas? Tu as dit, d'après ta loi, ainsi, ainsi et ainsi également. Que tu sois de Dieu, que tu ne sois pas de Dieu, il y a la nature qui te rattrape. Il y a également ton maître qui est peut-être Satan qui sait. Il te donne de la main gauche et il va prendre avec la main droite. Donc, fais attention de penser qu'on est un bon serviteur de Satan. Il n'y a pas de bon serviteur de Satan. Oui, il n'y a pas de bon serviteur de Satan. Parce que quand il t'a utilisé, après quand il va te détruire, franchement, ça fait honte. Ça te fait honte aussi à toi-même. Nous, on a vu les hommes tellement dire, puisqu'ils sont puissants, qu'ils sont ci et ça. Ils ont commis des choses, des gaffes et tout, ils se frappaient la poitrine, mais également par leurs maîtres, par leurs associés, dans leur cercle, ils se sont sentis ridiculisés, méprisés, rendus si rabaissés au niveau même du plus pauvre ou bien du plus malheureux du quartier. Ils sont allés à un niveau aussi bas également. Si ces choses étaient tellement bien et importantes, pourquoi c'est les mêmes choses qui peuvent te rabaisser jusqu'à ce niveau? C'est pourquoi ce matin, je m'en vais dire, celui qui met sa confiance à l'Éternel, il est heureux. Je m'excuse déjà d'abord pour ce retard de ce matin, qui ne manque certainement pas beaucoup de ma volonté. Le Seigneur Dieu Tout-Puissant, il sait les jours que nous allons passer et il connaît. Quelles peuvent être les embûches, que peuvent être un peu l'adversité. Mais ce qui est là, bien aimé, c'est la fin de toute chose qui définit vraiment celui avec qui tu étais. Il dit, mon peuple sera méprisé, attaqué, et il peut être même touché, mais il dit, je le relèverai, et après l'avoir relevé, malheur à celui par qui viendront des persécutions. Alors, nous allons, avant de prier, aller lire d'abord dans ce texte de Somme. Dans ce texte de Somme, Somme 128. Somme 128, Cantique des Degrés. Il dit, heureux tout homme qui craint l'Éternel. Heureux tout homme qui craint l'Éternel. Qui marche dans ses voies. Donc tout homme qui craint l'Éternel, qui marche dans les voies de l'Éternel. Il dit ceci, celui qui craint l'Éternel, qui marche dans les voies de l'Éternel, qu'est-ce qui se passe? Il dit, tu jouiras alors du travail de tes mains. Tu es heureux, tu prospères. Tu es heureux, tu prospères. Celui qui craint l'Éternel, tu peux craindre les hommes sans craindre l'Éternel. Tu peux craindre même, chercher à éviter la nature, à éviter les conséquences de la nature, sans craindre l'Éternel. Sans craindre l'Éternel. Alors, il dit, l'homme qui craint l'Éternel est comment? Il est heureux. Il est heureux et il prospère. Il dit, ta femme est une vigne, est comme une vigne féconde dans l'intérieur de ta maison. Donc, ta femme n'est pas une femme stérile. On parle de la stérilité ici, ce n'est pas forcément l'enfantement. La stérilité, une femme stérile, c'est une femme... Premièrement, même qui n'est pas vertueuse, une femme qui n'est pas vertueuse, même si elle te donne 150 enfants, ça ne vaut pas la peine. Parce que, bien aimé, je m'en vais nous dire une chose, quand une femme est insoumise, même quand elle porte une grossesse, elle est insoumise d'après même également devant Dieu par rapport à cette grossesse. Et c'est pourquoi si elle a erreur de porter un enfant qui a une étoile, c'est que c'est fini alors là. Parce que Satan, à cause de son insoumission, Satan va d'abord s'accaparer de l'enfant dans le ventre. Quand l'enfant va sortir, c'est plutôt un démon qui sort. Et il va créer problème. Parce qu'une femme insoumise ne peut pas prier. Même si elle prie, sa prière ne doit pas élever, ne sera pas élevée au ciel. Sa prière est bloquée. Parce que Satan lui-même dit, non, Dieu, tu ne dois pas entendre. Ésaïe 59 nous dit ceci, la main de l'Éternel n'est pas courte pour nous sauver, ni son oreille due pour nous entendre. Mais qu'est-ce qu'il fait? Le problème, c'est que nos péchés devant nous empêchent que le Seigneur Dieu Tout-Puissant nous exauce et qu'il nous écoute même, qu'il nous exauce. Alors, il dit ici, ta femme est comme une vigne féconde. Donc, quand toi, l'homme, tu crées l'Éternel, alors en tant que maître de la maison, dans tous les cas, tu vas amener ton épouse à craindre aussi l'Éternel. Et quand elle crée l'Éternel, elle est soumise. Et cette soumission, ça apporte des vertus. Donc, elle n'est plus stérile. Elle n'est plus stérile. Nous voyons Élisabeth. Élisabeth, cette femme, était tellement soumise à son mari, obéissante à son mari. Alors, le fait qu'elle n'avait jamais fait d'enfant, la parole dit, c'était dans la volonté de Dieu. Mais pendant que son mari... Et Zacharie est dans le lieu saint des saints. À cause de la soumission de son épouse, Dieu, il dit à Zacharie, tu auras un enfant. Et au même moment, Dieu est en train de dire à Élisabeth, tu auras un enfant. Alors, elle est avertie par le Seigneur. Nous voyons Marie. Marie, cette jeune fille qui était... cette jeune fille est vierge. Vierge, cette jeune fille qui n'a pas voulu salir sa vie, compromettre sa vie. Elle n'a pas voulu avoir les regards hautains. Elle n'a pas voulu s'accaparer des choses même qui lui dépassent. Elle n'a pas voulu mettre des ornements les ornements de prostitution pour attirer. Vous voyez, les jeunes filles aujourd'hui, elles marchent presque nues. Et quand on les demande, pose la question, pourquoi tu marches nues? Elle dit, est-ce que c'est ton problème? Non, ce n'est pas pour attirer les hommes. Ce n'est pas, c'est seulement pour me mettre à l'aise. Tu te mets à l'aise étant nue? Alors, ça, c'est un problème. Et Marie n'a pas eu cette vie. Marie n'a pas marché ainsi. Elle pouvait aussi marcher nue. Hein? Elle pouvait aussi porter des habits qui laissent les parties sensibles de son corps exposées. Mais elle ne l'a pas fait. Vous pensez que ceux qui craignent l'Éternel, c'est parce qu'ils ne peuvent pas aussi faire comme vous? L'apôtre Paul l'a si bien dit. Je pouvais encore rentrer et vivre comme mes frères. Il a dit, je suis bien libre de vivre comme mes frères qui ne sont pas dans le Seigneur, qui se comporte n'importe comment. Mais en ce qui concerne maintenant l'amour de mon Seigneur Jésus, je fais la part des choses. Je fais la part des choses. Il faut faire la part des choses. Craindre l'Éternel, ce n'est pas que ça sort du ciel, ça descend peut-être, ça se déverse sur toi comme l'eau. L'eau se déverse sur tout le monde. Mais cela dépend, c'est un engagement. C'est un engagement personnel qui vient du fond de ton cœur. Il y a ceux qui font semblant de craindre l'Éternel par la bouche. Par les actes, mais dans le cœur, Dieu n'est pas là. Dans le cœur, il n'est pas là. Il n'y a pas sa crainte dans son cœur. On mijotait des mauvais desseins, des pensées sataniques, diaboliques, des pensées de méchanceté. Et on dit qu'on craint l'Éternel. Il faut que ton cœur soit lavé, ton cœur soit pur, ton cœur soit irréprochable. Irréprochable devant Dieu et devant les hommes. Les hommes feront le témoignage. Parce que quand tu vis là, tout ce que tu fais là, dans des endroits que tu te caches là, tu penses qu'on ne te voit pas. On te voit. On te voit, mais on reste tranquille. Les hommes même te voient et tu restes tranquille. Dieu sait déjà ce que tu vas faire et il reste tranquille. Ne te dis pas que tu te caches tellement. Tu es exposé. Ta nudité est exposée. Alors, quand tu vas te retrouver face à une personne que tu prétends dire qui ne te connaît même nulle part, il t'insulte. Il te donne les mots choquants. Tu dis, mais celui-ci-là, il est même qui? Comment il m'insulte ainsi? Parce que c'est là où tu passes souvent. Tu te dis qu'on ne te connaît pas. Mais à force de passer et de repasser là-bas, il t'a remarqué. Et il sait que tu n'es que pourriture. Il sait que tu n'es que poubelle. Alors, sors de cette poubelle. Alors, rends-toi digne. Alors, et Dieu, non seulement du haut du ciel, va te donner de la valeur, mais les hommes aussi témoigneront. Quand les hommes témoignent de la bonne vie, de la meilleure façon par laquelle tu marches, ils ne viennent pas devant toi le dire, parce qu'ils sont dans une mauvaise vie. Ils ne viennent pas devant toi le dire. Mais quand tu es face à une situation, tu entends de leur bouche dire, non, ils ne méritent pas cette situation parce que tu es une femme digne. Ils ne méritent pas, elle ne mérite pas parce que c'est une femme. Ils ne méritent pas parce que c'est un homme digne. Alors, il faut avoir de bons témoignages. Ayez des bons témoignages et vous verrez. Il dit, ta femme est comme une vigne féconde dans l'intérieur de ta maison. Tes fils sont comme des plantes d'olivier autour de ta table. Les plantes d'olivier, bien-aimées, autour de ta table. Ça veut dire que ta table est fertile. Il ne manque pas à manger dans ta maison. Il ne manque pas. On ne manque pas de quoi manger dans ta maison. Oui, quand tes enfants se placent à la table, alors il y a toujours quelque chose à manger. C'est ça qu'on appelle une vigne féconde. Les enfants prient. Ils prient pour toi, ils prient également pour toute la maison. Et quand tu sors, Dieu te bénit. Que tu sors comment? Que tu sors de quelle façon? Dieu fait comment? Il te bénit. Parce qu'il est le Dieu vivant. Il dit, c'est ainsi qu'est béni l'homme qui craint l'Éternel. L'Éternel te bénira de Sion. Tu seras, et tu verras le bonheur de Jérusalem tous les jours de ta vie. Tu verras les fils de tes fils et la paix soit sur Israël. Les fils de tes fils. Quand il dit la paix soit sur Israël, ça veut dire que quoi? Que la paix soit sur toi. Parce que Israël veut dire transformé. Israël veut dire celui qui craint le Seigneur et qui marche selon les principes du Dieu vivant. Israël veut dire converti. Celui qui est converti. Jacob, c'était cet homme corrompu et talonneur. Mais Dieu lui a donné le nom Israël pour dire que converti. À partir de maintenant, tu es transformé. Et il pouvait se retrouver devant son frère Issou. Il pouvait se retrouver devant son frère. Et son frère ne pouvait que lui dire, non, je ne peux pas te toucher. Je ne veux rien d'ailleurs de toi. J'accepte ce Dieu qui t'a béni. Je me mets à genoux pour louer ce Dieu qui a été avec toi. Quand tu es béni, transformé, bien-aimé, même les collines se renversent devant toi. Les montagnes se renversent devant toi. Les autels se plient devant toi. Parce que tu es le béni de l'Éternel, tu es transformé, tu es converti. Quand les disciples ont suivi Jésus, ils l'ont suivi obéissant à Jésus. Jésus a dit à Pierre un jour, c'est quand tu seras converti que tu peux affermir tes frères. Bien-aimé, ne prenez pas votre science. Parce que j'ai trop fréquenté, tu connais manipuler la langue dans la bouche. Quelqu'un te voit pas ainsi, il te dit que tu es serviteur de Dieu. Il t'appelle, il te verse l'huile et tu lui donnes l'argent. Tu payes, tu marches aussi, tu dis, tu passes le temps à tourner la langue dans la bouche. Celui qui est appelé de Dieu est inspiré de Dieu. Il est inspiré par le Saint-Esprit de Dieu. Il ne parle pas de son propre chef, mais il parle de la part de Dieu. De la part de Dieu. De la part de Dieu. Il faut que le Seigneur Dieu Tout-Puissant t'ait converti, que tu sois converti. La conversion vient. Après l'appel, le salut, maintenant, il faut marcher dans l'intégrité, dans la recherche du Seigneur, dans la sainteté. Et c'est là où maintenant tu arrives à la conversion. Et c'est là que le Seigneur t'appelle son élu, l'élu du ciel. Et c'est comme ça, comment, même s'il y a danger, comment, même s'il y a trouble, comment, même si, même l'antéchrist descend, le Seigneur Dieu Tout-Puissant, il dit que il va abréger les jours de douleur à cause des élus. Donc, beaucoup d'appelés vont abandonner, mais les élus n'abandonneront pas.
1: Alors, il faut que tu sois compté parmi les élus et non parmi les pampans chrétiens et frivoles qui touchent à tout, qui veulent goûter à tout. Alors, impur. Alors, que le Seigneur Dieu Tout-Puissant te regarde du haut du ciel et il dit, est-ce que tu as vu mon serviteur Job? C'est un homme intègre. Est-ce que tu as vu mon serviteur Paul? Est-ce que tu as vu mon ma servante Marthe? Est-ce que tu as vu ma servante Joséphine? Est-ce que tu as vu ma servante Clarisse? Est-ce que tu as vu ma servante Elisabeth? Est-ce que tu as vu ma servante? Parce qu'elle est fidèle, intègre. Est-ce que tu as vu ma servante Ruth? Parce qu'elle est intègre, fidèle au Seigneur Dieu Tout-Puissant. Alors, comment est-ce que nous pouvons plaire à Dieu si nous ne sommes pas intègres? Alors, nous allons prier. Prier en demandant à Dieu de nous donner la force. La force d'être toujours fidèle. Fidèle à lui, obéissant et obéissante. D'être intègre, de marcher selon les principes du Seigneur. C'est là que nous allons avoir les bénédictions de l'Éternel. C'est là que notre maison sera une maison fertile. C'est là que notre maison sera une maison comblée, joyeuse. Alors, c'est là également, bien-aimé, qu'on aura la sagesse de Dieu pour ne pas tomber sous le coup de l'ennemi, sous le coup de Satan, pour sortir. Comment sortir dans les pièges en flamme de l'ennemi? Quand il aura tendu tes pieds, tendu de gauche à droite, le Seigneur dit, il va préserver ton pied. Même si ton pied heurte, alors il va t'enlever et il va te guérir. Parce que tu es son bien-aimé. Tu es son bien-aimé. Que Dieu regarde quelqu'un du haut du ciel ce matin et il dit mon bien-aimé. Et il appelle mon bien-aimé. Et il appelle mon bien-aimé. Seigneur Dieu Tout-Puissant, tu es le Dieu vivant, tu es le Dieu glorieux. Tu es le Dieu saint et adorable. Voici une nouvelle semaine qui est en train de commencer, Seigneur. Nous voulons faire des choses merveilleuses avec toi. Et pour faire, il faut juste simplement, Père, de t'être soumis. Soumis, attaché, fidèle. Glorieux Seigneur, ô Père Tout-Puissant que tu es, saint que tu es, Seigneur, nous prions afin que, ô Dieu Tout-Puissant, tu nous accordes également cette grâce de la sainteté. Nous marchons, Seigneur, ô Père Tout-Puissant, et nous te cherchons. Nous te cherchons tous les jours. Seigneur, Père Tout-Puissant, tu le sais bien, beaucoup de choses nous arrivent parce que nous-mêmes nous sommes coupables. Parce que nous-mêmes nous sommes coupables et on ignore qu'on était coupable. Seigneur, je prie ce matin afin que toi seul, tu nous viens au secours. Viens au secours à quelqu'un, Seigneur, au Père Tout-Puissant, même du fait qu'il était coupable. Je sais, Seigneur, ô Dieu, qu'il y aura les réprimandes. Mais quand tu as pardonné, ô Dieu, tu as abrégé, Seigneur, au Père Tout-Puissant, les retombées de l'acte. Je prie afin que, ô Dieu, tu tiens quelqu'un par la main ce matin. Ne l'abandonne pas. Ne nous abandonne pas, Seigneur. Quand nous pleurons, nous venons vers toi, c'est parce que toi seul, tu essuies nos larmes. Seigneur, essuie les larmes de quelqu'un ce matin. Essuie les larmes de quelqu'un ce matin. Père très saint, essuie les larmes de quelqu'un ce matin. À toi l'honneur, la gloire, la majesté, dans le nom puissant de Jésus-Christ. Amen.

0: Oui, gloire à son nom, gloire au nom du Dieu vivant, le Dieu merveilleux, le Dieu glorieux. Nous sommes lundi, comme je l'ai dit. Je rends grâce à Dieu pour son serviteur, le pasteur Missan Richard, l'évangéliste Nyamarus, qui m'ont précédé parce qu'ils étaient là samedi et dimanche. Dimanche surtout, samedi c'est la rediffusion, dimanche présent. Alors, nous disons merci à Dieu, que le Seigneur Dieu Tout-Puissant qui fortifie ses serviteurs. Il fortifie ses serviteurs, ne les abandonne pas, il ne les laisse pas, il permet qu'ils soient toujours au combat. Parce que chaque fois, bien-aimé, que nous sommes aux antennes ou bien en train de prêcher, enseigner, on est au front. On est au front comme un soldat. Parce que, bien-aimé, j'encourage beaucoup d'entre vous qui priez beaucoup pour les serviteurs de Dieu. Nous, on a vu ça, le soutien, la fortification. Quand Moïse était en train de combattre Amalek, alors il était avec Aaron et Hur. Quand il était avec ces deux personnes, quand les bras de Moïse baissaient, alors Amalek gagnait le combat. Et c'est là où ses serviteurs ont compris qu'il fallait soulever ses mains. Quand ils ont soulevé ses mains, ils ont pris des pierres pour s'asseoir là-dessus, soulever ses mains. Pendant que ses mains étaient en haut, alors ils ont gagné le combat. Le combat a duré jusqu'au soir, soleil couchant, et ils ont gagné le combat. Alors, c'est comme ça. Quand vous priez pour les serviteurs, ils sont au front. Quand ils sont à l'œuvre de la parole, dans l'enseignement, dans la délivrance, les prières, alors l'ennemi se lève toujours. Et quand il se lève, il est vaincu parce que quoi? Le Dieu Tout-Puissant, il est là. Jésus-Christ intercède pour nous et il a également besoin. C'est pourquoi la fraternité, entre les frères, on doit être solidaires. Les frères dans le Seigneur, surtout, on doit être solidaires. Et comme je le disais, je rends grâce à Dieu pour ses serviteurs. Je rends grâce à Dieu également pour ceux que Dieu a appelés à le servir et qui m'écoutent également dans les zones de la Royal FM. Je sais que parmi vous, il y a les pasteurs, parmi vous, il y a les prophètes, parmi vous, il y a les docteurs, parmi vous également, il y a les évangélistes, parmi vous, il y a tous les saints dons ministériels, Alors, ce n'est pas dit que je suis ou bien à une position, non, c'est parce que nous nous complétons, j'ai besoin de vous, vous aviez besoin de moi. Et je dis par là que je remercie le Seigneur pour vous, serviteurs de Dieu, qui peut-être je peux ne pas connaître le nom. Je remercie également le Dieu Tout-Puissant pour son ouin, le serviteur de Dieu, le pasteur Emmanuel Noël Bissaï. Je remercie le Seigneur Dieu Tout-Puissant également pour beaucoup d'entre vous. Je n'oublierai pas le pasteur Abenapol Emile. Je n'oublierai pas le pasteur Collins. Oui, vous ne le connaissez pas, vous le saurez un jour. Je n'oublierai pas également le pasteur Bouba. Je n'oublierai pas l'évangéliste Nyamarius. Je ne dois pas oublier le pasteur David Nyambal. Je dois penser à tous mes frères et sœurs dans le Seigneur. Parce que en tant que serviteur de Dieu, ce sont des personnes qui ont abandonné Dieu. Ils sont serviteurs de Baal, qui n'acceptent pas être appelés frères. Nous sommes des frères. Et vous, enfants de Dieu, on est frères ensemble. J'ai été scandalisé un jour qu'un soi-disant pasteur, quand on l'appelle frère, il se fâche. Il dit que je ne suis plus frère. C'est un faux frère là-bas. Quand quelqu'un dit comme ça, comprenez que c'est un faux frère. Il n'est pas là pour les brebis du Seigneur. C'est un loup ravisseur. Parce qu'il est là que pour ses titres. Et c'est pourquoi j'ai l'habitude de le dire. Si tu es un appelé par un appelé, soit soumis, obéissant. Parce que ceux qui sont appelés par un appelé ne sont pas ceux qui sont appelés directement par Dieu. Et quand tu n'es pas appelé directement par Dieu, tu n'es que le soutien. Quand nous voyons dans l'œuvre de Dieu, nous voyons l'apôtre Paul. L'apôtre Paul, Dieu appelle l'apôtre Paul pour une mission précise, pour les païens. Et maintenant, il a mis avec lui Barnabas. Quand il a mis avec lui Barnabas est également appelé par Dieu, mais dans la mission qu'il a donnée à Paul. Comprenez un peu la hiérarchie spirituelle. Dans la mission qu'il a donnée à Paul. Maintenant, l'apôtre Paul et Barnabas ont choisi Jean. Eux-mêmes ont choisi Jean. Dieu n'a pas choisi Jean. Jean était leur soutien. Ils ont choisi Jean qui était leur soutien. Bon, maintenant, chemin faisant, il est arrivé que Jean a abandonné ces deux-là. il a abandonné ces deux-là. Qu'il abandonne, il n'y a pas de problème. Parce qu'il ne peut pas être soit puni par Dieu, non. Parce que Dieu ne l'a pas appelé. Ce sont les serviteurs de Dieu qui l'ont appelé. Et pendant qu'il est avec eux, on peut l'appeler aussi pasteur. Vous deviez reconnaître cela. Ça dit, quand je sais que je suis appelé que par un homme, je dois savoir également que Dieu là, tout service que je rends sous l'autorité de sous l'autorité de cet homme. Et quand je rends sous son autorité, je dois également reconnaître que Dieu lui-même, il ne me donne aucun service. C'est cet homme qui me donne les services à rendre. Et à partir du moment où tu vas quitter cet homme, tu n'as pas de problème avec Dieu. Et cet homme également, tu n'as pas de problème avec lui. Tu décides délibérablement de le quitter. Alors, maintenant, chemin faisant, comme Jean les a quittés, alors, ils sont restés à deux. Alors, quelque part, ils ont également vu Silas. Ils ont pris Silas pour... Ce sont eux qui ont choisi Silas également pour marcher avec Silas, à la place même de Paul qui les a quittés. Mais entre-temps, chemin faisant, ils ont rencontré Paul. Ils ont rencontré Jean, plutôt. Ils ont rencontré Jean. Et voilà, Barnabas a pris un peu le côté charnel. Le côté charnel et familial. Et alors, il a dit, reprenons encore Jean et faisons rentrer Silas. Paul a dit non, parce qu'il a vu à Silas un homme obéissant, un homme intègre, un homme fidèle à Dieu. Alors, et quand Barnabas a trop discuté, et également Paul a compris que c'est le temps pour lui de se séparer également avec Barnabas. Et il a été inspiré de Dieu. Il a dit à Barnabas, il faut choisir. Si tu choisis Jean, moi je choisis Silas. Mais si tu laisses Jean, on continue. Alors, il a choisi Jean. Alors, ils se sont séparés. Et comme ils se sont séparés, alors, à cause du fait que Barnabas s'est séparé de la mission, il s'est dit qu'il a également une autre mission. Parce que c'est comme ça l'orgueil. Quand tu es le leader d'une mission, alors, il ne faut pas chercher à te défendre. Il faut savoir que celui qui peut être également choisi par Dieu pour la même mission, pour accompagner la mission, si ce n'est pas son histoire s'arrête là-bas. Son histoire va s'arrêter là-bas. Alors, comme il s'est séparé pour aller avec Jean, on n'a plus parlé de Barnabas. Son histoire s'est arrêtée. Alors, il se débrouillait. Il y a certains qui se débrouillent plutôt dans la mission. Ils sont des missionnaires débrouillards. Parce que, et beaucoup de débrouillards, missionnaires débrouillards, c'est juste parce qu'ils ont eu... Ils ont peut-être des personnes qui ont bien fréquenté, il peut tourner la langue, il peut bien convaincre les gens, mais spirituellement, il est avide. Parce que c'est spirituellement que le Seigneur Dieu Tout-Puissant amènera les gens dans son royaume. Alors, une telle personne ne peut que faire des religieux. Donc, il peut savoir comment manipuler la langue pour se faire des religieux. Ceux qui vont le suivre, ce sont des religieux, jamais des convertis. Parce que c'est des gens qu'il a eu, qu'il a réussi à les avoir, à les alanguer sa technique de manipuler la langue en prenant la parole. Mais il y a des personnes qui seront converties, que le Seigneur Jésus va envoyer pour marcher avec ses appelés. Ceux qui aussi sont appelés directement de Dieu. C'est les personnes, les personnes qui vont le suivre, ils vont le suivre et ils seront convertis. Parce que c'est Dieu qui les convertisse. C'est Dieu qui les convertisse de par son Esprit Saint. Alors, ce n'est que celui qui est appelé directement par Dieu qui a la révélation de Dieu. Mais l'autre a la Torah de Dieu, c'est-à-dire la parole écrite. Mais celui qui est appelé directement de Dieu a la révélation de Dieu, le réma de Dieu. Alors, c'est pourquoi si Dieu nous permet également de parler ainsi, de parler de toutes ces choses, c'est pour un avertissement aussi pour certains. Alors, si quelqu'un n'a pas la révélation de la parole et il n'a que le bon parler de la parole, faites attention à cette personne. Faites attention à cette personne. Il est certes, tu peux être sauvé, marcher avec lui, mais à un moment donné, Dieu va te dire, ça suffit, commence maintenant à entrer maintenant dans mon propre école. Tu vas te demander encore quelle école. Il veut que tu entres dans l'école du Saint-Esprit, parce que c'est là où il y a la révélation. C'est là où il y a le réma de Dieu. Alors, comme je le disais à la technique de ce matin, et
1: Monsieur Romia Dikoumé est là, à Royal FM Espace Cameroun, Caméra, Monsieur Kwekamalen est présent. Et à l'écoute éditorial, les belles Bella Samari, le directeur de la Royal FM, Roger Kérékiki, le superviseur général, loin de l'éternel, le pasteur Emmanuel Noël Bissaï. Alors, nous allons également, nous sommes dans le livre de 2 Samuel, dans son chapitre 11. 2 Samuel, et le point sur lequel nous sommes, le thème, c'est le péché. Et nous sommes sur le péché comme acte. On a traversé le péché et adamique. Et le péché adamique, toute personne, comme je l'ai dit, qui vient dans le monde, il est de la semence d'Adam. Et comme Adam a déshonoré Dieu, il a choisi plutôt Satan et que de choisir Jésus-Christ. Alors, la semence du mal est entrée en lui. Et tous nous sommes de la semence adamique. C'est pourquoi quand nous venons, le péché adamique est dans nos veines. Alors, Jésus-Christ est venu, pas de la semence adamique, de la semence du Saint-Esprit de Dieu. Le Saint-Esprit de Dieu est venu sur Marie et elle a porté cette grossesse qui est sortie remplie de l'Esprit de Dieu. Et c'est comme ça Jésus. C'est pourquoi Jésus n'avait jamais péché sur la terre, parce qu'il n'a pas la semence adamique sur lui. Alors, nous autres également, nous venons dans le Seigneur par le sang de Jésus. Alors, à cause du fait que nous sommes issus de la semence adamique, la chair n'est pas sauvée. La chair n'est pas sauvée. C'est pourquoi le Seigneur dit que mon juste peut tomber. Cette fois même, il tombe, je dois le relever. Parce qu'il sait qu'il y a d'abord une nature en lui. Et maintenant, la nouvelle naissance est spirituelle. Elle n'est pas charnelle. Mais Jésus étant venu, même charnellement né, charnellement de la chair qu'il est né, il n'y a pas la semence adamique. Il n'y avait pas la semence adamique en lui. Et c'est pourquoi il pouvait porter nos péchés pour nous sauver. Aucun homme ne peut te sauver. Aucun homme ne peut mourir pour toi. Même si l'homme meurt pour toi, il ne peut pas te sauver. C'est pourquoi quand Lazare était au sein d'Abraham, pendant que l'homme riche était dans le tourment, alors il a dit à Père Abraham d'envoyer Lazare avertir à ses frères qui sont en danger que la semence adamique est en eux là, que même s'ils font le bien comment, même s'ils font quoi, parce que l'homme riche faisait du bien. L'homme riche faisait du bien, il faisait des fêtes, même comme Lazare était au seuil de sa porte, il n'avait jamais chassé Lazare. Malgré même les blessures de Lazare qui sentait, son chien venait lécher, mais il n'a pas chassé Lazare. Ça veut dire qu'il posait aussi des bons actes, mais seulement il a refusé d'appartenir à Dieu. Il a refusé d'appartenir à Dieu et il faisait du bien, mais quand il est mort, il est allé au tourment. Il est allé au tourment en attendant le feu ardent. En attendant le feu ardent. Il a dit de dire à Lazare d'aller dire à ses frères. Qu'est-ce que le Père Abraham a dit? Père Abraham a dit que même si quelqu'un vient, même si un mort vient et qu'il leur parle, si le cœur est déjà endurci, ils ne peuvent pas accepter. Parce que sur la terre, il y a encore les prophètes qui parlent de Dieu. S'ils ne les écoutent pas, ce n'est pas quand quelqu'un va venir des morts qu'il va les écouter. Bien-aimé, ne perds pas souvent ton temps devant des personnes qui ont le cœur endurci. Tu vois, une personne s'amène à toi. Il te raconte ces choses, et tu comprends qu'il est profondément plongé dans le péché. Et la première des choses, tu lui dis d'abord de se repentir, de sortir dans le péché. Il trouve à tourner la langue. Non, ce qu'il fait là, non, je veux faire comment? Et s'il me laisse, je veux faire comment? Non, si je ne corromps pas, si je ne fais pas, je ne jongle pas un peu, je veux faire comment? Non, si je ne fais pas ceci, je veux faire comment? Il a le cœur endurci. Ne perds pas le temps avec cette personne. Parce que quand tu vas prier, même si tu pries seulement par formalité et tu pars, prie par formalité et tu quittes, mais étant convaincu que rien ne doit se passer. Parce que le premier point dans lequel la source de ces problèmes, c'est le péché. Le péché dans lequel, la désobéissance dans lequel il a accroché. Alors, à cause de ça, nous sommes dans ce livre de 2 Samuel, chapitre 11. Nous sommes en train de voir le péché comme acte. On a ciblé cet homme, David, l'homme selon le cœur de Dieu. Et par là, nous allons également voir. Parce que, chemin faisant, allons d'abord dans le texte. Il faut véritablement lire tous ces textes. Il est écrit à partir de son verset 12. Nous, on a lu déjà depuis le premier verset. À partir de son verset 12, il est écrit. David dit à Uri, restez ici encore aujourd'hui. Et demain, je te renverrai. Et Uri resta à Jérusalem ce jour-là. Et le lendemain, David l'invita à manger et à boire
0: en sa présence et il l'enivrait. Il l'enivra. Vous voyez que David est en train de vouloir couvrir son péché ici. Et pendant qu'il veut couvrir son péché, il aggrave encore. Quand tu ne veux pas te repentir, tu vas aggraver encore ton péché. Tu vas aggraver encore. Tu vas encore multiplier des péchés sur des péchés sur des péchés. Et c'est à ruine de l'âme que tu es en train de le faire. Alors il a enivré. Il enivra. Et le soir, Uri sortit pour se mettre sur sa couche avec les serviteurs de son maître, mais il ne descendit point dans sa maison. Le lendemain matin, David écrivit une lettre à Joab et l'envoya par la main d'Uri. Alors, il a écrit une lettre et il va pour que, comme tu ne peux pas aller chez toi, va alors en guerre. Il a fait une lettre, il l'a donnée à Uri lui-même. Alors, qu'est-ce qui était dans la lettre? Il écrivit dans cette lettre, placez Uri au plus fort du combat et retirez-vous de lui afin qu'il soit frappé et qu'il meure. Joab en assiégeant la ville, plaça Uri à l'endroit qu'il savait défendu par les vaillants soldats. Les hommes de la ville firent une sortie et se battirent contre Joab. Plusieurs tombèrent parmi le peuple, parmi les serviteurs de David. Et Uri le Héthien fut ainsi tué. Joab envoya un messager pour faire rapport à David de tout ce qui s'était passé dans le combat. Il donna cet ordre au messager. Quand tu auras achevé de raconter au roi tous les détails du combat, peut-être se mettra-t-il en fureur et te dira-t-il, pourquoi vous êtes-vous approché de la ville pour combattre? Ne savez-vous pas qu'on lance des traits du haut de la muraille? Qui a tué Abimelech, fils de Jérubesh? N'est-ce pas une femme qui lança sur lui du haut de la muraille un morceau de meule de moulin? Et n'en est-il pas mort à Tébet? Pourquoi vous êtes-vous approché de la muraille? Alors tu diras, ton serviteur Uri le Héthien est mort aussi. Le messager partit et à son arrivée, il fit rapport à David de tout ce que Joab lui avait ordonné. Le messager dit à David, ces gens ont eu sur nous l'avantage, ils avaient fait une sortie contre nous dans le champ et nous les avons repoussés jusqu'à l'entrée de la porte. Les archers ont tiré du haut de la muraille sur tes serviteurs et plusieurs de tes serviteurs du serviteur du roi ont été tués et ton serviteur Uri Héthien est mort. David dit au messager, voici ce que tu diras à Joab, ne sois pas peiné de cette affaire, car l'épée dévore tantôt l'un, tantôt l'autre. On a besoin parfois de citer la parole. Nous, on a besoin de citer quand quelqu'un est dans le faux. Il aime s'appuyer avec la parole. N'est-ce pas? La parole dit que quand quelqu'un est en plein dans le péché, quand tu lui dis « sors de là », il dit, n'est-ce pas? La parole dit de ne pas juger. De ne pas juger quoi? De ne pas juger qui? La même parole dans 2 Corinthiens 5, dans son chapitre 12, il dit que pour les païens, pour ceux du monde-là, on ne les juge pas parce qu'ils sont condamnés. Quand tu dis la parole, dit qu'on ne les juge pas. Est-ce que tu te rassures? Tu avais dit que tu es encore dans la condamnation? Tu n'es pas sauvé. Un enfant de Dieu qui est sauvé a besoin de son frère pour voir, pour l'examiner s'il est sur le bon chemin. Et s'il n'est pas sur le bon chemin, il te dit, sors de ce chemin. Mais on prend la parole pour se défendre. Pour se défendre du mal. David ici a pris la même parole. Tantôt d'un côté, tantôt l'un, tantôt de l'autre. Pour vouloir justifier son mal. Alors la femme d'Uri apprit que son mari était mort. Et elle pleura son mari. Quand le deuil fut passé, David l'envoya chercher et la recueillit dans sa maison. Elle devint sa femme et lui enfanta un fils. Ce que David avait fait de plus à l'Éternel. Vous pensez que ça devait plaire à l'Éternel? Nous voyons ici l'homme, David, l'homme selon le cœur de Dieu. Premièrement, il entre dans la distraction. Beaucoup d'entre vous aiment la distraction. Vous aimez trop les fêtes. Vous aimez trop les réjouissances. Aujourd'hui, on construit des maisons. On appelle les appartements meublés. Allez voir ceux qui se retrouvent là-dedans.
1: Allez voir le mal qui se passe dans des endroits pareils. On dit ça parce que quelqu'un va entrer dedans et il va apporter les victimes pour leur dire c'est ma maison, c'est ma demeure. Et pourtant, il n'en est rien de ça. Juste parce que allez voir les jeunes aujourd'hui, nos enfants aujourd'hui égarés, emportés par le vent diabolique. Ils prennent ces maisons. Qu'est-ce qu'ils font là-bas? Ils appellent les patous, ils appellent tout ça, ils appellent les châtaires, ils appellent ceci, cela. Alors, bien-aimés, c'est comme ça comment Satan se déploie, Satan se déchaîne pour vous détruire et détruire encore. Alors, c'est comme ici, Dieu est fâché. Alors, nous allons voir chemin faisant. Parce que Dieu est fâché, il va envoyer le prophète Nathan pour parler à David. Quand il va parler à David, c'est là où David va ouvrir les yeux. Bien-aimé, quand tu ne veux pas te repentir, tu vas t'enfoncer au point où tu vas devenir aveugle. Tu vas devenir insensé. Tu ne sauras même plus que tu es dans le mal. Et c'est comme ça comment le livre de 2 Pierre nous dit ceci. Celui qui est rentré dans ses vomissures, Dieu l'abandonne. Il a vu la lumière, mais il n'a pas pu résister. Il a abandonné parce qu'il est chien. Il est rentré dans ses vomissures et Dieu va l'abandonner. Nous allons voir. Est-ce que Dieu va abandonner Samuel et David? Quand Nathan va venir, David va se repentir. Et quand il va se repentir, les conséquences de ce qu'il a fait vont le suivre. Et nous allons voir la différence entre quelqu'un qui est de Dieu, qui s'est repenti dans son mal, et celui qui n'est pas de Dieu, qui a refusé de se repentir. Comment la sentence, le danger, la réprimande de ce mal, comment ça va faire? Ce sera différent, bien-aimé. Quand tu te repentis, alors tu vas subir les conséquences, mais tu ne dois pas subir la mort. Mais celui qui ne se repent pas, non seulement il va subir les conséquences, mais il va subir la mort. Premièrement, la mort spirituelle. Ça peut aller jusqu'à la mort charnelle. Vous verrez également qu'un enfant de Dieu qui refuse de se repentir, un enfant de Dieu qui est en désobéissance avec Dieu, il devient le danger pour la société. Parfois, votre société a des problèmes à cause de vous. Tu es dans le Seigneur, tu es enfant de Dieu. Au lieu d'être intègre devant Dieu, la société a des problèmes à cause de toi parce que tu es en désobéissance avec Dieu. Beaucoup meurent dans les accidents. On voit les morts, on dit 10 morts, 100 morts, 50 morts. Peut-être dans ce tragique-là, il y a un enfant de Dieu qui est dans la désobéissance. Vous allez voir ça. Qui est dans la désobéissance. Et parce que Satan sait qu'il est dans la désobéissance, il cherche à le tuer. Il tue également les autres qui sont hors de Dieu. Parce que ceux qui sont hors de Dieu, c'est comme l'herbe. Quand deux éléphants se battent, l'herbe paye les frais. Ceux qui ne sont pas de Dieu, on voit les morts et les morts. Mais toi, tu sors de là, tu dis que non, j'ai été seulement blessé. C'est mon pied qui a été coupé. Je rends grâce à Dieu parce que je suis enfant de Dieu. Tu ne

0: mon frère est déjà là et il est rempli de force et il a certainement une thématique aussi très forte pour nous qui va davantage vous apporter du sourire et du partage. Alors, monsieur Jean-Claude, bonjour.
1: Bonjour, pasteur, bonjour aussi à tous nos auditeurs. Eh bien, la thématique de ce matin, la semaine dernière, nous parlions des quartiers les plus sales de Yaoundé. Aujourd'hui, on va évoquer les quartiers les plus propres, s'il y en a. Alors, selon vous, quels sont les quartiers les plus propres de la ville de Yaoundé et comment amener les autres quartiers à le devenir aussi?
0: Voilà, j'aime l'autre là parce que pour que ton quartier soit propre, il faut que d'abord ta maison soit propre. Quand quelqu'un sort de son lit, parfois, c'est comme un poulailler. Alors, il accuse le gouvernement qui n'a pas porté les déchets et tout, et pourtant, tu entres chez lui, tu n'arrives pas à poser ton pied. Il te donne même de l'eau à boire. Tu regardes, il y a la saleté dans le verre. Mais ils accusent beaucoup. Alors, si nous commençons dans nos propres maisons, dans la chambre surtout, et on arrive au salon, on arrive dehors, on dit souvent, si tu as peur du serpent, tu ne veux pas que le serpent entre dans ta maison, il faut nettoyer la cour de ton voisin. Il faut désherber la cour de ton voisin et le serpent n'entrera pas. Fais chez toi et fais également pour le voisin et on aura une ville propre. Alors, il faut que chacun soit aussi concerné et il verra. Seigneur Père, nous te disons merci. Tu es merveilleux, glorieux. À toi l'honneur, la gloire, la majesté, dans le nom puissant de Jésus-Christ. Amen.
1: Amen.

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0: Il est 6h.
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0: 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Mesdames et messieurs, bien le bonjour. Bon début de semaine à tous, à chacun surtout. Bon réveil. La Matinale Royale, première édition de la semaine, en ce jour de rentrée des programmes sur la 428.4. Mesdames et messieurs, nous aurons nos arrêts que vous connaissez déjà à 35 minutes après 6. Le premier qui va nous conduire au cœur d'un fait de société par Sos Canet, ce sera Echo Aztec avec le concours de l'éditorialiste sociopolitique de Royal FM, Mr. Ebel Bella Samaré. À 7h, on parlera du sport au Cameroun, en Afrique et même dans le monde entier, dans le couloir Royal Sport Bilingue. Une affaire amenée comme tous les matins par l'éditorialiste chef d'ex des sports, Eric Christian Kouam et toute sa team. Et puis 7h40, c'est l'heure à laquelle lui, il fera son entrée dans ce studio pour nous conduire au cœur de l'économie nationale et internationale en thème d'actualité. Le journal éponyme sera donc présenté comme tous les matins par l'éditorialiste économie de Royal FM, Yann Engelwi. Et puis dès 6h25, vous le savez mesdames et messieurs, notre discussion du jour autour d'une thématique. Aujourd'hui, nous parlons de salubrité dans la cité capitale. La question de ce matin, selon vous, quels sont les quartiers les plus propres de la ville de Yaoundé, si jamais il y en a, et comment amener les autres quartiers à suivre le pas? Selon vous, quels sont les quartiers les plus propres de la cité capitale et comment amener les autres à suivre le pas? Avis et contre-avis tout à l'heure dès 6h25, heure à laquelle le téléphone sera ouvert. L'équipe commande ce matin, c'est avec Romuald Dekoumé dans le compartiment technique pour la mise en onde. Alain Ozekwekam derrière les caméras gère donc la régie vidéo. Et puis la coordination centrale de cette équipe est assurée par Roger Kiex, le directeur général de Royal FM, sous la supervision générale du PDG, le révérend pasteur Bissai et Emmanuel Noël, la voix tous les matins entre 6h et 8h qui contribue certainement à faire de votre matinée le meilleur moment de votre journée est celle de votre humble serviteur JCN. Trois lettres en or sur la fréquence royale, appelez-moi Jean-Claude Ngué. Et avant de retrouver dans quelques minutes seulement les bonnes nouvelles en provenance de la mutuelle d'assistance et de solidarité Masso, désormais rendu à acte 7, mesdames et messieurs, commençons comme tous les matins par rendre grâce à Dieu Tout-Puissant, l'Éternel.
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Et pour ceux et celles qui cherchent certainement le message dans cette chanson, ben il est très clair, hein, l'amour que Dieu a pour ses enfants n'a de pareil que son immense miséricorde qu'il nous accorde au quotidien par rapport à nos fautes. Et nous sommes prêts, comme tous les matins, à lui demander encore davantage, car vous le savez, qui dit merci demande encore plus. Là, c'est avec, naturellement, cette chanson que nous avons bien voulu commencer la semaine, comme c'est le cas tous les matins dans la matinale royale entre 6h et 8h. Bienvenue à vous si jamais vous arrivez à l'instant, vous écoutez la matinale royale, justement, c'est sur Royal FM 88.4 à Yaoundé au Cameroun et dans le monde entier. Nous sommes en live sur nos différentes plateformes digitales, YouTube, Royal FM Cameroun ou encore notre application directement téléchargeable sur Play Store, Royal FM Cameroun. Allez, 6h passées d'un peu plus de 9 minutes dans la cité capitale, c'est l'heure maintenant de la solidarité sur RFM.

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0: Avant d'ouvrir le téléphone, nous allons donner lecture de ce communiqué qui nous vient de Renapro Finance SA. 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Allez, notre échange de ce matin s'ouvre à l'instant avec la thématique du jour pour ce lundi. La question, selon vous, quels sont les quartiers les plus propres de la ville de Yaoundé et comment amener les autres à devenir aussi propres? Eh bien, nous parlons donc de salubrité ce matin. Hygiène et salubrité dans la cité capitale. Alors, vous faites le tour de la cité capitale Yaoundé. Selon vous, quels sont les quartiers les plus propres? S'il y en a, ce qui est sûr, ça ne peut pas manquer. Et comment amener les autres à suivre le même pas? Appelez-nous au 640-61-38-42, 640-61-38-42, 671-15-73-21. On va au téléphone sur la 2. Allô, bonjour.
1: Toi, le train, bonjour.
0: Oui, Blackie, comment ça va?
1: Ça va bien, par la grâce de Dieu.
0: D'accord. Alors, selon vous, quels sont les quartiers les plus propres de Yaoundé? Comment amener les autres à suivre le même pas?
1: Aucun quartier.
0: Aucun quartier?
1: Oui.
0: Même ton quartier n'est pas propre?
1: Non.
0: Donc, même là où tu habites, ce n'est pas propre, hein?
1: Mon quartier n'est pas propre.
0: Même là où tu habites, ce n'est pas propre?
1: Le chemin est propre, mais mon quartier n'est pas propre.
0: D'accord. Allez, on va donc dire bonjour. Comment donc amener les quartiers à être propres? Qu'est-ce qu'il faut faire?
1: Il faut juste sensibiliser les Camerounais pour qu'ils prennent l'habitude de jeter les ordures dans les bacs à ordures.
0: D'accord, c'est entendu, Blackie. On va dire bonjour à quatre personnes avant de partir.
1: Bonjour à GCN.
0: Merci.
1: Bonjour à ton technicien.
0: Ouais.
1: Bonjour au Patriarche. Mm-hmm. Bonjour à 12 morceaux, madame et président et madame.
0: Et enfin,
1: bonjour à Ebel Bella Samaré.
0: Merci beaucoup d'être passé ce matin, Blacky Deluxe. Bonne journée à vous, hein.
1: Bonne journée.
0: Le téléphone reste ouvert, mesdames et messieurs, pour nous donner votre contribution ce matin sur RFM. La question du jour, selon vous, quels sont les quartiers les plus propres de la cité capitale, si jamais il y en a, et comment amener les quartiers à devenir propres? Votre avis nous intéresse ce matin. Vous nous appelez au 640-61-38-42, 671-15-73-21. On l'appelle Believe, c'est bien ça le nom. D'accord, on va au téléphone sur la 2. Allô, bonjour.
2: Oui, bonjour.
0: Oui, je vous appelle comment?
2: Oui, le grand Apo. Hein.
0: Pardon?
2: Le grand Apo.
0: Le grand?
2: Le grand Apo, le grand Apo.
0: Ah, d'accord. Vous nous appelez d'où?
2: Oui, depuis Kouaban.
0: Depuis?
2: Kouaban.
0: Ah, d'accord, depuis Kouaban. Dites-nous alors, selon vous, quels sont les quartiers les plus propres de Yaoundé?
2: Aucun quartier n'est propre.
0: Aucun quartier n'est propre?
2: Aucun quartier.
0: Ah, d'accord, mais comment faire donc pour rendre les quartiers propres? Qu'est-ce qu'on peut faire exactement?
2: Il faut d'abord interdire les gens puissants de vote.
0: Ouais.
2: Il faut interdire les gens encore d'autres dans les carrefours.
0: Ah
2: ah. On peut s'en prendre.
0: Ouais.
2: Les trois, on commence à arrêter. Les gens, ils sont sous le matin pour enfermer. Pour attendre qu'ils vont dessous.
0: D'accord, donc dès que quelqu'un est attrapé en train de salir, on l'enferme un peu.
2: Les gens qui sont soulevés le matin, on les arrête d'abord, on les enferme d'abord.
0: C'est entendu. On m'a dit bonjour à quatre personnes avant de partir.
2: Et je dis bonjour à Tu International. Hein.
0: Ouais.
2: Et à la famille de Jean-Claude.
0: Merci.
2: Et à la famille de M. Roger.
0: Et enfin?
2: Et tout.
0: D'accord, merci beaucoup d'être passé ce matin. Très bonne journée, hein. Allez, on bascule rapidement sur la une au téléphone. Allô, bonjour. Sur la une, allô, bonjour. Allô, sur la une, allô, bonjour. Oh, malheureusement, tu soucies avec la ligne téléphonique. Eh bien, appelez-nous au 640-61-38-42, 640-61-38-42, 671, 15, 73 et 21. Selon vous, quels sont les quartiers les plus propres de la cité capitale et comment amener les autres quartiers à suivre le même pas? Vous nous appelez au 640-61-38-42 ou alors au 671-15-73-21. Au téléphone sur la 2, allô, bonjour.
3: Bonjour, monsieur Ndé.
0: Oui, papa François, c'est bien ça?
3: Dorothée Abina.
0: Pardon?
3: Dorothée Abina.
0: Ah, Dorothée Abina. Oh là là, madame la maîtresse, comment allez-vous ce matin?
3: Je vais très bien.
0: Ok, très content de vous avoir. Alors, selon vous, quels sont les quartiers les plus propres de Yaoundé?
3: Je ne sais pas ce qu'il y en a.
0: Ah bon, même votre quartier n'est pas propre?
3: Oui, l'entrée même, l'entrée.
0: Votre quartier, c'est encore quoi là?
3: Merci.
0: Mais ça, si... Donc, mais ça, si c'est la catastrophe, il y a les ordures, ça pue de partout.
3: C'est la magie.
0: Et vous faites comment pour vivre là-bas, alors?
3: On va faire comment?
0: Ah. Donc, il y a... Quand vous tombez malade...
3: Là où, à l'entrée de mon quartier même, ils sont venus créer la poubelle, là. On a déjà demandé qu'on mette au moins des bacs à ordures. Bien sûr que tout le monde ne respecte même pas, même quand il y a 16 bacs à ordures. C'est la mentalité des Camerounais que nous sommes. Nous déposons la saleté à l'entrée de la route. Et pour avoir même accès, entrer à l'intérieur du quartier, que ce soit les voitures, que ce soit les piétons, nous avons tous les problèmes du monde entier. Je ne crois pas qu'il y ait un quartier. Même ce bateau, même là, quand je passais là, j'ai vu des ordures partout.
0: Ouais.
3: Je ne sais pas si la société là existe même encore. On l'appelle comment là?
0: Moi, mais je ne connais pas comment on appelle la société là.
3: Son nom, c'est Isaac.
0: Ah, c'est Isaac Amé.
3: Ça existe encore.
0: Ah, d'accord.
3: Donc, maintenant, au bout des doigts, combien de camions on peut voir dans la ville de Yaoundé? Ça ne vaut pas la peine.
0: Bon,
3: le maire de la ville, je ne sais pas quelle ville il dirige.
0: Bon, comment faire alors pour que ce soit propre?
3: Yaoundé prévu.
0: Dorothée Abena. Allô?
3: Oui.
0: Comment faire alors pour que nos quartiers deviennent propres? On peut faire comment?
3: C'est qu'on a envoyé les caterpillars dans chaque mairie avec les camions.
0: Mm-hmm.
3: C'est qu'on doit respecter les... S'il y a des humains de chambre partout, lancer des appels pour qu'on les recrute. Ils transportent, il y a les chauffeurs, il y a les camions, il y a les caterpillars. Est-ce que c'est pour faire leur business? Est-ce que c'est pour les ordures et rendre les quartiers propres?
0: Mm-hmm.
3: C'est garé là-bas. Quand c'est garé là-bas, ça fait quoi? Ça orne la mairie.
0: Ça décore la mairie. Ça décore la mairie.
3: Il y a un destiné parce que j'ai vu les camions là-bas.
0: Oui.
3: Les tangiers, on les a donnés.
0: D'accord. C'est entendu, Dorothée Abena. On va se calmer un peu pour dire bonjour à quatre personnes avant de partir.
3: Je suis passé, je dis bonjour à tous les Camerounais. Ça ne peut même pas mourir.
0: Ah, Dorothée Abena, vous voyez, une patriote, elle ne supporte pas que sa patrie soit dans un tel état de saleté. Ce n'est pas normal pour le pays comme le Cameroun, le pays des champions d'Afrique, un pays qui est comme ça à Yaoundé. On dit qu'il n'y a aucun quartier qui est propre. Bon, on prend d'abord la publicité.
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0: Ce rythme, c'est l'afro. L'afro Ben Sekin, ah oui. L'afro Ben Sekin pour tutoyer le continent africain et même le monde entier. Talerine, c'est le nom qu'il faut retenir. Talerine, oui, Talerine.
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0: Et ça, c'est le tube de la fin d'année, oui, Gayogo, avec Talrine qui chante ce matin dans la matinée royale. Bah oui, nous sommes le lundi 31 août 2026. Elle est, nous allons repartir au téléphone pour notre thématique de ce matin. Je rappelle la question du jour. Selon vous, quels sont les quartiers les plus propres de la cité capitale, s'il y en a? Comment faire pour amener les autres quartiers à être aussi propres comme cela? Appelez-nous au 640-61-38-42, 640-61-38-42, 611-15-73-21. Au téléphone sur la 2. Allô, bonjour.
1: Bonjour, Yandou. Bonjour, Yandou.
0: Oui, je vous appelle comment?
1: Votre Johnny depuis la radio science.
0: Ah, d'accord. Vous nous appelez de quel quartier ce matin?
1: C'est le Père Pascal de Balmoro, le prince.
0: D'accord. Alors, dites-nous, selon vous, quels sont les quartiers les plus propres de Yaoundé?
1: Voilà, vraiment, on ne peut pas dire ça. Le reste,
0: il n'y a aucun quartier propre à Yaoundé.
1: Moi, j'ai dit que Balmoro, j'ai dit ça à Yaoundé.
0: D'accord.
1: Dommage.
0: D'accord. Alors, on va vous permettre de dire bonjour à quatre personnes avant de partir.
1: Ah oui, je veux d'abord dire bonjour à la dame de message qui parlait à l'heure actuelle.
0: Ouais.
1: Je dis bonjour à Jean-Claude Pierre-Limel.
0: Merci.
1: Je dis bonjour au président Paul Biya.
0: Ouais, et enfin?
1: Et ben, enfin, je dis aussi bonjour à moi-même qui est le chef de Malmayo.
0: À vous-même, hein?
1: Ouais, ouais.
0: D'accord. Merci beaucoup d'être passé ce matin, oui.
1: Je vous envoie une invitation pour le combat de Malmayo.
0: Pour?
1: Pour le Domba de Marmayo.
0: Ah, d'accord, il n'y a pas de problème. J'espère que vous avez mon contact. Hein?
1: Ok, vous allez m'envoyer ça à la fin de l'émission.
0: Ah, d'accord. Donc, permettez-moi de ne raccrocher pas, de prendre votre numéro parce que cette invitation, elle est très importante et même capitale pour moi. Hein?
1: Merci, Jean-Claude.
0: Vous me rappelez votre prénom, s'il vous plaît?
1: Ok.
0: Vous me rappelez votre prénom, s'il vous plaît?
1: Pascal Pierre, le père Pascal Pierre Olam.
0: Ah, oui, oui. Oh là là, ça fait longtemps. D'accord, merci. À tout à l'heure. À tout à l'heure, mon père.
1: Tout à l'heure, Jean-Claude.
0: D'accord, on bascule sur la une. Auditeur au téléphone. Allô, bonjour.
2: Bonjour, JPL.
0: Oui, bébé de Régis, ça va?
2: Par la grâce de Dieu, je me suis habillée de moi-même, surtout que c'est mon jour d'anniversaire aujourd'hui.
0: Ah, vous êtes né aujourd'hui, le 31 août?
2: Oui, JPL.
0: Ouais, Romuald, mais d'abord pose la chanson là. Tu prends une chanson de joyeux anniversaire pour son Altesse très illustrissime, phénoménal, bébé de Régis, qui a un an de plus ce jour.
2: Oui. Je t'ai dit, mon petit-fils était hier.
0: Ah bon? Donc c'est deux anniversaires mélangés alors, petit-fils et grand-mère.
2: Ah oui.
0: Alors, on écoute. Alors ça c'est d'abord pour le petit-fils. Après on va écouter pour la grand-mère.

0: Là, c'était pour le petit-fils des bébés de Régie qui a eu un an de plus hier, 30 août. Maintenant, on va écouter pour la grand-mère bébé de Régie qui a un an de plus ce 31 août. Non, on va prendre, ça c'est encore pour le petit-fils, maintenant on prend pour la grand-mère, hein, on prend pour la mémé qui a un an de plus ce jour. Alors, bébé de Régie, ce sera quoi le programme de la journée? Allô, ce sera quoi le programme de la journée alors?
1: Aucun programme.
0: Comment?
1: Je dors tranquillement.
0: Comment ça, aucun programme? Avec tout le travail qu'on fait là?
1: Non, ouais, on va gérer une autre fois.
0: D'accord, on écoute, d'accord, on écoute maintenant pour la grand-mère qui a un an de plus ce jour. Voilà. Ça, c'est pour la grand-mère. Les chansons que j'écoutais quand j'avais encore l'argent.
1: J'écoutais les chansons là.
0: Comment?
1: J'ai déjà mangé, j'ai déjà bu, c'est déjà bon pour moi.
0: Ah. D'accord, et pour ton jour d'anniversaire, vraiment, on ne va pas parler des quartiers les plus propres de Yaoundé ou les plus sales.
1: Non, on parle.
0: D'accord. D'accord, Romuald, tu baisses un peu la musique. Alors, bébé de Régie, selon vous, quels sont les quartiers les plus propres de Yaoundé?
1: C'est un quartier le plus propre. Mais le quartier le plus propre, quand même, c'est Yaoundé 5. Et 5 là-bas, je le mets au Augustin Bala.
0: Quel quartier? Parce que Yaoundé 5, c'est l'arrondissement.
1: La commune là-bas, c'est propre.
0: Oui, mais quel quartier, par exemple?
1: Non, je parle de sa commune. Je ne parle pas de quartier. Moi, je ne connais pas les quartiers de là-bas.
0: Bon, non, on parle alors des quartiers.
1: Bon, moi, mon quartier est le quartier le plus sale.
0: Non, je parle des quartiers les plus propres.
1: Oh, si un quartier le plus propre, si oui, à Bastos. Même à Bastos, même on trouve les poubelles partout. Les poubelles traversent la route.
0: Ça traverse la route, comment ça marche?
1: Il n'y a plus où mettre la poubelle. Les poubelles traversent dans les rues. Les voitures viennent même monter dessus.
0: Ah, d'accord, c'est entendu. Alors, pour ce jour d'anniversaire, on te permet de dire bonjour à 10 personnes.
1: À toi-même d'abord.
0: Merci.
1: Papa Emmanuel, c'est maman Esther.
0: Ouais.
1: Ah, mon petit-fils Evra Tenzo qui a eu un an de plus hier.
0: Ça fait 4 personnes déjà.
1: Oui, à Ebène de la Samari.
0: 5 personnes.
1: À Roger Théophile Delhomme.
0: 6 personnes.
1: À la communauté Nanga et Boko.
0: 7 personnes.
1: Je pense à Gilbert de Manassa.
0: 8 personnes.
1: À mon président Gilou et la première dame.
0: 10 personnes.
1: À Guy Alain.
0: 10 personnes et demie.
1: À maman Isabelle et à tous la Royal FM, les auditeurs.
0: Merci beaucoup, bébé de Régie. Joyeux anniversaire encore, hein?
1: Merci.
0: Allez, Eric Christian Kwam, bien le bonjour.
2: Bonjour, Jean-Claude Ngui.
0: Les Lions du volleyball, elles vont où là?
2: Elles sont au Kenya, à Nairobi.
0: Ah, au Kenya, à Nairobi. Ouais. Elles font quoi là-bas?
2: Ben, elles jouent une compétition qui s'appelle le CHAN. Le champ de volleyball dames.
0: Et ça se passe
2: et
0: comment?
2: Et elles sont justement en quart de finale. Là, il faut saluer leur parcours historique parce qu'elles ont, n'est-ce pas, évolué le premier tour sans faute. Et c'est donc une compétition également qualificative pour la CAN. Donc, on va dire, nos encouragements encore à ces Lions indomptables de volleyball. Et dans le secteur bilingue, on va en profiter également pour parler du Grand Prix cycliste international Chantal Biya qui démarre demain avec le prix d'Ongola qui a été délocalisé du côté de Bagofit. On fera le point des arrivées tout à l'heure avec le directeur de la communication et on donnera la parole à quelques équipes étrangères déjà que ces cyclistes sont sur le sol camerounais. D'ailleurs, le ministre des Sports et de l'Éducation physique préside donc une dernière réunion préparatoire ce jour même, ce sera du côté de Bagofit. On va également en profiter pour parler du tournoi Unifax et chez le football féminin avec l'équipe qui représente le Cameroun et qui a reçu une dotation budgétaire et financière de l'État du Cameroun. L'équipe a fait un but partout avec le Kinsey d'Agosto et l'équipe football fille joue son match demain contre AC Colombes du Congo Brazza. On va également donner la parole à quelques acteurs de ce tournoi Unifax tout à l'heure, tout comme on parlera des finales nationales par équipe en judo qui se sont disputées le week-end dernier. C'était au dojo national. On parlera aussi des gymnastiques avec le camp d'entraînement qui vient d'achever, tout comme le sambo avec les finales nationales. C'était ce week-end au complexe Biak. On ira voir ce qui se passe à l'étranger, les performances, et on fera le baromètre des performances des Lions Indomptables en club. C'était également ce week-end.
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3: Rendez-vous tout à l'heure à 7h pour avoir tous les détails concernant ce titre de l'actualité sportive d'ici, d'ailleurs, dans le couloir Royal Sport Bilingue. Quant à moi, mesdames et messieurs, je serai de vôtre à nouveau à 7h35 pour la suite de la matinale royale sur
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18: Time now, 7 o'clock for morning.
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Monsieur Ami Sportif, bonjour. Royal Sport Bilingue, première sortie de la semaine. D'abord, les titres du 7h. Gymnastique, un camp d'entraînement vient d'être bouclé à Yaoundé. Athlètes officiels ont suivi un stage de formation supervisé par les Japonais et organisé par la Fédération Camerounaise de Gymnastique. Les leçons à tirer dans cette édition. Coupe du Cameroun de judo, les finales par équipe se sont disputées ce week-end

0: Cameroun qui a perdu hier face à la Guinée-Conakry sur le score de 67 points contre 90. La Guinée a donc frappé fort hier. La Guinée qui s'est largement imposée devant le Cameroun lors de cette dernière journée de la phase aller du second tour des éliminatoires de la FIBA Basket World Cup Qatar 2027. Une victoire importante qui permet aux Guinéens de se rapprocher de la troisième place et de rester pleinement dans la course dans ce groupe E, particulièrement disputé et dominé par le Cameroun qui, après cette lourde défaite, pourrait également lui coûter cher puisque leader de ce groupe avant la rencontre hier, les Lions Indomptables voient donc leur première place sérieusement menacée par le Soudan du Sud, toujours en embuscade. La dernière rencontre entre la Tunisie et le Soudan du Sud sera donc déterminante pour la tête de ce groupe. On va parler cette fois-ci de la petite reine avec la Transca 14 qui s'est achevée hier. Abdul Karim s'impose donc au terme de la dernière étape. La 14e édition de la transrégionale camerounaise s'est donc achevée à Yaoundé avec le Grand Prix de la Concorde Multisport NAM, une dernière étape disputée sur un circus urbain de 93 km. Chez les cyclistes professionnels, Abdul Karim Papyrus, sociétaire DGM Vélo Club, a remporté l'étape au sprint devant Amadou Abdourahman et Zidane Guimo. Jordan Fogou et Marco Siwa complètent dans le top 5. Les sprints intermédiaires ont été remportés par Derek Tsayong et Zidane Nguemo. Au classement par équipe, c'est EGM Volley Club qui termine en tête devant Achega Volley Club et Bâtisseur Vélo Club. Et en marche, c'est Liliane Zefou qui conserve son titre chez les dames, tandis que Félix Eyebé s'impose chez les hommes en 1h19 chez les vétérans. C'est donc Belle qui remporte l'épreuve. Enfin, chez les aspirants VTT, c'est Borel Silla qui s'est imposé devant Moïse Nguetsa et Brian Wemba. La Transca 14 s'est donc achevée ainsi sur un bilan sportif marqué par la victoire d'Abdul Karim lors de l'ultime étape et la domination de GM Vélo Club au classement par équipe. Écoutons donc Abdul Karim qui a remporté cette étape.
1: Bon, le matin, on était très nombreux et dès qu'on a lancé le départ, ça a tamisé à la descente des on appelle ça comment, derrière Mangué. Il y a un petit boss là-bas, ça a tamisé, on est parti à 8. Et après, on a accéléré, ça a encore tamisé, on est resté à 7. Sprinté, on a sprinté le premier sprint, moi je n'étais pas dedans, comme je ne suis pas un sprinter, donc j'ai été seulement derrière les roues. Et je me suis encore approché jusqu'au niveau des Total Yannick. On a mis une cadence là-bas avec le maillot jaune. On est parti à deux. Et Nguemo est venu, il est entré chez nous. Et on est parti à quatre avec Foko Jordan. Au niveau des Neptune, j'ai aussi mis un truc là-bas, j'ai attaqué. Et c'est parti. On est parti avec le maillot jaune. Il m'a suivi et j'ai traversé la ligne en premier. Pierre, je me sens vraiment vif et je vais continuer de travailler pour la Transca. C'est l'une des compétitions les plus petites, le plus connu, le plus dur du Cameroun. Après le tour du Cameroun, c'est la Transca. Donc il y a les étapes que le tour du Cameroun, on ne fait pas au tour du Cameroun et nous on fait.
0: Et le maillot jaune a été donc conservé par Abdourahman Amadou, que je vous propose d'écouter.
2: C'est toute une joie pour moi de le faire, malgré mon panne mécanique qui n'a pas été du tout facile, même durant la compétition. Mais Dieu merci, il y avait un certain Tsayon Derek qui m'a dû aider avec son vélo durant trois étapes comme ça. Et je félicite aussi à Célette Samuel qui m'a aussi aidé avec son vélo, ça fait aussi deux fois. Et c'est une joie. Donc avec les deux tours que j'ai chassés par derrière, ça n'a pas été du tout facile pour traverser la ligne d'arrivée en premier. Et je félicite aussi Papyrus de sa victoire parce qu'il a posé un truc là-bas. Pour lui remonter, ça n'a pas été du tout facile. C'était un peu ça.
3: De manière générale, comment vous avez trouvé cette transca sur l'ensemble du parcours?
2: Sur l'ensemble du parcours, ça n'a pas été du tout mal quand même. Surtout dans... il y a les étapes que j'ai eu des difficultés, mais tout ce que tu

0: fait, bon, le, ça a été bien propre, bien organisé, surtout la finale. Si j'encourage et je félicite à tout un chacun parce qu'ils se sont mobilisés pour nous balayer la route, parce qu'on connaît que la Russie était avec les bouchons, ça n'a pas été du tout facile aussi à un certain niveau du côté de l'autre côté de Mbalade, mais par la grâce de Dieu, nous avons fini notre étape bien, sain et sauf, propre, sans chute, sans aucun incident majeur.
1: Restons dans la petite reine pour dire que le ministre des Sports et Éducation Physique, le professeur Narcisse Moulekombi, préside ce lundi dès 13h30 au complexe Bagofitson City dans le département du Oignon, région de l'Est, la cérémonie solennelle de présentation des équipes participantes à la 26e édition du Grand Prix Cycliste International Chantal Bia et à la 3e édition du Grand Prix Cyclisme National d'Ongola délocalisé. La cérémonie se déroulera en présence de nombreuses personnalités invitées, des autorités administratives, régionale et municipale de la région de l'Est. Pour rappel, le Grand Prix cycliste international d'Ongola est prévu demain 1er septembre entre Bagofit et Bertois sur une distance de 118,2 km et le Grand Prix cycliste international Chantal Bia est prévu du 2 au 6 septembre prochain. Donnons la parole à quelques membres des délégations déjà au Cameroun. D'abord ce Français.
2: Parti de la France. Et c'est un département d'outre-mer. Donc voilà, on est invité par le Cameroun. Donc, déjà, on vous remercie énormément pour cette invitation. Et ensuite, voilà, la course, on a hâte qu'elle commence. Moi, je suis coureur, hein, donc on est une équipe de 4. La course, on a hâte que ça commence. On a pas mal de d'échos sur la course. Donc on sait que c'est une course qui est... par de nombreuses années, hein, 26e édition, donc voilà, on est content d'être là, on a hâte, et puis ben voilà, nos ambitions, ça serait de gagner le Grand Prix Chantal Bia, bien sûr, mais après voilà, si on peut parler plus modestement, ça serait de gagner une étape et de faire déjà un beau tour, de prendre du plaisir, et puis voilà, et on sait très bien que les Camerounais sont forts. Il y a d'autres équipes internationales qui sont fortes aussi, donc bah voilà, on a hâte là pour regarder un peu les stats de chacun, de chaque équipe et tout ça, et il y a du level, comme on dit dans le milieu, il y a du level, donc on a hâte d'en découdre.
1: Et faisons le point des arrivées avec le directeur de la communication de cette fédération, Jean-Baptiste Biaï.
3: Il y a le point des arrivées des équipes et délégations étrangères ce midi au Cameroun, fait état de l'arrivée des équipes nigériennes, béninoise, algérienne, allemande et d'une des deux équipes françaises. Reste attendu en fin d'après-midi et en début de soirée les équipes slovaques, hollandaises et la deuxième équipe française, ainsi que l'opérateur de la photo finish, le français Nicolas Philippon, ses compatriotes délégués techniques de l'UCI, Laurent Bézot et l'expert en communication internationale Philippe Logas. Toutes ces équipes et délégations sont accueillies conformément aux recommandations du ministre des Sports et de l'Éducation physique, le professeur Narcisse Moulekombi, par les équipes du protocole de la FECA Cyclisme. Arrivée au Cameroun il y a 48 heures, la présidence du jury des commissaires, la portugaise Paola Martins, a procédé ce matin au siège de la Fédération camerounaise de cyclisme à un recyclage des commissaires nationaux sur le respect des règles UCI dans le cadre d'une coopération internationale. Les délégations et équipes seront transférées vers Bagofit dans la région.
1: Pendant 5 jours, les gymnastes camerounais ont bénéficié d'un camp d'entraînement animé par l'expertise japonaise, ici même à Yaoundé, au sport. Au sorti de cette activité, vous dressez le bilan avec la présidente de la Camer Gym, Florent Goyam.
4: Annie Florier-Kell, puisqu'il s'agit d'elle, commence par renseigner sur le prétexte de ce camp d'entraînement.
5: Il est venu au Cameroun et a sollicité de travailler avec nos gymnastes masculins et féminins pour un partage d'expériences et pour apporter quelques astuces d'entraînement supplémentaires qui pourraient aider à améliorer les prestations des gymnastes artistiques.
4: Des minimes aux seniors, tous étaient concernés par cette activité aux enjeux multiples.
5: Préparer la pépinière, à s'arrimer différents points de peaufinage dans le travail. Si on sait que la gymnastique, ce n'est pas unique, la note D qui consiste à réaliser des éléments de difficulté, mais repose plus souvent sur la note E qui consiste à la la technique d'exécution. Donc, il s'agissait de travailler les bases. Lorsqu'elles sont intégrées, améliorent les capacités des gymnastes.
4: L'initiative est presque une routine à la Camère Gym et à cet effet, est loin d'être un hasard.
5: Multiplier les camps, c'est important. Pourquoi? Parce que déjà, les gymnastes viennent de toutes les régions. Entre eux, déjà, ils peuvent se jauger. Ceux qui n'ont pas l'opportunité de s'approprier certains agrès peuvent développer des aptitudes à ces autres agrès tout en partageant les expériences des autres. Donc, de retour dans leur région, même dans les agrès dans lesquels ils travaillent d'habitude, ils acquièrent des nouvelles habiletés et améliorent leur propre performance.
4: Il est aussi question, à travers ce camp d'entraînement, de travailler l'esprit d'équipe et de cohésion, des valeurs indispensables dans ce sport, surtout à l'approche des futures échéances compétitives. Annie Floriekel, une fois de plus.
5: L'échéance à venir pour le moment, c'est les Jeux Olympiques de la Jeunesse qui auront lieu en octobre. Et effectivement, ce camp a permis de nous conforter dans la présélection qui a été faite des juniors, permettre aussi aux entraîneurs d'avoir encore une fois une idée sur le niveau atteint par ces juniors pour, on va dire, peaufiner le programme d'entraînement pour le stage externe.
4: Rappelons que ce camp d'entraînement intervient après la Coupe du Cameroun de gymnastique, couplée au final du championnat national.
1: Et dans les sports pour handicapés, on annonce les JFAP 2027. Ce sera du côté de Ouagadougou. Il y aura le parathlétisme, le basketball sur fauteuil roulant, la dynamophilie, le goalball, le football et les pays africains sont attendus à cette compétition. Alors que dans les sports de combat, la Fédération Camerounaise de Sambo a bouclé sa saison ce week-end au complexe Béarn de Yaoundé avec les finales en Sambo Combat et Sambo Sportif. Faisons le bilan avec le président de cette fédération, Maître François Mbassi.
6: Plus de 150 athlètes, 169 athlètes précisément.
7: Presque 200.
6: Presque 200 venus de toutes les tendues du territoire national. C'est un motif de satisfaction. Parce que vous savez, l'année sportive, la saison sportive, est un processus qui a une clé d'entrée et une clé de sortie. Et la clé de sortie au niveau national, la meilleure clé de sortie au niveau national, c'est l'organisation de la Coupe du Cameroun. Ce n'est pas toujours de l'ordre des évidences, mais nous avons réussi à mobiliser tous ces athlètes, surtout que cette année-ci, il y a eu une amélioration sur le plan administratif avec l'enregistrement dans une plateforme automatique des athlètes, ce qui a fait que hier soir déjà, ce vendredi, avant la pesée, nous avons tous les athlètes qui étaient déjà enregistrés, nous avons composé les différents combats, les différentes combinaisons, et ce matin nous avons commencé plus tôt. Donc une amélioration en termes d'organisation. Et puis, ce qui est remarquable ici, c'est que outre les athlètes qui sont des athlètes qui montent, nous avons eu les champions du monde ici, c'est-à-dire Jim Le Sodou qui est champion du monde, qui encadre toute une équipe, qui est entraîneur national et qui a son équipe, et Jean-Claude Maxwell qui est également là avec son équipe pour montrer qu'il y a un processus de relève qui se prépare. Il y a une transition qui se passe entre les anciens, ceux qui partent et ceux qui arrivent. C'est vrai que Jean-Claude et Cédou ont encore quelques années de compétition, mais cela a été cela également remarquable.
1: La Coupe du Cameroun de judo édition 2026 s'est déroulée également ce week-end au dojo national non loin de la ville de Soa. Cette équipe y ont pris part, issue de deux régions et de trois villes du Cameroun. Au final, c'est la ville de Yaoundé qui a dominé la compétition. Les autres étaient avec vous, Olivier Ndemaipo.
8: Panthers de Yaoundé remporte la finale de la Coupe du Cameroun de judo devant Energy Judo Club de la même ville. Lions Judo Club de Yaoundé occupe le troisième rang, au même titre que Yaoundé Sport. Quatre équipes de Yaoundé sont ainsi sur le podium. Les sports de combat admettent deux médailles de bronze, en réalité. Mais le plus heureux est toujours le meilleur. Cette année, Panthers a pris sa revanche sur son tombeur de l'année dernière. Me puis à nom Daniel, des plus de 100 kg, ne cache pas sa joie.
7: C'est un peu comme un galop d'essai pour nous, qui sommes en préparation pour les compétitions futures. Alors, il y a de la pression, parfois ça monte. Même si on est les champions ou bien on est les champions, on ne sous-estime personne. Même une fourmi peut renverser un éléphant. On reste concentré, on essaie de suivre le coaching. C'est vrai, c'est pas évident, avec les cris, la pression, tout ce qu'il y a. Bien évidemment, l'objectif a été atteint parce que l'année passée, nous n'avons pas pu remporter la coupe.
8: Le malheureux finaliste Energy Judo Club ne crache pas sur la médaille d'argent obtenu, mais ne cache pas sa déception, à l'instar de son entraîneur, Maître Narcisse Wafou.
9: Nous sortons d'une finale où nous avons un arrière-goût amer. Cette finale était à notre portée. Nous avons eu du manque de rythme de la part de certains athlètes et du manque d'assurance de certains. Il peut y avoir beaucoup de paramètres. Vous savez, l'habitat, je pense que pour cette finale, elle a été vraiment partielle. Mais c'est la compétition et on accepte ça comme ça. L'essentiel, c'est de revenir plus fort.
8: Lions Judo Academy de Ulrich Tamazan, des moins de 100 kg, n'a pas atteint son objectif.
10: C'est une déception pour l'équipe parce que nous nous sommes préparés pour venir braver la médaille d'or, mais ce n'a pas été le cas. Ça, c'est un détail. Globalement, la compétition est très prenable, mais beaucoup d'entre nous n'ont pas su gérer la situation. Et moi, je pense que prochainement, nous serons mieux préparés pour pouvoir présenter la médaille d'or à notre président de club.
8: Maître Zoua Roland, directeur technique national, a des sentiments partagés, lui qui dresse le bilan technique de la Coupe du Cameroun de judo.
11: Sur le plan technique, je dirais que je suis satisfait et pas satisfait aussi. C'est vrai que la compétition ont été relevés, mais comparé à ce qu'ils ont l'habitude de faire, ce n'était pas trop ça. Mais c'est aussi ce qui se passe lors des grandes compétitions. Parfois c'est très bien, parfois on est à la moyenne. Vous savez, la majorité de ces gars-là appartiennent à la même équipe qui est l'équipe nationale. Donc quand maintenant quelqu'un rejoint son équipe mère, il y a beaucoup d'observations, beaucoup d'attention, tout le monde veut bien que son club gagne. Tout le monde ne se donne pas totalement parce que tout le monde a envie de gagner.
8: Ainsi s'achève la saison 2026 à la Fédération Camerounaise de Judo. Mais le répit sera de courte durée car la prochaine saison s'ouvre bientôt.
1: Le président Christian Kingé, Dihan de la Fédération Camerounaise de Judo, s'est également exprimé au thème des finales et donne ses impressions sur la saison 2026 qui vient de s'achever.
12: Nous sommes satisfaits puisque nous avons rempli la saison et sur le plan national, nous avons fait un carton plein. Notre calendrier a été respecté à 90%. Vous savez, aucune œuvre humaine n'est parfaite. Donc, il y a eu quelques compétitions qui ont été reprogrammées, mais ce n'est que partie remise. Et nous avons comme ça continué à travailler, à suivre les clubs et nous allons continuer sur ce challenge avec d'autres échéances au niveau international. Nous avons des compétitions sur le plan international, mais qui se feront au Cameroun, notamment l'African Open de Yaoundé, qui est une compétition internationale qui regroupe les cadets. Ça s'appelle l'African Cup Cadet, qui aura lieu le 6 novembre du côté du Palais Polyvalent des Sports. Ensuite, nous aurons l'African Cup Junior, qui aura toujours lieu au Palais Polyvalent des Sports. Et ensuite, l'African Open, c'est une compétition qui dure sur 3 jours. Et l'African Open a la particularité de qualifier les athlètes pour les Jeux Olympiques de Los Angeles. Donc, nous aurons beaucoup de monde à cette compétition. Ensuite, nous avons les championnats du monde du côté de Bakou en Azerbaïdjan au début du mois d'octobre. Nous avons également les championnats du monde junior du côté de l'Ouzbékistan parce que les premiers championnats du monde, c'est pour les seniors. Et nous avons le Grand Slam de Tokyo au Japon au mois de décembre où il y a la crème de la crème qui ira là-bas pour replanter le Cameroun. Et nous avons nos principales activités. Nous avons un grand tournoi qui s'appelle Festi Noël qui va regrouper les jeunes entre 12 et 8 ans pour la fête de fin d'année. Et nous avons nos formations traditionnelles pour les cadres techniques, les officiels, l'habit, etc. Vous savez, nous sommes dans la continuité. Nous ne sommes pas dans un renouvellement, nous sommes juste dans une dynamique. Et cette dynamique nous amène à nous arrimer aux standards internationaux et aux protocoles qui gouvernent l'organisation des activités en ce qui concerne le judo. Peut-être nous allons, la saison prochaine, mettre l'accent sur plus de formation. Peut-être nous allons mettre l'accent sur le côté éthique et moral parce que le judo, ce n'est pas que la compétition. Notre mission, c'est aussi de former les hommes de demain. Donc, il est question aussi de regarder ce côté parce que beaucoup de gens mettent plus l'accent sur le judo sportif que sur le judo même en termes d'éducation, en termes d'apport à l'évolution de la nation.
1: Et dans le football féminin, parlons du tournoi Unifac 2026. La compétition se déroule à Yaoundé au stade Omnisport de Yaoundé. 4 nations sont au départ pour le titre de champion. Et vous faites le bilan de la première journée. Claude Bauken.
13: China de la RDC est l'équipe qui a démontré son savoir-faire en faisant circuler le ballon sur toutes les lignes. Elle enregistre le plus grand nombre de buts marqués. Après avoir été menée par 2-0, le club de Nadia Ndeme a renversé la vapeur pour gagner par 3-1.
14: Pour ce tournoi Unifac 2026, le niveau est assez relevé. 4 bonnes équipes qui sont tous sacrés champions dans leur équipe respective, qui ont eu à se renforcer. Il y a des internationaux dans les effectifs de chacune de ces équipes. Premier match, l'équipe football Vicky était très attendue. L'équipe est séchée à la dernière minute par 15 Agosto. China qui démontre à suffisance, mener 2-0 à la mi-temps, revenir, marquer, revenir et gagner 3-2. C'était à le faire.
13: AC Colombe et le 15 Agosto ont un des jeux variant, parfois en bloc bas, parfois tantôt en bloc médian. AC Colombe joue particulièrement en bloc médian. Au terme de la première journée, 7 buts ont été enregistrés.
15: La compétition est trop élevée et trop engagée. Le match qui vient de se jouer, ça a été un match vraiment avec beaucoup d'envergure et beaucoup de concentration pour les deux équipes. Elles ont donné le meilleur d'elles. Le potentiel est là. Elles ont le niveau. Ce qui m'a beaucoup marqué, c'est qu'à la première manche, les équipes en haut de la RDC ont été un peu en bas, mais en deuxième manche, elles ont montré le meilleur d'elles-mêmes. La Ligue a fait aussi à son niveau.
13: L'équipe football fille porte au flambeau du football féminin a ouvert le score avant d'être rattrapée aux arrêts de jeu. Au terme des deux rencontres, les spectateurs qui ont fait le déplacement pour le stade Omisport Amadou Aïdou de Yaoundé ont chacun un avis à donner.
16: Les matchs n'ont pas toujours les mêmes enjeux. Pourquoi ? Parce que lorsqu'on regarde la compétition africaine, la plupart des cas, c'est les mêmes, beaucoup de joueuses qui jouent dans les championnats locaux qui participent à cette compétition-là. Mais, sauf que là-bas, elles mettent un peu plus d'intensité. Mais lorsqu'on regarde les compétitions, là, il y a un peu un manque d'engouement.
13: Après avoir fait match nul sous le score de 1 but partout, l'équipe football fille redescend sur la pelouse demain à 13h.
14: Il faudrait que l'équipe oublie son entame de match de la première mi-temps face au 15 Agosto. Les filles se mettaient beaucoup de pression. Elles auront encore davantage de pression avec ce match nul, avec la victoire de China. Mais il faudra se focaliser sur l'entame de la deuxième mi-temps, avoir plus de jeux, se remobiliser au niveau du milieu de terrain. On a vu l'entrée d'Andrien Moukoko qui a apporté beaucoup de plus à cette équipe sur le plan offensif. L'équipe football fille aura quand même 60% de chances de remporter cette rencontre.
13: China de la RDC qui a remporté son premier match par un score de 3 buts à 2 est présenté comme le principal favori de ce tournoi Unifac, mais c'est une équipe qui présente des fébrilités sur le plan psychologique.
1: Et rappelons que si China est donc dirigée par le Camerounais Joseph Ndoko Bryan qui a été recalé dans les vestiaires pour avoir été suspendu de toute activité footballistique par la Fédération Camerounaise de football. Donnons la parole à son adjoint, il s'agit de Nadia Ndeme, une autre Camerounaise.
17: Si je dois faire une lecture assez brève, je vais simplement dire qu'on a fait une mauvaise entame de jeu dès la première mi-temps déjà. Je crois que sur le plan mental, certainement les filles avec un corps plein d'assurance, on a fait beaucoup d'erreurs, surtout sur le plan défensif. Ça nous a coûté 2 buts. Mais on était confiantes parce que quand on venait à cette rencontre, on avait des certitudes.
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1: Et prenons le baromètre des performances des Lions en club et quelques transferts qui sont présentés par vous. Bertrand Bois, bonjour.
19: Bonjour, Eric Christian Kouam. Plusieurs Lions indomptables ont été décisifs ce week-end avec leurs clubs respectifs. En Allemagne, malgré un but de Christian Kofane, le Bayer Leverkusen s'est incliné 3 buts à 2 sur la pelouse du promu Eversberg. En Angleterre, Brian Mbeumo, buteur, a participé à la longue victoire de son club Manchester United devant Ipswich 5 buts contre 2. En Italie, Anglo-Franc Zambo Anguissa, titulaire, a connu la première défaite de la saison de Naples, battu à domicile 1 but contre 2 par Com. En France, l'Olympique de Marseille de Faris Moubagna a été battu 2 buts à 0 par l'AS Monaco. Auxerre de Dani Namasso s'incline 1 but contre 3 devant Angers. Lorient d'Arthur Avom mord la poussière 1 but contre 2 devant Croix. Et puis Rennes de Mohamedou Naguida domine le Mans 3 buts à 2. Dans les transferts, le Portugais Rafael Leao quitte le Milan AC en Italie et dépose ses valises à Galatasaray en Turquie pour une durée de 3 ans pour un montant de 45 millions d'euros. Liverpool s'attache les services du milieu de terrain sénégalais Ismaël Assar. Son compatriote Lamine Camara quitte l'AS Monaco et rejoint Chelsea pour les 5 prochaines saisons. Le montant du transfert s'élève à 47 millions d'euros. L'attaquant brésilien Gabriel Jesus quitte Arsenal en Angleterre et s'engage avec le FC Barcelone en Espagne jusqu'en juin 2028 pour 10 millions d'euros. Les joueurs Watkins d'Aston Villa et Gabriel Martinelli rejoignent Al Hilal en Arabie Saoudite. Et puis l'attaquant canadien Florent Balogun va rejoindre Everton en provenance de l'AS Monaco pour 18 millions d'euros. Sa visite médicale est d'ailleurs prévue cet après-midi.
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0: The Basketball Lions kicked off their campaign on a strong note, securing back-to-back wins over Nigeria and Turkey before falling by 90-67 basket against Guinea. Historically, Guinea had never beaten Cameroon in an Afrobasket tournament or qualification match, but that flawless track record combined with early victories in the window led to a detrimental mindset that ultimately cost the Lions.
2: Cameroon came with a superiority complex, and because, you know, in the history of Afro basketball, Guinea had never beaten Cameroon. 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
0: That early complicity exposed structural issues on the floor, with Cameroon's backcourt completely overwhelmed by Guinea's frontline aggression, neutralizing key offensive engines, as highlighted by Iftala, basketball consultant.
2: Our backcourt was out of the game. We were dominated by their frontcourt. And you see the statistics of our key players. Jeremiah Hill, just 1 point today. He scored 13 in the second game, 13 in the first game, and just one today, 1 free-throw. 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
2: Cameroon need to win at least 2 in the 3 games on February to secure the qualification, because I guess that to be among the 2 best teams of a group, you have to be around 21 points now.
0: Cameroon's senior men's basketball team currently leads Group E with a 7-2 record and 16 points, leveled with South Sudan. 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
21: 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And that ends the English version. Eric Christian Kwan.
1: A retenu que les finales du championnat des vacances, tous derrière son excellence Paul Biya, se disputent mercredi prochain du côté de Tinga. Avec les affiches qui sont déjà connues dans les différentes catégories chez les U13, Tinga et Lobby jouera contre Jeune Capable FC. Et on aura dans la catégorie junior Jeune Capable FC qui jouera contre City Boy FC. Royal Sport Bilingue, prochain rendez-vous demain 7h. Yvan William Diobati et Eric Christian Kwam, nous vous disons merci. Après nous, c'est Jean-Claude Nguet pour la suite de la matinale royale.
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0: On aura certainement l'occasion de revenir sur cette chanson de Jackie King intitulée Mundenge. Le temps pour nous de marquer le dernier arrêt de ce matin pour accueillir l'éditorialiste économie de Royal FM pour le journal de l'économie. Yannick Gelewi, bonjour.
1: Jean-Claude Gué, bonjour.
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1: Mesdames et messieurs, merci. Le plaisir renouvelé ce matin dans la première livraison du journal de l'économie pour cette semaine. Eh bien, ce matin, il y a eu des avancées dans le cadre de la cession des parts de Somdia du côté de Sosucam. Les réflexions ont beaucoup plus évolué et l'argument du repli identitaire a évacué au fur et à mesure. D'ailleurs, les responsables somdiens ont estimé qu'aujourd'hui, les perspectives sur le terrain vont permettre à l'État du Cameroun de ne pas radicalement s'opposer au processus de cession de ses parts et de voir est-ce que le consortium des 5 investisseurs est à la hauteur de l'enjeu sur le plan financier et même sur le plan des modèles économiques mis en place. Alors, dans ce cas de figure, il faut revenir sur les perspectives, l'objectif poursuivi dans le cadre de la réalisation de ce projet est clair. Donner les meilleures perspectives de développement sur le long terme à la Sosucam, la société sucrière du Cameroun, en assurant la continuité de ses activités, la protection de ses salariés et le développement de la filière sucrière camerounaise. Donc voilà, officiellement, au-delà de tout autre débat, si officiellement la raison de cette suspension, de la naissance de ce comité stratégique pour la poursuite de cette opération, c'est premièrement donner une meilleure perspective de développement sur le long terme à la Sosucam qui traîne derrière elle un lourd passif. Et les pertes financières, vous le savez, ont été enregistrées. Il y a eu d'ailleurs un réel soulèvement des employés dont le traitement inhumain était contesté par plus d'un. Aujourd'hui, il faut revoir tout cela et même les populations locales du côté de Mbanjok et Nkoteng doivent être désintéressés, se retrouver dans le modèle économique qui sera mis en place du côté de la Sosucam désormais après le départ de Somdia, mais surtout l'offre locale en matière de production du sucre. L'offre locale doit d'ailleurs être à la hauteur de la demande. Vous savez, le Cameroun, depuis 1965, a une société sucrière. Mais curieusement, il faut dépendre essentiellement des importations. C'est une grosse aberration. Et à chaque moment, il était question de se retrouver avec les pouvoirs publics pour voir dans quelle mesure on devait interdire les importations pour permettre à la Sosucam d'avoir des parts de marché. Sauf que le marché, il est là. Il est réel. Il faut tout simplement satisfaire la demande puisque la production nationale du côté de la Sosucam n'est pas à la hauteur de la demande, à peine 130 000 tonnes. Donc voilà le cœur de la réflexion et l'opinion publique nationale suit ce dossier de près. Parce qu'en réalité, s'il y a un consortium d'investisseurs camerounais qui veut acheter ses parts de Sosucam au sein de Somdia au sein de la Sosucam, c'est une fierté nationale. Alors, la dynamique étatique rime à quoi? On l'a dit, sécurité alimentaire, souveraineté économique, du moins de meilleures perspectives à la Sosucam. ce double enjeu, comment résoudre cela pour que effectivement ce fleuron national soit la fierté du peuple, mais surtout réussisse à relever le défi, celui de l'offre locale en matière de production de sucre au plan national. Et bien sûr, le Sénégal, aujourd'hui, sa note a encore été dégradée. Une note souveraine dégradée par Moody's, une agence de notation américaine. Eh bien, on passe de CAA1 à CCCAA2. C'est une perspective négative, globalement. C'est-à-dire que, d'après l'agence de notation américaine, le futur pour le Sénégal n'est pas prometteur. Eh bien, il aura du mal à être crédible auprès des partenaires financiers à l'international. C'est un niveau de risque pour le défaut de paiement du Sénégal qui est constaté donc par l'agence de notation américaine. Et vous savez qu'aujourd'hui, le Sénégal, pays très endetté, après les dernières évaluations concernant la dette cachée du Sénégal, c'est l'un des pays les plus endettés sur le continent africain, pour ne pas dire le plus endetté, eh bien, il y a une porte de sortie. On vous l'a dit depuis longtemps, ces agences de notation américaines travaillent de mèche avec les partenaires financiers à l'international et même le Fonds monétaire international. Alors, lorsque Moody's dit au Sénégal, aux autorités sénégalaises, je vous attribue cette note de perspective négative, vous avez une chance. Laquelle? C'est de conclure un programme avec le Fonds monétaire international, donc réussir le challenge. Et vous savez, avant de réussir ce challenge, il faut respecter un certain nombre de conditionnalités. Donc, en réussissant le challenge de conclure un programme avec le Fonds monétaire international, Moody's dit au Sénégal, cela limite l'accès du pays à un certain nombre de contraintes. Et par conséquent, des financements concessionnels verront le jour. Le Sénégal, aujourd'hui, peut dépendre du marché financier régional, mais il faut le dire, sa note de crédit au regard de ce que son modèle est complètement tourné vers l'extérieur dépend de l'appréciation des agences de notation américaines. Il a donc tout intérêt à se conformer pour bénéficier du financement du FMI, le même FMI qui a plongé le Sénégal dans la situation actuelle puisqu'elle était de mèche, si c'est avéré, avec l'ancien pouvoir en place. Et voici le marché sous-régional, la Bourse des valeurs mobilières de l'Afrique centrale. Et bien sûr, valeur des transactions ce lundi matin, 570 000 francs CFA, capitalisation boursière 1802 milliards, 418 887 800 francs CFA. En cours de dette obligataire, 1226 milliards, 606 149 540 francs CFA. Et pour plus d'informations, le bulletin officiel de la cote pour la dernière séance de cotation, la physionomie de ce marché dans le compartiment des actions nous permet d'avoir ces détails. 11 actions de la Socapalm ont été échangées au prix unitaire de 50 000 francs CFA avec un cours stable par rapport à son niveau de clôture de la veille pour un montant global de 550 000 francs CFA. Une action de la SGRE échangée au prix unitaire de 20 000 francs CFA avec un cours stable par rapport à son niveau de clôture de la veille pour un montant global, bien sûr, de 20 000 francs CFA. La capitalisation boursière se maintient. Quelques titres demandés à l'achat. 40 actions de la Société des eaux minérales du Cameroun, 1063 actions de la Safacam, 310 actions de la BGF e-Holding Corporation. Les titres offerts à la vente, 1804 actions de la Socapalm, 386 actions de la régionale, 70 actions de la Banche Bank, 7153 actions de la SGRE, 105 actions de la BGF e-Holding Corporation. Malgré les propositions d'achat et de vente pour les titres de la BGF e-Holding Corporation, aucune transaction n'a été effectuée car le prix à l'achat est inférieur au prix à la vente. L'indice BVMark All Share Index reste stable, 1138,20 points.
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1: Et ce matin, le dollar canadien sur le marché de change vaut 407,25 francs CFA. L'on remarque également qu'une livre sterling vaut 766,49 francs CFA. Le franc suisse 699,71 francs CFA. L'euro 655,96 francs CFA. Le cédi ghanéen 50,28 francs CFA. Vous avez également le naira nigérian qui vaut ce matin 0,42 francs CFA. La livre égyptienne 11,21 francs CFA. Et pour migrer rapidement, le dirham des Émirats Arabes Unis 154,11 francs CFA. Et bien sûr, le yuan ou le renminbi chinois vaut ce matin 84,14 francs CFA.
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1: Et bien sûr, sans véritable changement ce week-end dans nos différents marchés. Le prix du kilogramme de la viande de porc, 3000 francs CFA. Par endroit, 3500 francs CFA. Constance observée également sur le prix de cajou de tomates. Mais bien sûr, l'Office national du cacao et du café nous offre quelques éléments. La dernière actualisation, le 28 août dernier. Voici donc le prix CAF, 3470 francs CFA le kilogramme. Prix FOB, 3388 francs CFA. Et le prix d'achat du côté de Douala, prix minimum 2650 francs CFA. Prix maximum 2800 francs CFA pour cette édition. Merci.
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0: Accro d'amour avec Locrice Villois, on l'appelle tout simplement Gigi Sogui, hein, Makossa bien enlevé, qui nous permet ce matin d'accueillir l'équipe du 8h bilingue pour la première entrée journal de la journée sur RFM. Raissa Moko et bien entendu Frenouy Crispin. Good morning Frenouy Crispin.
1: Good morning JCN Jean-Claude.
0: What do you have this morning?
1: This morning we are going to be talking about overdose. International Overdose Day is on the spotlight today. So we are going to be talking about the risk of overdosage depending on the medication you're taking. It could be drug abuse, it could be drugs from the hospital, so it just depends. 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
0: Et pour la version française, Raissa Moko, bonjour.
2: Bonjour Jean-Claude Gay, bonjour aux auditeurs.
0: On aura quoi d'autre ?
2: On va parler de la rentrée pédagogique avant la rentrée consacrée aux élèves. Il y aura également la fin des inscriptions sur les listes électorales pour 2026. C'est prévu ce 31 août. Nous irons également à l'étranger, à Niamey précisément. On parle d'un retour au calme après une tentative de déstabilisation selon l'AES.
0: Rendez-vous dans exactement 6 minutes, mesdames et messieurs. Quant à moi, c'est ici que je vais mettre un terme à notre voyage radiophonique de ce lundi 31 août de l'an de grâce 2026. Et merci à tous d'avoir été là ce matin. À toute la team qui a travaillé, Romuald Découmé sur la console centrale pour la mise en onde, Alain Osier-Kwekam derrière les caméras côté régie vidéo. La coordination centrale était assurée par Roger Kiex, le directeur général de Royal FM, sous la supervision générale du PDG, le révérend pasteur Bissaï Emmanuel Noël. Jean-Claude Nguet, c'est mon nom. On prend rendez-vous pour demain 6 à 8h pour la deuxième de la semaine, mais juste après le 8h bilingue, Bill Zero sera là pour l'émission Ecomba Royal jusqu'à 12h.
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0: Il est 8h.
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0: Il est 8h, mesdames, messieurs, bonjour. Frinou et Crispine, good morning.
1: Good morning, Raissa Moko. Ladies and gentlemen, our top stories.
0: Rentrée pédagogique à quelques jours de la reprise des classes au Cameroun, l'ensemble du corps enseignant prépare dès ce lundi la rentrée 2026-2027. La ministre des Enseignements secondaires présidera la cérémonie officielle au lycée bilingue technique de Nsama Yaoundé.
1: The 2026 edition of International Overdose Awareness Day is being marked today, August 31st, with aim to raise awareness about overdose and reduce the stigma. 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
0: Rentrée pédagogique solennelle 2026-2027, ce jour, l'administration et le corps enseignant se mobilisent dans les établissements afin de préparer dans les meilleures conditions le retour des élèves prévu lundi prochain au Cameroun. Pour marquer officiellement cette rentrée, la ministre en charge des enseignements secondaires, le professeur Nalova Lyonga, se rendra au lycée bilingue technique de Nsama Yaoundé où elle présidera la cérémonie relative. Le thème de cette année porte sur le numérique et l'intelligence artificielle pour une éducation inclusive de qualité et protectrice. En santé, ce 31 août marque la journée internationale de sensibilisation aux surdoses ou overdoses. L'objectif est de soutenir les familles et les proches endeuillés, mais surtout sensibiliser le public sur le sujet. En politique, l'actualité repose sur la fin des inscriptions sur les listes électorales pour cette année 2026. Le directeur général des élections

0: un total de 26 879 inscrits dans le centre le 17 août. Maintenant, ces chiffres ont bougé parce que les antennes, les agences ont continué à inscrire.
1: Si la courbe de la révision de 2026 entamée le 2 janvier est décroissante, cela est dû à plusieurs facteurs, selon la vice-présidente du Conseil électoral d'Elections Cameroun.
0: Nous avons constaté qu'après la présidentielle, la grande élection, les gens ont marqué un peu de recul par rapport au processus électoral. Il y a un problème global d'absence de carte nationale d'identité sur le terrain. Il y a le désintérêt politique global. Il y a la non-intervention des partis politiques pour booster le moral de leurs troupes.
1: Et c'est pour relever la pente que les membres du conseil électoral effectuent des descentes sur le terrain dans un contexte de préparation des élections municipales et législatives et à quelques heures de la clôture des inscriptions sur les listes électorales.
0: Le code électoral prescrit de l'achever le 31 août. Nous devons effectivement descendre pour évaluer un certain nombre de paramètres en termes de fonctionnement, en termes même de stock du matériel électoral, en termes d'état d'esprit aussi du personnel, en termes de collaboration surtout entre ELECAM et les autres acteurs du processus électoral.
1: À quelques heures de la clôture de la révision annuelle des listes électorales, la vice-présidente du Conseil électoral d'Elections Cameroun rassure sur la disponibilité des kits d'enrôlement et invite les Camerounais en âge de voter d'accomplir leurs devoirs citoyens.
2: La page internationale. À l'étranger, le calme est revenu à Niamey après une nuit marquée par une tentative de mutinerie. Du 28 au 29 août dernier, un groupe de soldats a attaqué la base aérienne 101 ainsi que plusieurs sites sensibles de la capitale. Les forces loyalistes ont repris le contrôle de la situation selon l'AES. En sport, football féminin, le tournoi Unifac se joue à Yaoundé. Ce week-end, l'équipe football fille a fait un but partout avec le 15 d'Agosto. Deuxième sortie, demain, le représentant du Cameroun sera face à AC Colombe du Congo-Brazza.
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1: 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À demain, Frinwe Crispin, 8h pour d'autres actualités sur LFM 88.4. La suite après le journal bilingue, c'est avec Bill The Rock. Bill, good morning.
2: Morning.
1: Morning good. Ça va bien, Bill? Bon début de semaine.
2: Tu as vu Crispin?
1: J'ai vu Crispin.
2: Tu as vu comment elle se moque de moi?
1: Non, pas du tout.
2: Crispin, elle n'est pas bien.
1: Non.
2: Je fais le Congo.
1: Tu peux quand même lui dire bonjour.
2: Je fais le Congo, ça suffit.
1: Dis-moi tout, ou alors on attend tout à l'heure.
0: Hi.
2: Tu as de très belles lunettes. Voilà. Tu
0: Thank you.
1: Et combat royal. Et combat royal.
2: Oui, c'est parti pour la toute première de la semaine. Et vous savez, c'est une espèce de rentrée des programmes. Donc, par conséquent, ce matin, avec des auditeurs, je pense que nous allons un tout petit peu voyager. Mais ce voyage cache quelque chose de particulier. En réalité, il s'agit de... Tout de suite.
1: Et combat royal, Bill The Rock, dans un instant. Mesdames, messieurs, excellente journée à tous.

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sont au pouvoir de la langue, dit la Bible, et nous périssons par notre manque de connaissances. 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

0: Nous sommes là. Nous sommes bel et bien présents, chers auditeurs. Nous sommes avec vous ce matin. Comment allez-vous? Ah oui, c'est lundi. Et le lundi annonce la semaine. On dit que le lundi ouvre la semaine. Eh ben ouais, c'est une nouvelle semaine qui démarre à partir de ce lundi, chers auditeurs. Eh bien, attention, et Combat Royal, nouvelle version. Attention, vous aurez évidemment, n'est-ce pas, quelques nouveautés. Ah, mais alors, quelles nouveautés? Vous écoutez la radio, c'est sur la bande FM 88.4, alors Royal FM. Et bah, Monsieur Romuald Ekoumé est là sur la mise en onde et la régie d'antenne. Derrière les caméras, Alain Kouekambaïk juste à côté, Brian Dina, coordination centrale, le Duc Roger qui est nous qui avec Aval, constituant supervision générale de cette émission, le révérend Pasteur Bissa, Emmanuel Noël. Je suis avec vous jusqu'à 11h55. Comment allez-vous ce matin? Est-ce que tout va bien? Est-ce qu'on peut y aller? Est-ce que vous êtes prêts? On peut démarrer. Écoutez, vous le savez, la rentrée scolaire, c'est pour le 7 septembre prochain. Et donc, nous avons décidé qu'à Combat Royal, eh bien, en ouverture, les messages iront à l'endroit de l'histoire de l'Afrique et l'histoire du Cameroun. Eh bien oui, chers auditeurs. Pardon. Mérite d'être connu. Eh bien oui, notre histoire mérite d'être connue. Et ce matin, chers auditeurs, nous allons parler de l'histoire. L'histoire de l'Afrique. Les tirailleurs sénégalais. Eh bien, qu'en est-il concrètement des tirailleurs sénégalais? Écoutons.
1: Ils ont versé leur sang pour la France. Mais quand ils ont osé réclamer leur dû, ils ont été massacrés. Voici l'histoire honteuse du massacre de Tiaroy. Après la Seconde Guerre mondiale, en 1944, des centaines de tirailleurs sénégalais, rentrés au pays, exigent enfin le paiement de leurs soldes impayés. Ces héros de guerre veulent simplement ce qu'on leur doit. Mais la France coloniale refuse de les entendre. À Tiaroy, près de Dakar, ces anciens soldats sont encerclés et abattus froidement par l'armée française. Officiellement, 35 morts. Officieusement, des centaines. Un massacre pour le silence. Des hommes qui avaient tout donné pour la liberté, exécutés pour avoir osé réclamer justice. Cette histoire doit être connue. Partagez cette vidéo. À...

0: 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Mais avant, je tiens, n'est-ce pas, à apporter une précision très importante. Il faut bien écouter ce que je m'en vais vous dire. 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Je reprends. La vente aux enchères des véhicules Masso restaurés aura lieu le samedi 5 septembre 2026 au niveau de l'esplanade arrière du complexe hospitalier La Mamu, où se trouve le parc automobile de Renaprov Finance SA. Et cet événement confirme tout simplement la suspension des dossiers par les mutualistes en vue de l'acquisition des voitures Masso restaurées. J'espère que vous comprenez que le dépôt des dossiers, évidemment, n'est-ce pas, pour les mutualistes qui voudraient entrer en possession d'une voiture Masso, n'a plus lieu d'être. Donc, terminé. Plus de dépôt de dossier, d'études de dossier, tout ça, ça n'existe plus. Il y a la vente aux enchères des véhicules restaurés, les véhicules Masso restaurés. Hein? Vous allez au parc automobile, évidemment, n'est-ce pas, de la Renapro Finance SA, juste derrière le complexe hospitalier La Mamu. Là-bas, vous allez voir tous les véhicules qui seront mis aux enchères. Ce sera le samedi 5 septembre 2026. Vous comprenez très bien. J'espère que vous avez compris le message. Donc, plus question d'aller déposer les dossiers en quoi, ben, c'est une affaire close. Attendez, préparez-vous plutôt pour la vente aux enchères le 5 septembre 2026, eh bien, au niveau de l'esplanade arrière du complexe hospitalier La Mamu, où se trouve le parc automobile de Renaprov Finance SA. Vous y allez, vous allez demander à aller visiter le parc automobile, eh bien, on va vous le permettre. Hein. Voilà, vous irez jeter un coup d'œil là-bas, vous allez pouvoir regarder, observer, et puis vous renseigner. Voilà. Je rappelle que la vente aux enchères, ce sera pour le 5 septembre 2026. Très bien. 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

0: Vous écoutez la radio, chers auditeurs, vous faites bien parce que c'est E-Combat Royal sur Royal FM. Vous l'avez compris, nous sommes lundi et c'est toujours un plaisir de l'avoir avec nous. Le chef de division de la communication et de relations publiques, porte-parole du président du conseil d'administration de Renapro Finance SA, Monsieur Jean Patient Sala, bonjour.
1: Bill The Rock, bonjour. Bonjour à tous les auditeurs de Royal FM. Bonjour aux internautes et télé-internautes. Bonjour à tous les mutualistes, bonjour aux potentiels mutualistes, bonjour aux futurs mutualistes, bonjour aux Africains, bonjour à tous les Camerounais, bonjour également aux citoyens du monde qui sont sur le sol africain. Mesdames, Messieurs, bonjour. Nous allons aujourd'hui ne pas être suffisamment denses pour venir uniquement sur cette information qui vous a été diffusée depuis ce matin. Ça concerne tous les mutualistes et non-mutualistes aussi, hein, qui ont pris la peine de solliciter les voitures restaurées du parc automobile de la Masso de Renapro Finance SA. Le 5 septembre 2026, nous allons procéder à la vente aux enchères. La question, vous la posez certainement. Qu'est-ce qui s'est passé pour qu'on quitte d'une sollicitation liée à des simples demandes à une décision qui désormais impose une vente aux enchères? Mais c'est tout à fait simple. Nous avons reçu avec beaucoup de plaisir les dossiers déposés par de nombreux mutualistes. Nous avons examiné pendant de longues semaines ces différents dossiers. Et nous avons essayé d'identifier les points positifs et les points négatifs en rapport avec l'attribution de ces voitures restaurées à tous ceux qui les ont sollicitées. Nos conclusions ont été peut-être pas sentencieuses, mais quand même claires dans le sens de respecter l'épanouissement des uns et des autres et d'éviter à tous les mutualistes de retomber dans le coup du surendettement. Écoutez, qu'est-ce que ça veut dire? On vous remet la voiture restaurée. Vous devez procéder comme à l'accoutumée pour tous les mutualistes et bénéficiaires des voitures. Recommencer chaque semaine à faire un versement qui peut osciller entre 20 000 francs CFA ou 40 000 francs CFA en fonction de la voiture, évidemment. Donc, en fonction du modèle de voiture. Mais nous avons constaté que, au regard des dossiers déposés, le risque très grand de voir les gens retomber dans le coup des impayés est énorme. Pour ne pas vous soumettre à ce boulet, à cette charge très lourde, le révérend pasteur Bissaï, Emmanuel Noël, a donc décidé que nous procédions par une vente aux enchères. Vous viendrez samedi 5 septembre 2026. Vous allez acheter à un coût moindre la voiture et vous devenez immédiatement propriétaire. Ça vous évite le surendettement. Parce que s'il faut que chaque semaine, vous soyez obligé de faire des reversements et d'être incapable de le réaliser par la faute, par exemple, de l'état du véhicule, de l'état des routes, du comportement du conducteur ou de votre propre comportement, ça ne sert à rien du tout. Il est préférable que vous preniez votre voiture, que vous allez avec et que immédiatement vous deveniez propriétaire et que nous en soyons tous fiers de vous voir propriétaire d'une voiture Masso et vous rendre utile donc à votre famille, à votre communauté, à votre pays à travers cette voiture qui va également faciliter votre mobilité. C'est la raison principale. Et vous savez, tout comme nous, que nous avons enregistré un passif assez négatif et déplorable en lien avec les voitures taxis et autres voitures liés au transport. Transport urbain ou périurbain. Ça n'a pas du tout été facile avec tous ceux qui avaient été bénéficiaires de ces voitures. Vous rappelez que ils ont pris soin de les détruire, de les casser, de les abandonner et de tomber dans le coup des impayés. Imaginez les innombrables pannes qu'ils ont créées eux-mêmes ou alors que la route a pu leur créer, parce qu'il faut aussi le dire. Parmi ces bénéficiaires, il y en a eu qui étaient foncièrement sincères, mais qui n'ont pas pu aller plus loin vu les contingences qui s'imposent à la maintenance d'un véhicule au Cameroun. Pas du tout facile. Pour donc vous empêcher de tomber dans le même schéma, nous décidons de procéder par la vente aux enchères. Le parc automobile de la Masso de Renapo Finance SA est rempli de voitures, des voitures abandonnées, qu'à l'époque nous avons pris soin de restaurer. Et les voitures qui ne sont pas encore restaurées, vous allez vous en charger, parce que nous tenons le langage de la vérité. Il y a des voitures restaurées, bien restaurées, et il y en a d'autres qui sont arrivées un peu après, qui ne sont pas encore restaurées, mais que nous allons également mettre en vente aux enchères. Un minima pour l'achat de chaque véhicule vous sera communiqué ce jour-là et vous allez vous déployer. Samedi prochain, nous vous attendons avec beaucoup de joie. Parce que nous estimons que la grande famille de la solidarité africaine, elle se partage les avoirs, les biens, au vu et au su de tous. Et en toute transparence, nous vous souhaitons le meilleur et nous espérons que vous aurez la capacité, que Dieu vous la donne, les ressources nécessaires pour pouvoir acquérir l'une de ces voitures qui sont disponibles au niveau du parc automobile de la Masso de Renapo Finance SA. Donc, Bilzerok, voilà la principale nouvelle du jour. Nous souhaitons que nos mutualistes et autres Camerounais et Africains ne retombent pas sous le coup du surendettement et qu'on se retrouve à se déchirer dans des conflits qui, ma foi, ne nous sont pas utiles. Donc, il est préférable que ceux qui se sentent en capacité, qu'ils retrouvent samedi prochain au niveau du site arrière du complexe hospitalier La Mamu, en matinée, pour pouvoir acquérir des voitures restaurées, les voitures que d'autres avaient utilisées, pour être simple, d'autres mutualistes avaient utilisées, mais n'avaient pas pu aller au bout du processus, au bout de la convention, n'ont pas pu rembourser et n'ont pas pu devenir propriétaire. Mais là, vous avez la possibilité de devenir propriétaire samedi prochain grâce à la Masso, grâce à la solidarité africaine, parce que, il faut le rappeler, ces voitures ont été achetées avec les 100 francs CFA de tous les mutualistes de la Masso de Renapro Finance SA. Ça permettra au moins d'amortir la dépense qui avait été effectuée par les autres mutualistes et de reverser dans la grande cagnotte de la solidarité africaine l'argent que vous allez samedi prochain mettre à votre propre disposition. Voilà, Bilzerok.
0: Voilà, mesdames et messieurs, c'était donc la communication du chef de division de la communication et de relations publiques, porte-parole du président du conseil d'administration du consortium Renapo Finance SA. Merci, Jean Patient, et très bonne journée.
1: Bonne journée, Bill.
0: Je vous en prie, mesdames et messieurs, attention à la suite.

0: Transport à la une ce matin, chers auditeurs, édition spéciale, vous comprenez très bien pourquoi. En fait, après la communication du chef de division de la communication et des relations publiques du consortium Brinapro Finance SA, nous allons profiter évidemment, n'est-ce pas, pour vous donner la parole. Voilà. Nous avons discuté, nous avons échangé, nous avons parlé évidemment, n'est-ce pas, de cette situation des transporteurs. En fait, des mutualistes qui font dans le secteur du transport pendant des mois et des mois. Nous avons évidemment, n'est-ce pas, nous sommes penchés sur toutes les difficultés que rencontrait bien le secteur, au point où on s'est rendu compte que, eh bien, pour l'acte 6 de la mutuelle d'assistance et de solidarité, le secteur du transport a été complètement suspendu. Et par la suite, eh bien, le promoteur, le révérend pasteur, a estimé qu'il était bien, eh bien, qu'on procède par étude de dossier pour offrir les véhicules. Jusque-là, c'est compliqué, très compliqué. Il vaut mieux que chacun devienne propriétaire de son véhicule. Ouais. Les versements et autres, non. Vraiment, qu'on se passe de tout cela. Il vaut mieux que chacun devienne directement propriétaire de son véhicule. Voilà pourquoi il est proposé donc désormais, enfin, le 5 septembre prochain, au complexe hospitalier La Mamu. C'est là où se trouve, là, derrière, hein, derrière le complexe, c'est là où se trouve, eh bien, le parc automobile de Rhinapro Finance SA. Il sera donc procédé à la vente aux enchères. La vente aux enchères, évidemment, n'est-ce pas, des véhicules restaurés Masso. Voilà. Les véhicules Masso restaurés. Voilà, la bonne expression. Il faut que les gens comprennent mieux. Alors, ce jour-là, le 5 septembre, eh bien, vente aux enchères. Maintenant, je vous pose la question. Qu'en pensez-vous? Ce matin. Qu'est-ce que vous en pensez? On en parle, hein, parce que vous le savez très bien, eh bien, nous ne faisons rien sans en parler, sans échanger, sans discuter ensemble. Parce que nous formons pratiquement une grande famille, la grande famille de la mutuelle d'assistance et de solidarité. Devenu propriétaire de son propre véhicule, votre choix se fera donc du côté du parc automobile de Rhinapro Finance SA, derrière le complexe hospitalier La Mamu. Vente aux enchères le 5 septembre 2026, dès la matinée bien sûr. Alors, dites-moi ce matin, qu'est-ce que vous en pensez? Que pensez-vous évidemment, n'est-ce pas, de la direction, de la décision, eh bien, du président du conseil d'administration? Allons-y, tout de suite. 671 15 73 21 640 61 38 42. Allô, bonjour.
1: Bonjour, Bill Zero.
0: C'est le patriarche Manionana qui donne le ton ce matin. Je vous écoute, patriarche.
1: Avec beaucoup de vivacité, je veux parler cru. Et réellement cru. Bill Zero.
0: Oui, patriarche.
1: Le bonjour est interdit ce matin.
0: Il est interdit ce matin.
1: Interdit ce matin.
0: Pourquoi, patriarche?
1: La polaire prend la grenadine. C'est pourquoi?
0: Je vous écoute.
1: Quand quelqu'un décide d'aider nous autres, on finit par l'abuser. On dit souvent chez nous, tu sauves le chien d'un gros trou. Dès qu'il sort du trou, là, la première morsure, c'est ton pied parce qu'il a faim. Tu veux déjà manger. Non, c'est comme ça, ce problème de location, même si ça passait par la tombola, on doit quand même être sérieux. La pitié ne doit pas exclure la vente aux enchères, ou bien les propositions qu'on pourra faire tout de suite, les gens qui sont sur le volant. C'est compliqué, c'est amer. Ça ne se passe pas comme ça dans d'autres cieux. On vous dit, mangez sur la table, vous prenez le plat, vous partez manger à même le sol. Ça revient à quoi? Ça renvoie à quoi? C'est tellement méchant. Où tu es notre promoteur qui pourrait arriver aussi plus tard. Hein? Je ne veux pas monopoliser le micro, mais...
0: Merci pour cette Intervention ce matin, patriarche Mani Onana au 640 61 38 42 au 671 15 73 21. Chers auditeurs, allons-y. Allô, bonjour.
2: Bonjour, tonton Bill.
0: Oui, très grand, c'est de la part de...
2: C'est Mario.
0: Mario, merci d'être là, je t'écoute mon grand.
2: Pour le ciel de Douala, je vous dis bonjour.
0: Je vous en prie, vous êtes à Douala?
2: Oui, je suis à Douala, à quoi comme ça?
0: Je vous en prie,
2: j'y
0: merci.
2: Suis depuis presque deux mois.
0: Je vous en prie.
2: Bon, je salue l'équipe qui vous accompagne, le top management.
0: Je vous en prie.
2: Voilà, je suis désolé parce que j'ai l'axis engagé à un moment là, peut-être je vais bégayer.
0: Allons-y, il n'y a pas de problème.
2: Que, oui. Oui, pour dire que voilà, je salue l'équipe top management. Bon, on va juste se rendre compte de ce que c'est pas que faire au vu de toutes les tracasseries. Il est préférable que voilà, que ça se passe comme ça. Exactement. Que chacun sa propriété. Absolument. Et puis comme le communicant a dit, pour essayer d'amortir les dépenses.
0: Ah,
2: donc
0: oui.
2: Pour ma part, c'est à saluer. Je reste à l'écoute.
0: Je vous en prie. Merci beaucoup, très cher. On nous écoute depuis Douala. Hein. C'est formidable. Attention à la pub.
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0: Voilà, chers auditeurs, au 671 15 73 21, au 640 61 38 42, vos réactions après, évidemment, n'est-ce pas, le message. Sinon, après que, eh bien, le promoteur de la mutuelle d'assistance et de solidarité ait décidé de mettre les véhicules Masso restaurés aux enchères. Ce sera donc samedi prochain, c'est vrai. Samedi, 5 septembre. Bah oui, ce sera samedi prochain, effectivement. Samedi 5 septembre, c'est-à-dire dans une semaine, pratiquement. C'est-à-dire le samedi qui suit, là. Ah oui, hein, les gars. Vous comprenez qu'on a quelques jours, simplement, n'est-ce pas, pour essayer de trouver de quoi s'acheter sa propre voiture, devenir propriétaire de son propre véhicule, Masso, restauré, pratiquement. Alors, vous comprenez que, bon, ben ici... le promoteur voudrait pouvoir, n'est-ce pas, tout simplement se dégager de toutes les tracasseries qui vont avec. Vous savez, les transporteurs, c'est vous qui avez porté cette histoire. Les transporteurs, sur la 2, allô, bonjour.
6: Bonjour, monsieur B.
0: Oui, papa François. Oui, merci d'être là.
6: Bonjour à tous les
0: auditeurs. Je vous en prie.
6: Bonjour à mes auditeurs. Je propose de faire cette chose qui est bonne. Mais malheureusement pour moi, c'est toujours c'est très petit. Pour qu'on puisse réunir ce qu'il faudrait pour acheter en monde. Pas de l'enfer.
0: Je vous entends à peine, papa François.
6: Ah, ok, je vais lever la voix.
0: Voilà, c'est bon.
6: Et je dirais que c'est bon, c'est que notre promoteur. Pour ceux qui ont besoin d'acquérir un véhicule. Mais pour moi, c'est le délai qui peut un peu déranger pour moi. Parce que le 5, nous sommes au 31, ça fait 5 jours, je ne sais pas. Je ne me plains pas de leur poche. Parce que moi, Dieu a voulu que je ne puisse pas avoir le véhicule. Quoi que ce soit, peut-être, on peut m'en faire cadeau.
0: Bien sûr.
6: J'aurais pu acheter la vente aux enchères. Un véhicule à 5 francs.
0: Bien sûr.
6: Oui, en 1974.
0: Oui.
6: Oui, abandonné dans un garage.
0: Je vous assure.
6: Je travaillais au garage et on vendait.
0: Voilà.
6: C'est mon patron qui m'a demandé comment achète deux véhicules, tu mets ça en réparation, les mécaniciens vont t'aider, ils vont réparer, tu auras des pièces qui vont rester, d'autres qui vont manquer, tu vas

0: Dieu du micro est toujours scotché là. Je parle du micro. Je dis bonjour au pasteur Bissat Emmanuel Noël pour ses grandes initiatives.
1: Je vous en prie.
0: Parce que de rester à voir l'AVC, mieux vaut se débarrasser, être en santé. Merci.
1: Merci, ma mère. Merci infiniment. Merci d'être passé par là ce matin. Ben oui, hein, ça. Elle a peu dit, mais elle a pratiquement, n'est-ce pas, tout dit ce matin. Et bien sûr, la radio au 671 15 73 21 640 61 38 42. La vente aux enchères des véhicules Masso, eh bien, restaurés. Ce sera pour samedi prochain. Allô, bonjour.
2: Bonjour,
1: oui, le patriarche Mani Onana revient.
2: Comment vous allez faire avec ceux qui ont commencé à verser l'argent, après n'ont pas totalement fini le versement, et qu'ils reviendront aux enchères, là, comment vous allez les distinguer?
1: Ce qui est certain, c'est que la vente aux enchères va se faire sur place, tout simplement. Voilà. La vente aux enchères va se faire sur place et toutes les conditions seront réunies. Voilà. Tout sera réuni. Ceux qui n'ont pas encore terminé et ainsi de suite, ça se saura. Est-ce qu'il n'y a pas de souci à cela? Ça se saura. Allô, bonjour.
3: Bonjour, mon Sylvain.
1: Oui, très grand. C'est de la part de
3: Sylvain le taximan.
1: Sylvain le taximan, allons-y.
3: Je dis d'abord merci à notre papa Emmanuel Noël.
1: Je vous en prie.
3: Il a bien voulu nous aider. Comme le président a l'habitude de le dire, nous sommes un panier à table. Nous sommes les taximans.
1: Je vous en prie.
3: Mais nous sommes dans un panier à sable où notre taximan cherche à tirer les autres vers le bas. L'idée est bonne comme la reine de banque vient de le dire pour que notre papa soit en paix pour vendre les voitures. Mais quand même, il fallait nous tirer ça dès le moment où on nous a demandé. Le chef pour qu'on essaie de s'apprêter. En une semaine, vous allez frapper quelle porte, nous les taximans, pour que tu aies un peu. Et passer à la vente aux enchères. C'est un peu juste une semaine. La deuxième des choses que je veux dire, c'est dire merci. Un merci amer à tous nos collègues qui sont venus nous mettre. Le sel dans le tapioca. Maintenant, nous sommes en train de souffrir tous les autres, alors que c'était la fin qui était destinée au tatiman.
1: Eh oui.
3: Troisième des choses, c'est même que là, le problème est Dieu. Pourquoi Dieu est comme ça là? La main de Dieu touche seulement les gens qui ne sont pas bien, pourquoi? Ah! Oh.
1: Merci mon grand, merci, très très bonne journée. Bon, restons tout de même en prière. Allô, bonjour. Allô? Oui, le grand, c'est de la part de
4: Ben le gaucher.
1: Ben, le boucher. Merci d'être là, Ben. Je t'écoute, mon frère, allons-y, je t'écoute.
4: Oui, bon, au-delà de toutes les plaintes des autres là, je fais partie de ceux qui attendent maintenant. Pour la vente aux enchères, là, c'est ouvert au public, ou bien il y aura une préférence pour les mutualistes qui avaient déjà déposé les dossiers. Merci.
1: Merci, mon grand. Merci d'être passé par là ce matin. Merci pour cette contribution. Je voulais simplement rappeler aux uns et aux autres que, eh bien, tous ceux qui ont déposé les dossiers, il faut tout simplement oublier. Voilà, il faut... Maintenant, c'est la vente aux enchères. Voilà, on procède à la vente aux enchères. Ce sera samedi prochain. Ça, c'est, vous comprenez tout simplement que bon, ben là, c'est bon quoi. Ok, voilà. On procède à la vente aux enchères. Ce sera samedi prochain. Voilà. Au 671 15 73 21, j'attends vos réactions, chers auditeurs. J'attends vos réactions, évidemment, n'est-ce pas, quant à la décision, eh bien, de procéder à la vente aux enchères des véhicules qui sont en ce moment dans le parking de Renapro Finance SA, situé à l'arrière du complexe hospitalier La Mamu. La vente aux enchères, ce sera pour samedi prochain. Voilà. Une semaine, évidemment, n'est-ce pas, pour y réfléchir, pour travailler là-dessus, pour voir comment est-ce que ça va être possible, comment est-ce que ça va être faisable. Une semaine, évidemment, n'est-ce pas, pour pouvoir nous faire des

position, hein. Ah ben si, faites des propositions, voilà pourquoi on en parle ce matin. Faites des propositions, s'il vous plaît, chers auditeurs. Nous attendons simplement, n'est-ce pas, vos propositions à ce sujet, au sujet de cette vente aux enchères annoncée, eh bien, pour samedi prochain, eh bien, du côté du parc automobile de Reda Pro Finance SA, situé et derrière le complexe hospitalier La Mamu. Et d'ici là, évidemment, n'est-ce pas, je vous reviens dans un instant.

0: bien, voilà, chers auditeurs, au 671 15 73 21 640 61 38 42, le téléphone, évidemment, n'est-ce pas, l'antenne reste ouverte à toutes ces personnes qui voudraient pouvoir apporter leur contribution quant, évidemment, n'est-ce pas, à la décision prise par le promoteur, eh bien, de mettre aux enchères tous les véhicules massaux restaurés, donc, en ce moment, au parc automobile de Renapro Finance SA qui se trouve derrière le complexe hospitalier La Mamu. Vente aux enchères, samedi 5 septembre, c'est-à-dire dans une semaine. Et allez, un instant, nous avons cet autre auditeur. Allô, bonjour.
1: Oui, bonjour, Blaise d'Europe.
0: Oui, très grand. C'est de la part de...
1: Oui, c'est de la part d'Achille de Mingouman.
0: Achille est avec nous. Merci, Achille. Je vous écoute.
1: Moi, je pense que c'est une très bonne chose. C'est très bon de mettre cet actif à la vente aux enchères, vraiment.
0: Voilà.
1: Ça évite vraiment aux promoteurs de cette initiative des cheveux blancs.
0: Vraiment.
1: Parce que moi, depuis que j'entends les plaintes, j'ai sélectionné que les taxis.
0: Donc,
1: moi, j'ai pas encore appris que ceux qui ont pris l'argent ne remboursent pas.
0: Voilà.
1: Mais ce n'est que les taximans qui dérange, vraiment qui dérange.
0: Je vous en prie.
1: Mais le seul problème que moi je trouve, c'est que une semaine c'est un peu trop juste pour nous, et surtout nous sommes en pleine rentrée.
0: Okay.
1: Donc si on mettait ça à un mois, on serait battu pour avoir quelque chose aussi en main pour venir ce jour-là, essayer de postuler pour avoir un véhicule.
0: D'accord.
1: Donc c'est un peu trop juste là.
0: Je vous en prie. En tout cas, je pense, on en discutera. Tout au long de cette semaine, on en parlera, parce qu'on va ouvrir une petite rubrique de 5 à 10 minutes pour pouvoir parler de ça, et chacun fera une proposition. Vous savez, le promoteur, il est toujours à l'écoute, donc il a pris note.
1: Oui, écoute, maintenant, moi,
0: vraiment.
1: On se bat aussi,
0: d'accord.
1: On n'a pas poussé à toi pour faire quelque chose, et pour venir ce jour-là postuler.
0: D'accord, ok, d'accord. Ouais, merci beaucoup. Si vous émettez le vœu, évidemment, n'est-ce pas, de renvoyer la vente aux enchères, il n'y a pas de souci, hein, on en parlera aux promoteurs. Et c'est à vous de faire les propositions, ce n'est pas nous, de toute façon. Merci, mon grand. Très bonne journée. Sur la radio, chers auditeurs, sur les 88.4 à l'instant, eh bien, on va aller s'écouter une belle chanson. Cette chanson, eh bien, s'adresse à nos gouvernants africains. Maréchal Net, à qui profite la dette? Question. On écoute.

0: sur les 88.4. Allô, bonjour.
1: Rebonjour.
0: Oui, le patriarche Mani Onana.
1: Ah, j'espère qu'il y aura beaucoup d'intervenants. Mais comme je connaissais le pasteur, le révérend pasteur Bissai, est un moral d'acier. Et lui n'a pas. Ce projet n'était pas de vente aux enchères.
0: Du tout.
1: Donc, le projet était de pérenniser Jean-François Silva au Cameroun.
0: Eh oui.
1: Et lutter contre la pauvreté dans tout ce qui chaque jour.
0: Eh oui.
1: Ce n'était pas. On dit que. Vraiment, la bien fait, c'est une bonne chose de faire les ventes aux enchères. Ce n'était pas ça le projet. Le projet était de pérenniser le transport urbain et périurbain au Cameroun.
0: D'accord.
1: C'était pour la communauté. Rentrer chacun autonome. Tous Camerounais.
0: Ah, ça. Merci. Merci. Merci beaucoup, mon grand. Oui. Marie-

0: aquí.
1: Viva, viva.
0: Allô, bonjour.
2: Bonjour,
0: oui. Oui, papa, François. C'est la question.
2: Qui pose?
0: C'est la question.
2: Je crois qu'à majorité, les Africains ne sont pas commandés parce que nous avons dit papa. C'est pour ça qu'on est encore à la colonisation.
0: Vraiment.
2: Vous comprenez, pour moi, c'est ce que je comprends. Parce que si ce sont les indépendants, comment vous pouvez vivre, dire où vous êtes à votre âge, je ne connais pas, excusez-moi de le dire vraiment. Que maintenant là vous vivez pour donner l'argent, la ration, vous endettez. Vous payez la solaté, vous endettez. Vous payez le loyer, vous endettez. Et vous dites que demain, quand est-ce que vous serez au pénal? Comment?
0: Merci.
2: Je ne sais pas vraiment, ça fait mal.
0: Merci mon grand.
2: Et je vais embrayer un peu sur notre affaire qu'on avait là, pour les véhicules.
0: Oui, je vous écoute.
2: Que quand on fait du bien aux gens, ils viennent mettre le sable dans leur tapis. Quoi. Je connais deux chauffeurs tapis qui ont eu l'occasion de vendre avec leurs parents.
0: Voilà.
2: Et a fini complètement. Et quand il a fini, il était encore venu lui donner le véhicule. Le type lui a dit non, ce n'est pas possible. On n'a pas eu un contrat comme ça.
0: Il ne lui a pas donné.
2: Le deuxième père, c'est la même chose. Et maintenant, on vous dit, prenez les véhicules pour vous rembourser, ils ne peuvent pas rembourser.
0: Vraiment.
2: C'est malheureux pour eux. Et s'il n'y a pas l'enfer, ce n'est pas ici que le diable est venu habiter au Cameroun.
0: Allez, merci beaucoup. Attention, mesdames, messieurs.
2: C'est des choses pareilles.
0: Merci, c'est noté, mon grand. C'est noté, papa François.
3: 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Vous signez, nous on paye. Vous voyez, nous on
0: Oh Seigneur.

0: riche, pauvre, peuple à genoux. Eh ben oui, ce matin sur la radio, allô, bonjour.
1: Bonjour, Jean-Denis.
0: Oui, très grand, c'est de la part de...
1: Appelez-moi Joël.
0: Joël, merci d'être là.
1: J'ai suivi votre interrogation ce matin. En fait, je pense que ça ne concerne pas seulement les véhicules. Hier soir, j'ai rencontré M. Jean-Patien Tchala et je l'ai interpellé par rapport à certaines questions concernant la Masso. Grandville, franchement, il faut reconnaître que nous-mêmes les Camerounais, nous les citoyens et les usagers qui sommes de mauvaise foi. Parce qu'un projet comme celui-là, lorsque nous sommes les premiers à nous voler, parce que nous volons. Vous ne pouvez pas dire qu'on met à notre disposition un certain nombre de principes qui peuvent faciliter la vie, parce que je me dis que c'est ce que la Masso a pour objectif. Et nous prenons ça comme si c'était la chose à autrui. On vole, on fait avec. On vous donne des privilèges, on vous donne des avantages. Vous n'avez même pas d'argent pour payer, être propriétaire une fois, et vous vous comportez déjà comme si c'était une obligation. Non. Je pense qu'il faudrait plutôt, au lieu de tuer ce projet Grandville, que le promoteur se décide plutôt à structurer et encadrer. Par exemple, si vous me le permettez...
0: Allons-y, il n'y a pas de souci.
1: Voilà. Par exemple, si quelqu'un veut bénéficier, qu'on encadre les possibilités, c'est-à-dire quoi? Qu'est-ce qui peut permettre à ce que quelqu'un soit bénéficiaire? Un exemple, je suis patient, je m'en vais à la MAMU, je veux me faire soigner, je n'ai pas d'argent sur moi. Est-ce que je peux avoir des garanties à proposer qui peuvent couvrir, je ne sais pas comment est-ce qu'on appelle ça, ma crédibilité, sachant que je viendrai rembourser le reste de ma facture. Parce que je vous assure, Grandville, le projet risquerait de mourir et on va rejoindre le problème qu'on passe le temps à crier dans nos hôpitaux centraux. Déjà, si c'est que tu n'as pas d'argent, tu ne seras pas pris en charge. Pardon. Essayez un peu de voir comment vous pouvez plutôt encadrer ça pour que ça rende tout le monde responsable davantage et que ça continue de bénéficier à la plus petite classe sociale.
0: Je vous en prie.
1: Merci,
0: merci très cher. Merci pour cette contribution ce matin. Eh bien oui, il suffit simplement, n'est-ce pas, de prendre conscience. Oui, Africains, prenez conscience, tout simplement. Et c'est Olivier Chewa qui le dit. Nous devons prendre conscience. Oh, ça.
2: Wow, Africa, c'est mon histoire.
0: C'est mon histoire, c'est notre histoire,
2: c'est
0: les gars.
2: Notre histoire.
0: Ah, prenons conscience ce matin. Ah, ça.
2: Écoutez-moi.
0: Allô, bonjour.
3: Gambi, bonjour.
0: Oui, très grand, c'est de la part de.
3: Oui, c'est même champion Gambi. Vraiment, vous voyez que même si vous faites 16 ans de chanteur, là, il faut qu'on mette les voitures de catégorie en catégorie. Parce que les gens vont croire que peut-être on va seulement aller faire de l'argent de notre argent au couple. Vraiment. Voilà comment les taximans nous ont tués, non?
0: Non, ça va aller.
3: Ouais.
0: Ça va aller.
3: Ouais.
0: On va réfléchir.
3: Il y a pas... Vous allez même voir les voitures là. Les gens vont croire qu'on va prendre les voitures de 3 millions pour aller dire ceci. Mieux vaut qu'on rentre encore au parc. Ça, c'est ma part. On cherche un métallicien. On met les voitures de catégorie en catégorie.
0: Je vous en prie. Merci. Merci beaucoup, mon grand. Très, très bonne journée. Voilà. Allez, l'Afrique.

0: Allô, bonjour.
1: Oui, bonjour, grand B.
0: Oui, très grand, c'est de la part de...
1: C'est l'ami Maurice qui appelle.
0: L'ami Maurice, c'était le poste radio, allons-y. Oui, l'ami Maurice, éteins le poste radio, s'il te plaît. Voilà, allons-y, je t'écoute.
1: Ça va.
0: Voilà, allons-y, je t'écoute.
1: Bon, moi, je vais dire une chose, grand B.
0: Oui, très grand.
1: Vous savez, moi, j'écoute les gens parler de mal de taximan, là. Vous savez, moi, je n'ai jamais eu à vouloir gagner quelque chose à la Massou, là. Vous savez, je suis là depuis l'acte. Je crois que nous étions les pionniers.
0: Hein.
1: Nous, on a aimé cette histoire. Et puis, on adhère. Moi, j'adhère avec presque toute ma famille.
0: Maurice.
1: Oui.
0: Je tiens à préciser qu'on ne parle pas mal des taximans, non. On ne parle pas mal d'eux. On est en train de présente une situation. Voilà.
1: C'est pas la Masso qui parle, mais c'est des... Moi, je veux dire, je généralise. Vous savez, c'est mon métier.
0: Je vous en prie.
1: Donc, je le dis pourquoi. Bien souvent, dit depuis que la Masso est créée, on aura des problèmes. On a des problèmes. Moi-même, je paye des véhicules.
0: Je vous en prie.
1: Je suis en train de faire venir un véhicule. Bah, actuellement, vous savez combien on me demande à la douane?
0: Non.
1: Je suis en train de payer à la douane 1 million, presque 600 000 pour dédonner une Yaris.
0: Je vous assure.
1: Vous pensez que vous faites comment dehors là? Je le dis parce que c'est un métier que j'exerce.
0: Je vous en prie.
1: On n'a pas pensé comment faire pour s'en sortir. Et on va continuer à s'enfoncer parce que nous avons des problèmes dans ce métier de taxi là. Je l'ai toujours dit. Pourquoi on nous atomise avec les papiers et tout ça? Au-delà de dire la Masso, même nous-mêmes qui payons les véhicules, on ne s'en sort pas. Et vous voyez que ça n'avantage pas les petits gars qui viennent se battre dans ce métier. Vous voyez que maintenant, on prend les véhicules parce qu'ils n'ont pas pu payer. C'est vrai qu'il y a des malhonnêtes parmi nous. Mais il y a d'autres qui ont eu la volonté. Mais le fait que ce soit dur, ça a permis qu'ils ne s'en sortent pas. Et est-ce qu'on a pensé, même nos syndicats tout ça, on ne s'en sort pas pourquoi? Vous avez des gens aujourd'hui qui viennent faire ce métier, ils ne payent aucun papier pendant que tous les véhicules de la Masso, il faut dépenser de gros papiers. Moi-même qui parle, je paye des papiers sur le véhicule. Je paye comment pour m'en sortir.
0: Merci.
1: C'est là qu'il faut réfléchir par rapport à ça.
0: D'accord.
1: Parce qu'on ne va jamais s'en sortir, ça je vous le dis.
0: C'est noté. De toute façon, on reviendra là. Hein? On reviendra évidemment, n'est-ce pas, pour dire l'Afrique. Eh bien oui, unissez-vous.

0: Aurora, bonjour.
1: Le patriarche Maniodana.
0: J'aime souvent écouter la musique de mon frère noir. Noir, latino-américain, là.
1: Latino-américain?
0: Bob Marley.
1: Ah.
0: Quand je gardais la forêt sur la tête, avec les gros pantalons comme les pattes d'éléphant, les salamandres, je me disais que je suis déjà au ciel.
1: Merci beaucoup, mon grand. Ouais, nostalgique, hein, ce garçon.

0: Hey! Oh, dis donc! Allô, bonjour!
1: Ah, monsieur Bill, bonjour!
0: Oui, très grand, c'est de la part de?
1: Oui, c'est de la part de Ndormon Gong 41.
0: Monsieur.
1: Je
0: vous en prie. Merci d'être là, depuis Fou.
1: Oui, oui. J'appelle là pour participer par rapport au projet de Papa Poussin.
0: Je vous en prie.
1: Moi, je trouve que le temps est quand même seul. Parce que si en une semaine ou en 5 jours, on demande au mutualiste de venir déjà pour une vente aux enchères, alors qu'il était en train de construire l'étude de dossier, le temps est très court pour moi. On aurait dû nous le faire quand même du temps pour pouvoir rassembler ça. Parce que moi, par exemple, si il y a des comptes à Renapo-Vampou, mon argent déjà que j'ai là-bas, puisque je sollicite vraiment ce véhicule, mais je ne suis pas sûr que ça peut déjà me permettre de faire de participer à une vente aux enchères actuellement.
0: D'accord.
1: Surtout par rapport au temps.
0: D'accord.
1: Donc, si notre père peut réfléchir autrement pour nous aider, ce sera une très bonne chose.
0: D'accord, merci. Merci, sans problème. Je crois qu'il nous écoute en ce moment. Hein. D'accord, Frangin. Voilà. Marley sur la radio.

0: Vous écoutez la radio, chers auditeurs, et ben oui, ah bah ouais. Première partie, évidemment, pour sensibiliser, évidemment, n'est-ce pas, les Africains sur leur situation. Prenons conscience, les gars, voici la pub.
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0: Pour cette première, la presse passe au scanner. Bonjour Jean-Marie Anaba.
1: Merci. Bonjour Bilzok. Bonjour à tous nos auditeurs. Bonjour à nos amis internautes. Bonjour à nos amis mutualistes de la Masso.
0: Lutte contre l'insalubrité à Yaoundé. Eh bien, le MINAC prend ses responsabilités.
1: Le ministre de l'administration territoriale est en colère. Le journal La Voix des Jeunes nous l'annonce ce matin que 7 mois après une première réunion de crise restée sans effet durable, le ministre Paul Atanganji a de nouveau réuni le 28 août 2026 ses homologues de l'habitat et de la décentralisation ainsi que le gouverneur, le préfet, les sous-préfets, les maires et les opérateurs économiques ainsi que les opérateurs de collecte pour exiger une propriété permanente dans la capitale. Une colère qui est due au fait qu'il y a désormais l'état d'immondice qui inonde la capitale politique Yaoundé. Le journal Le Soir se veut pourtant clair sur le sujet que le président Paul Biya a besoin des villes propres, comme vous le noterez ce matin, et c'est ce qui a été rappelé par M. Paul Atanganji à l'ensemble des maires des différentes communes d'arrondissement de Yaoundé, des villes propres dont on a besoin et ces maires doivent se mettre au travail avec les efforts fournis entre les différents départements ministériels. Le journal Le Soir rend donc compte effectivement de cette réunion qui s'est tenue ici à Yaoundé. Réalité Plus a pu noter de la bouche de Paul Atanganji que Yaoundé et les autres villes doivent être en permanence propres. C'est en tout cas la conclusion finale de cette concertation du 28 août 2026 à Yaoundé. Le ministre Paul Atanganji était entouré, comme on l'a signifié, par le MINDU et Célestine Kitchakoutez et Georges Langa Obamindevel, ainsi que le gouverneur du centre et le préfet du département d'Mfundi et les 7 sous-préfets et 7 maires de la ville de Yaoundé et des responsables de ces sociétés chargées du ramassage des ordures à Yaoundé. Paul Atanganji a dit que c'est trop ce que vit Yaoundé. Il faudrait que tout le monde se jette à l'eau à tous les niveaux pour maintenir la capitale propre et de façon permanente, comme le souhaite le président de la République, son Excellence Paul Biya. Le compte rendu des assises est donc proposé par le journal de Paul Ngouari Kindi ce matin. Mais avant la tenue de cette réunion, The Guardian Post avait abattu un travail important lors de ses dernières publications tout au long de la semaine dernière. Vous l'aurez certainement noté, le journal de Nga Christian avait décidé de publier les quartiers les plus sales de Yaoundé en présentant l'état d'immondice dans ces quartiers-là, ainsi que l'état des routes. Et aujourd'hui, le journal The Guardian Post estime que c'est là même le pouvoir du journalisme d'investigation avec ses descentes sur le terrain qui ont permis aux autorités de bouger. Authorities begin clearing garbage across Yaoundé after The Guardian Post report, pour indiquer simplement que c'est avec le travail qui a été effectivement abattu par ce journal que les autorités ont pris le taureau par les cornes, commençant par Monsieur le ministre de l'administration territoriale, une des preuves que ce que dénonce la presse nationale peut pousser les autorités à réagir. Le Popoli, parlant d'insécurité aussi, nous amène plutôt sur la route de l'Ouest. Vous l'avez certainement remarqué, les voyages de nuit sur cet axe routier Yaoundé-Bafoussam amènent les chauffeurs parfois à se garer en chemin, laissant croire que c'est la pause pipi. Cette pause pipi est une préoccupation majeure, selon le journal Popoli, qui s'interroge, est-ce la pause pipi ou des voies râtres de nuit? Le journal démontre comment, le long de l'itinéraire sur la route de l'Ouest, lorsqu'un véhicule de transport en commun s'arrête, les passagers récoltent effectivement les agressions de ce côté-là. C'est une insécurité. Il est donc difficile maintenant de faire les arrêts pipi et cela pourrait se passer avec la complicité de certains chauffeurs. Ça, c'est de l'avis du journal Popoli qui alerte sur la question de ces voyages de nuit vers l'Ouest et la pause pipi pour des voirâtres de nuit, certainement.
0: En politique, l'affaire Minat contre le MRC fait toujours parler la presse ce matin.
1: Oui, rappelle-moi, le ministre de l'administration territoriale a dit non à M. Kamto, qu'il ne peut pas être le président du MRC au motif de ce que la convention extraordinaire de décembre 2025 n'a pas respecté la loi de 90 portant sur le régime des réunions et des manifestations publiques, notamment l'article 3 alinéa 2 de cette loi. La manifestation en question, la réunion publique, n'avait pas été déclarée. Et c'est ce qui alimente les débats. À la suite de sa correspondance adressée à M. Joseph Thierry Okala et Baudet, l'ancien membre du directoire de cette formation politique, mais aussi la correspondance adressée à M. le secrétaire général du Mouvement pour la Renaissance du Cameroun, dont Christophe Nveu. Le quotidien bilingue Émergence, qui tire les premières leçons de ce jeu de correspondance, explique pourquoi le Minat fait fausse route dans cette histoire au sujet de la présidence du MRC. En très clair, le quotidien Le Messager redit pour sa part que la récente correspondance du ministre de l'administration territoriale adressée au secrétaire général du MRC rejetant les résolutions de la convention extraordinaire du 21 décembre 2025 de ce parti, dont le retour de Maurice Kamto aux commandes interroge. Jusqu'où ira donc Paula Tanganji dans cette offensive contre le mouvement pour la renaissance du Cameroun? C'est l'interrogation pointée à la grande une du journal de Jean-François Chanon de ce matin. La nouvelle expression propose plutôt la lecture d'un professeur de droit qui désavoue le ministre de l'administration territoriale, alors que Paula Tanganji tente de fragiliser la direction du MRC suite à la saisine du militant exclu, le professeur Tim Chueng Moïse, puisqu'il s'agit de lui, rappelle les règles strictes qui régissent les rapports entre l'autorité de tutelle et les formations politiques au Cameroun. Délai de 15 jours, règle de 3 mois, acquiescement tacite et recours contentieux. Le journal La Nouvelle Expression vous propose ce matin le décryptage d'une crise juridique où la règle de droit résiste au rapport de force, avec la réaction de Claude Wilfried Ekanga également, l'un des proches du mouvement pour la renaissance du Cameroun. Pour le journal La Nouvelle Expression, le professeur désavoue simplement le ministre de l'administration territoriale. Et parlant du Minat, c'est lui qui est chargé de regarder comment fonctionnent les chefferies traditionnelles. Mais dans un contexte d'insécurité dans la partie septentrionale, il est à noter que les chefs traditionnels seraient donc impliqués dans des agressions là-bas et l'insécurité. Le journal L'Aide du Sahel a mené son enquête que vous lirez dans ses colonnes ce matin en expliquant pourquoi et comment les chefs traditionnels se retrouvent parfois impliqués dans cette insécurité-là. Dans les kiosques également, l'Indépendant Économie qui lorgne l'agenda présidentiel, un agenda immédiat du chef de l'État qui suscite depuis son retour à Yaoundé une nouvelle séquence empreinte de moult spéculations entre attentes et interrogations. Il y a Ahmed Newton Barry, observateur aguerri des soubresauts du monde, dans une chronique hebdomadaire qu'il anime sur les ondes de Radio France Internationale, qui lève le mystère du pouvoir de la main qui gouverne le Cameroun. Les révélations sont publiées par le journal Indépendant de ce matin, qui parle donc de cette main qui gouverne. C'est un style et modèle de pouvoir qu'incarne le chef de l'État, Paul Biya. Depuis son retour, on n'attend même pas le remaniement, même pas la nomination du vice-président, à l'heure où l'opinion nationale et internationale accentue la pression sur le président Paul Biya pour qu'il nomme enfin son successeur constitutionnel, afin de débloquer un pays paralysé depuis plusieurs mois par l'inertie. Le journal Avenir des Zéphirins Coloco indique que l'identité du prochain vice-président de la République reste encore un mystère et propose à son lectorat le portrait des noms qui reviennent ces derniers jours. Et quand dans la galerie que vous propose le journal Avenir, ce matin vous avez en tête d'affiche Franck-Emmanuel Biya, le fils du président Paul Biya, qui est considéré comme étant le futur vice-président de la République du Cameroun. Et derrière lui, la liste s'agrandit avec quelques visages comme Ferdinand Gongo, actuel ministre d'État, secrétaire général de la présidence de la République, mais également Joseph John Gauté, monsieur le premier ministre chef du gouvernement, Oswald Babouke également est dans cette liste-là. Voilà donc la liste que propose la venue des Zéphirin Coloco, mais dans cette liste-là, Franck-Emmanuel Biya reste en pole position. Qui sera donc le vice-président de la République? C'est l'interrogation du journal Avenir en kiosque ce lundi matin. Et face à cette situation que traverse le Cameroun, il y a une lettre ouverte qu'un citoyen vient d'adresser à Paul Biya. Il s'agit du Camerounais de la diaspora installé en France, Luc Césaire Bimaï. Par ailleurs, président de l'association Émergence Cameroun, il apporte sa contribution républicaine au chef de l'État Paul Biya pour une rupture profonde en vue de la transformation structurelle du Cameroun. C'est donc cette correspondance que publie ce matin le journal Direct Info de Samuel Mbonjok. Luc Bimaï a donc écrit à Paul Biya, lettre ouverte à lire dans les colonnes du journal Direct Info donc, de ce lundi. Retrouvez aussi dans les kiosques à journaux le Zénith qui parle de l'affaire Martinez-Zogo, qui reprend d'ailleurs ce lundi au niveau du tribunal militaire de Yaoundé. Et selon ce journal, les dessous de cette affaire démontrent clairement que la DGRE est accusée de la disparition de deux autres journalistes en dehors de Martinez-Zogo. Nous apprenons de ce tabloïd que le 34e témoin du commissaire du gouvernement et directeur de la commission d'enquête mixte police-gendarmerie, au moment des faits, a déclaré sous serment que cette révélation lui a été faite par l'ancien directeur des opérations de la DGRE qui lui a également confié avoir agi dans cette autre affaire, pour couvrir d'ailleurs son patron, M. Eko Eko. Et vous noterez ce matin, selon Cameroun Actuel, effectivement, au sujet de l'affaire Martinez-Zogo, que Otulu sera face à Eko Eko et à Mugbelinga. Ce lundi même, ce lundi au tribunal militaire de Yaoundé, le colonel qui est 34e témoin de l'accusation sera donc face à la défense dans le cadre de la cross-examination très attendue selon notre confrère. C'est face à face avec Jean-Pierre Mugbelinga et Léopold Maxime Eko Eko, qui sont donc deux accusés dont il avait orchestré l'arrestation. C'est une affaire à suivre là-bas, selon les informations du journal Cameroun Actuel de ce matin. Retrouvé dans les kiosques également, gouvernance presse de Lazare Nomonomo, qui explique comment effectivement la Leki est mobilisée à travers les 9 sections là-bas. Les 9 sections RDPC sont sur le pied de guerre à quelques mois des échéances législatives et municipales de 2027. Le RDPC ne laisse rien au hasard dans la Leki autour de son patron politique départemental, le ministre Henri Eyba. Ici, le journal de Lazare Nomo nous informe que les responsables des 9 sections se sont retrouvés à Yaoundé. C'était précisément jeudi dernier pour une rencontre d'évaluation destinée donc à jauger le niveau de préparation du parti sur le terrain à Yaoundé. Le RDPC travaille par la voix de ses élus. C'est le cas dans l'Omfundising avec Georgette Menana, qui explique les lois au peuple pour les activités parlementaires qu'elle conduit dans sa circonscription. Éclair Info, le quotidien bilingue d'analyse et d'information générale de Christian Ndongo, nous l'apprend ce matin que Mme Georgette Menana est au contact des populations. L'élu de la nation explique à ses électeurs quelques lois votées et leur importance, ainsi que les plaidoyers menés dont les fruits sont visibles pour les populations. C'est un compte rendu d'une tournée populaire que le journal vous propose ce matin en page 3 et 4.
0: On va sortir en économie avec l'actualité, évidemment, n'est-ce pas, de la Sosuca, mais quelques autres sujets.
1: Oui, nous tendons vers une renationalisation du sucre camerounais, certainement. C'est le journal Le Firmament de Parfait Haïti qui nous le dit, même si c'est à la forme interrogative, faisant observer que par un accord signé le 13 août avec un consortium de 5 investisseurs nationaux pour un programme d'investissement annoncé d'environ 138 milliards de francs CFA, Somdia a décidé d'accélérer la cession de ses actifs dans la société sucrière du Cameroun. Le premier ministre chef du gouvernement a ordonné la suspension du processus et a mis en place un comité stratégique qui a 6 mois pour s'assurer de la continuité de la production et la souveraineté alimentaire dans ce secteur. Mais le scénario récent Eneo-Socadel plane. L'État pourrait-il reprendre lui-même le contrôle du sucre? C'est l'interrogation du journal Le Firmament de ce matin. Et le gaz domestique fait aussi débat pour résorber les désagréments auxquels font face les détenteurs de ces bouteilles SCTM. Le gouvernement a inscrit aussi, selon Mutation, le DG de la CSPH de mener des concertations entre SCTM et ses créanciers afin de trouver des solutions relatives à l'apurement de ses dettes et rendre le produit disponible. C'est donc un appel au secours de SCTM que porte Mutation de ce matin. L'économie quotidienne parle du secteur pétrolier avec effectivement le vieillissement des sites d'exploitation qui semble ralentir l'activité économique. La production de l'or noir a une fois de plus chuté au cours de l'année 2025 et devrait davantage régresser d'après les prévisions que le journal publie ce matin. L'on apprend dans les colonnes de défis actuels que 4 200 milliards de francs CFA d'investissement américains sont annoncés au Cameroun pour les mines, l'énergie, la logistique technologique. Et voilà donc les sujets et bien d'autres à lire ce matin, tout comme vous noterez également le compte rendu de la cérémonie de la Fondation La Main Tendue qui a investi la jeunesse dans la Sanaga maritime, portée par Jean-Ernest Massinangalibert pour l'excellence scolaire et l'insertion professionnelle. La presse était au scanner ce matin, une presse suffisamment abondante.
0: Jean-Marie.
1: C'est moi.
0: Bonne journée.
1: Bonne journée.
0: La pub.
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0: Yannick Ngelewi, éditorialiste économie Royal FM.
1: La question aux auditeurs. Yannick, bonjour.
2: Bonjour, Bilzerok.
1: Dialogue économique, eh bien, les discussions reprennent entre Sandia et les autorités camerounaises. On se souvient qu'il y a 2 semaines, le premier ministre chef du gouvernement suspendait le processus de cession des 82% la société sucrière du Cameroun détenue par le français Sandia. Sandia, c'est bien ça. Un comité stratégique, n'est-ce pas, de pilotage a vu le jour pour examiner le modèle d'une valeur de 130 milliards de francs CFA que propose donc le consortium des 5 investisseurs camerounais. Chers auditeurs, que pensez-vous, eh bien, de cette actualité? Mais Yannick, suspension par le gouvernement, rediscussion aujourd'hui, comment est-ce qu'on en est arrivé là?
2: Nous sommes dans la suite logique des événements. La Sosucam Fleuron, c'est un géant dans la production locale du sucre. La structure assure d'ailleurs le monopole au plan national. Et donc, le départ de Sandia, qui a vendu ses 82%, du moins, qui annonce, et on a d'ailleurs enclenché le processus de vente de ses parts au sein de Sosucam, puisque l'État du Cameroun est actionnaire majoritaire, peine 27%. Vous avez donc Sandia, le groupe Castel, qui part du côté de la Côte d'Ivoire, annoncé pour s'établir de ce côté. Parce qu'en réalité, on sort quand même d'une situation très difficile. Vous avez la Sosucam, qui est une société qui traîne d'ailleurs derrière elle un lourd passif

0: passe au sein même de la structure elle-même.
1: Je vous en prie.
0: Vous connaissez le problème de management de la ressource humaine. Il vous souvient d'ailleurs que de ce côté, il y a eu des employés qui manifestaient contre le mauvais traitement. Beaucoup parlent même d'esclavagisation des employés camerounais sur leur propre territoire.
1: Eh oui.
0: À cause d'un système de management du côté de la Socucam. La Socucam a connu énormément de pertes. Il y a eu des destructions des plantations de canne à sucre.
1: Oui.
0: Vous savez, incapable de satisfaire la demande locale, qui est une demande qui avoisine les 350 000 à 400 000 tonnes par là. La Socucam en est, en moyenne, c'est 110 000, 130 000 tonnes. Donc, il y a un gros gap à combler.
1: Oui.
0: Et en permanence, l'État du Cameroun procède par des importations.
1: Oui.
0: Ajouté à cela, les réseaux frauduleux d'introduction de canne à sucre sur, du moins de sucre sur le marché camerounais.
1: Oui.
0: Dont les pertes sont énormes, non. Pas moins de 15 milliards de francs CFA. Vous voyez un peu de manque à gagner enregistré en permanence par la Socucam.
1: Oui.
0: C'est fort de ce lourd passif que la Somdia a décidé donc de partir. Vous voyez un peu. Et pour partir, il faut qu'on cherche un repreneur.
1: Naturellement.
0: Naturellement. Il y a donc ils ont annoncé la vente de leur part, les 82%. Un consortium donc d'investisseurs camerounais s'est manifesté.
1: Oui.
0: Au rang desquels vous avez des financiers, des avocats d'affaires, des juristes,
1: oui.
0: Des investisseurs. Bref, c'est un groupe de 4 à 5 opérateurs camerounais,
1: oui.
0: Qui ont décidé de prendre l'affaire en main.
1: Hmm.
0: Alors, il y a de cela 2 semaines, le Premier ministère a suspendu cette opération.
1: Le Premier ministre.
0: Voilà, mm-hmm. Qui semblait bien se porter,
1: mm-hmm.
0: Estimant qu'il fallait voir clair dans les enjeux.
1: Exactement.
0: C'est-à-dire que l'option et l'argument de la souveraineté alimentaire et la souveraineté économique a été brandie,
1: oui.
0: Par les pouvoirs publics. Alors, ça a engendré une vague de débats,
1: oui.
0: Autour du repli identitaire et tout ce qui va avec.
1: Ouais.
0: Mais dans le fond, il faut quand même se le dire, l'enjeu de la sécurité alimentaire, la souveraineté économique tient. Il faut le reconnaître. Première chose, c'est que l'État du Cameroun est actionnaire. Et vous ne pouvez pas mener une telle opération sans passer par le conseil d'administration.
1: C'est aussi simple que ça.
0: Quelle que soit la structure, quelle que soit comment vous allez,
1: bien
0: la
1: sûr.
0: Gymnastique que vous allez employer,
1: bien sûr.
0: Il faille quand même que un partenaire, bien qu'actionnaire minoritaire, soit quand même à la table des débats pour voir quelles sont les méandres.
1: Exactement.
0: Ça, c'est un premier élément.
1: Exactement.
0: En tant qu'actionnaire.
1: Oui.
0: Deuxième chose, c'est un État. C'est un État et une structure, un géant comme la Socucam avec l'impact sur la sécurité alimentaire. Vous connaissez les besoins en sucre au Cameroun.
1: Oui.
0: Donc, il ne faudrait pas que les acteurs s'engagent. Parce que vous pouvez être un financier, n'est-ce pas, Bill?
1: Je vous en prie.
0: Vous pouvez être un financier, vous pouvez être un avocat d'affaires, vous pouvez être un investisseur,
1: oui.
0: Sans être un agro-industriel.
1: Je vous en prie.
0: Vous voyez un peu?
1: Oui.
0: Donc, il faut voir clair. C'est pour cette raison qu'il y a tout un comité technique et stratégique de pilotage qui a été mis sur pied pour analyser les méandres. Voir si, au-delà de leur casquette, oui, ils proposent un plan de modernisation. C'est un plan bien structuré.
1: Bien organisé.
0: Bien organisé bien parce qu'en réalité, c'est un plan de rachat,
1: oui.
0: Qui intègre la modernisation de la Socucam, l'accroissement de la production, l'utilisation même, je vais dire, des dérivés à d'autres fins.
1: Wow. Mm-hmm.
0: C'est-à-dire que c'est un plan bien huilé.
1: Oui.
0: Mais maintenant, il faut voir, est-ce qu'au-delà de ce plan, les problèmes qui sont posés, les problèmes historiques,
1: oui.
0: C'est-à-dire avec la population locale,
1: oui, oui, oui.
0: Les employés, oui, oui. Qui depuis longtemps sont présentés comme étant esclavagisés, pas moins de 8000 emplois indirects par là. Avec,
1: est-ce que toutes les conditions sociales sont réunies pour le bien-être de tous ces employés?
0: Très bien. Mmh. C'est donc la question à laquelle le comité de pilotage stratégique doit répondre.
1: Absolument.
0: Vous voyez un peu? Le comité doit répondre à cette question et s'assurer de ce que, une fois que l'opération sera achevée,
1: oui.
0: D'ailleurs, les responsables de la SOMDIA avec récemment encore, ils ont

0: discuté avec les pouvoirs publics après la suspension. Oui. Et ils annoncent d'ailleurs des lendemains plutôt favorables par rapport à ces opérations-là. Et au Cameroun aujourd'hui, vous savez, l'exclusivité ne doit pas toujours être détenue par, par Sosukam Banjoki Kote.
1: Je vous en prie. Oui.
0: Voyez un peu. Oui. On peut aller un peu au-delà. C'est-à-dire, y compris les investisseurs locaux, mm-hmm. l'État du Cameroun. Mm-hmm. Parce que vous voyez, Sosukam aujourd'hui, c'est un modèle économique vieillissant, hérité de la colonisation. Parce qu'il faut savoir qu'au Cameroun, toutes ces sociétés, Cam, mm-hmm. ce sont des sociétés qui ont été mises sur pied sur la base d'un modèle gaulliste.
1: Je vous en prie.
0: Oui,
1: je vous en prie.
0: C'est un modèle gaulliste. Mm-hmm. C'est-à-dire qu'avant qu'on rentre dans un marché du ciment où aujourd'hui on a démocratisé, vous aviez les Cam, les gens pensaient que c'était les Cam camerounais.
1: Non.
0: Alors qu'en réalité, c'était les Cam étrangers.
1: Je vous assure.
0: Où le modèle qui est mis sur pied, c'est un modèle d'asservissement. Donc il faut s'assurer qu'on a tourné la page. Donc si l'État du Cameroun est dans cette trajectoire,
1: c'est violent ça.
0: C'est salutaire.
1: Allons-y.
0: Mais si l'État du Cameroun est plutôt dans une autre gymnastique, là encore, on aura forcément.
1: On est de s'interroger.
0: Oui, une interrogation plutôt légitime. Mais espérons bien. Le contexte actuel, il est très fragile. L'État du Cameroun n'a pas suffisamment de marge de manœuvre. Donc, il faut aller de manière professionnelle, opérationnelle et avec beaucoup d'efficience.
1: Allô, bonjour.
2: Oui, Bizrock, bonjour. Je vais rester à la Sutec économique.
1: Je vous en prie, Constant.
0: Bonjour.
2: Allô?
1: Oui, on t'écoute, le frangin. Allons-y.
2: Bizrock, en réalité, c'est quand même curieux hein, d'entendre ce qui arrive là à Sosukam. Vous savez, la Sosukam aujourd'hui, c'est l'une des sociétés les plus. C'est-à-dire l'une des sociétés hein, qui. On pourrait dire qui fait du chiffre en principe au Cameroun. Ils produisent un aliment qui est parmi les plus consommés. Un élément de première nécessité, disons. C'est-à-dire, entendre des dérives pareilles qui viennent de Sosukam, c'est quand même curieux. C'est étonnant. Vous comprenez tout ce qui est un véritable problème de management. Parce que vous ne pouvez pas avoir, vous ne pouvez pas fabriquer un produit qui est extrêmement demandé et on nous parle de pertes. Mais c'est plutôt. C'est un véritable paradoxe. Non, il faut voir les choses. Au Cameroun, qu'est-ce qui se passe? Pourquoi est-ce que les grandes sociétés au Cameroun sont en train de, c'est-à-dire les sponsors sont en train de fuir, les partenaires sont en train de fuir, ça se voit fermer par-ci par-là. Il y a un véritable problème de management du fond. Comment la gérance se passe de sociétés au Cameroun? Mais c'est quand un produit ne sort pas, quand un produit ne rentabilise pas, qu'il peut avoir peut-être une chute. Mais vous ne pouvez pas parler de chute quand un produit est extrêmement recommandé. Maintenant, vous avez aussi le problème des autochtones, le problème des riverains. Où on vous dit carrément que ce sont avec les blancs qui sont arrivés là-bas, des petits démons qui assassinaient les populations, où les gens travaillaient là-bas comme des esclaves, on ne les payait pas. Mais ce sont des populations qui ont maudit ce Sucam. Ils ont maudit ce Sucam. Aujourd'hui, regardez par quoi ce Sucam est en train de traverser. L'État va venir s'embrouiller aussi, faire son one man show et puis qu'on sort. Mais en réalité, si on ne résout pas ces problèmes depuis le fond, ce Sucam ne peut plus se relever. Il ne peut plus. Et après, il va penser à décentraliser cela. On ne peut pas toujours mettre concentré sur ce qu'on a vendu uniquement. Il faut penser, c'est un peu comme le poisson au Cameroun, on va dire que non. Il y a un membre du comité central qui est le patron du poisson. Personne ne parle du poisson, en Kakara, ce n'est pas lui. Il faut descendre les choses au Cameroun, monsieur. Aller un peu de partout planter des sociétés sucrières. Et que ce qu'on arrête de tourner les gens à bruit. Donc il faut travailler sur ce problème-là.
1: Merci beaucoup, Constant. Merci pour cette contribution ce matin au 671 15 73 21 640 61 38 42. La question de Sosukam, évidemment, avec Somdia, c'est une question quand même assez essentielle. Alors maintenant, que doivent attendre les populations camerounaises?
0: Oui, les populations camerounaises doivent observer de très près cette actualité.
1: Allô, bonjour.
3: Oui, Bézrog, bonjour.
1: Oui.
3: Monsieur Itundi.
1: Le frère Itundi est avec nous. Allons-y, mon grand.
3: Merci beaucoup. Bonjour, monsieur Itundi. Bonjour à tous les auditeurs. C'est une question vraiment très sensible, monsieur Bill.
1: Je vous en prie.
3: Vous savez qu'il s'agit de la souveraineté
1: de notre pays.
3: De mon père. Et vous savez ce qu'on appelle le sucre. Monsieur Ngalivia en a parlé, il m'a donné l'importance. Et c'est bien de camerouniser. Mais il ne faut pas oublier la sensibilité de ce qu'on appelle les communautés. Donc, en Afrique, ce n'est pas seulement au Cameroun. Vraiment, mettons le tribalisme à côté. Parlons des faits réels pour construire et dans la paix. Vous avez vu le consortium qui a été constitué. Je pense qu'il y a eu assez de gloutonnerie là-dedans. On aurait pu même... Il y a beaucoup de milliardaires dans beaucoup de communautés. Et au moins donner l'apparence que sur 5, il y en a même 3 hein, qui viennent d'autres communautés. Parce que vous voyez, c'est aussi et c'est normal que des gens réagissent. Vous savez, qu'est-ce qu'il y a qui a fait qu'il n'y ait pas de la paix du côté de nos frères compatriotes anglophones? C'est ça. Comment est-ce que le pétrole gère ce jeu? Ils sont pas là. On a déjà des choses qui existent, des troubles qui existent. Il faut les éviter. C'est pour ça qu'il faut revoir les choses à de autres. Donc vraiment, il faut construire le Cameroun de manière pacifique. Et c'est la raison pour laquelle, vous voyez, nos frères anglophones revendiquent fermement le fédéralisme. Parce que ça semble un peu juste. Ça prend beaucoup en compte l'intérêt des locaux, sans négliger le reste du Cameroun. Laissons le tribalisme de côté, construisons le Cameroun dans la paix.
1: Je vous en prie.
3: Voilà.
1: Merci. Merci pour cette contribution ce matin. On va sortir.
0: Oui, on peut sortir, Bill The Rock. C'est que aujourd'hui, je crois que vous avez suivi Steve Constant tout à l'heure, qui parlait du caractère incompréhensible de la gestion de la SOSUCAM par Somdia. Mais depuis longtemps, on a critiqué les entreprises françaises au Cameroun. Vous voyez un peu? De plus en plus, vous voyez que ces entreprises françaises sont en train de partir.
1: Ah oui, de plus en plus, oui.
0: N'est-ce pas?
1: Je vous en prie.
0: Macron était venu se plaindre des parts de marché qui hein? Voilà, 40% à 10% et tout le reste.
1: Ah oui, c'est pas évident.
0: Vous avez Bolloré qui est parti, ouais, ouais. Vous avez aujourd'hui Somdia, Société Générale. Bref, pardon. Dans le secteur bancaire.
1: Je vous en prie.
0: Et l'image même du secteur bancaire, avec la concurrence qui s'installe.
1: Oui.
0: Le modèle de financement aujourd'hui africain n'est plus calqué dans un modèle extraverti.
1: Oui.
0: Parce que de plus en plus, il faut offrir des services. Vous voyez, par exemple, la Masso aujourd'hui, ça rentre dans cette dynamique-là.
1: Exactement.
0: C'est-à-dire qu'il faut offrir des services qui sont adaptés aux préoccupations locales des populations.
1: Je vous en prie.
0: Ce n'est pas de la finance spéculative où non. On garantit les intérêts des géants.
1: Ouais.
0: Il y a une concurrence féroce, même à la chinoise, qui a réussi à pénétrer le marché local avec une efficacité historique. Regardez par exemple comment le Chinois fait. Il y avait une exclusivité avant. Regardez aujourd'hui comment les agro-industriels se comportent pour pouvoir produire.
1: Eh oui.
0: C'est grâce aux machines qui viennent de Chine.
1: Eh oui.
0: Avant, pour avoir une petite machine de transformation, monsieur, il fallait vraiment consommer l'eau de la mer.
1: Absolument.
0: Mais aujourd'hui, on a essayé un peu de... Même le modèle économique lié au mototaximène. C'est d'une réflexion à Tianjin. C'est à Tianjin qu'on réfléchit. Que ces gars-là vont faire comment dans les jours à venir? On leur offre une solution.
1: Ah oui.
0: Des motos adaptées aux couches vulnérables. Les Français visent la couche élitiste.
1: Oui, oui.
0: Voyez un peu la couche du sommet.
1: Absolument.
0: Ou bien à une certaine proportion, une classe moyenne qui s'en sort.
1: Oui, oui.
0: Mais que fait-on de la couche la plus basse? La Chine va, elle, trouve le marché. Donc aujourd'hui, dépassé par les événements, les Chinois, les Français partent du Cameroun. Les Chinois vont s'installer, certains Africains vont s'installer. Que disent donc les Camerounais?
1: Question.
0: Voilà donc le cas de la SOSUCAM.
1: Oui.
0: Comment est-ce qu'on va relever ou rectifier le tir?
1: Question.
0: Parce qu'il y a... La SOSUCAM n'a pas pu, avec Somdia.
1: Du tout.
0: Mais démontrons-leur qu'on peut faire sans eux. C'est ça qu'on appelle autonomie. Vous savez, hein? L'esclave, quand il a passé beaucoup d'années à vivre sous le joug du maître,
1: oui.
0: Le jour où le maître décide de partir, l'esclave est même capable de rentrer voir le maître pour lui demander pourquoi tu pars aussi vite. Est-ce que tu m'as

0: paraît être autonome.
1: Question.
0: Vous voyez un peu, Bill? Donc aujourd'hui, cessons de crier, oh, Somdia faisait ci, faisait ça. Non. Il dit que vous m'avez dépassé.
1: Voilà.
0: Je pars.
1: Voilà.
0: Maintenant, faites.
1: Très bien.
0: On voit. Merci.
1: Merci pour cette intervention ce matin. Hein, vraiment. Okay, voilà. La question, évidemment, n'est-ce pas aux auditeurs. Mais si vous permettez, avant de partir, hein, vous connaissez certainement Salif Keita. Il nous vient du Mali.
0: Tout à fait.
1: Ah,
0: tout
1: vous
0: à
1: l'aimez
0: fait.
1: Bien.
0: C'est un géant.
1: Voilà, il nous parlait des mers africains à travers un superbe tube. Hein. Okay. On écoute Salif Keita.
0: Merci.

Keita sur la radio, mesdames, messieurs. Et bah ouais, Africa, bah ouais, avec ses différents mers. Ah bah mon Dieu, quel plaisir que de s'écouter cette superbe mélodie. Ah bien entendu, c'est sur les 88.4 ce matin. Qu'est-ce qu'on fait? On va retrouver le Gabonais. I want Africa. Sur la radio, c'est pour toi ce matin. Oh. I want Africa. Fais-toi plaisir ce matin. Fais-toi plaisir sur ta radio. Et on chante l'Afrique. On chante l'Afrique et on célèbre l'Afrique.

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1: Bon, j'ai tué, écoute là.
2: Bonjour, bonjour.
1: Hein. Bonjour, j'ai tué, écoute, écoute, écoute.
2: Le père Pierre Akendengue. C'est du tradit moderne. Il est pionnier en la matière au Gabon. Et je crois que ce grand musicologue qui fait référence a créé des écoles de musique et généré beaucoup d'enfants. Et parmi ces enfants, vous avez Annie-Flore Batilili,
1: absolument,
2: qui elle-même a déjà une école de musique,
1: ouais,
2: et de chant, d'art dramatique, etc., dans les encablures de Libreville.
1: Prenons d'abord un peu cet auditeur. Allô, bonjour.
3: Oh, bonjour, bienvenue.
1: Oh, le patriarche Manio Dada. La 4G nous empêche de discuter normalement, patriarche.
3: Est-ce que tu as connu le Pierre Akendengue?
1: Connu?
3: Tu l'as rencontré un jour?
1: Pierre Akendengue? Non, je n'ai jamais rencontré à Pierre Akendengue dans ma vie, non, pas du tout. J'ai pas eu cette chance.
3: C'est un bantou qui parle comme les Pharaons. Donc, c'est un grand chansonnier.
1: Oui.
3: Le ministère des Arts et Cultures gabonais,
1: oui,
3: a mis sur le podium pour apprendre la musique gabonais.
1: Je vous en prie. Merci.
3: Alors,
1: beaucoup.
3: Si tu me permets, je reviens un peu sur l'affaire de Gotin. Pardon.
1: Hein? À tout à l'heure, mon grand. À tout à l'heure.
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0: que c'était avant. Non, la musique, elle coule de source, malheureusement. Il manque un peu d'initiation et de formation pour les nouvelles générations. Parce que ça, c'est toute une école qui est presque mystique.
1: Je vous assure.
0: Elle découle de la forêt équatoriale profonde, le Gabon. Et donc, parce que Akendenge est d'abord un griot. C'est un griot. Il sait user des instruments traditionnels de musique. Et il s'est frotté à la musique internationale. Il mélange les deux. Ça donne donc un syncrétisme rare et extraordinaire. Il faut être formé pour faire ce...
1: Voilà. Mais est-ce qu'on peut dire que la musique avant avait quelque chose de très spirituel?
0: Bien sûr, parce que c'était une vocation et c'était un don. C'était un lignage, c'est-à-dire les grands griots conteurs descendent des familles de griots conteurs, des familles d'orateurs, de chanteurs. Oui. C'est pas, il n'y a pas d'improvisation. On ne vient pas faire ça pour gagner de l'argent. Ce n'est pas l'ombolé.
1: Exact.
0: On est conteur, chanteur. Oui. On a des choses à raconter pour exorciser et soigner la société.
1: C'est sur la radio, chers auditeurs. Attention, nous sommes arrivés à 10h30, la pub. C'est maintenant.
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1: Sur la radio, chers auditeurs, vous faites bien. Et bien entendu, c'est sur les 88.4. Vous êtes bien installé? Bon, ok. On va dire bonjour à Bertrand. Bonjour,
12: oui, bonjour Bill The Rock. Bonjour à Roger. Ouais, je salue également le public du lundi.
1: Mais j'aime ta cravate.
12: On se bat comme une cravate.
1: Bon, attention, chers auditeurs. C'est la chronique.
12: Quel beau projet que celui de la construction d'une autoroute entre les deux mégalopoles camerounaises, Douala et Yaoundé. Le projet avait été initié et puis les financements avaient été bouclés. On était donc parti pour quelque chose qui devait gratifier le Cameroun d'une infrastructure de très haut niveau et bien sûr avoir des retombées économiques importantes. Et on a dit première phase. Et puis on est à la deuxième phase qui n'a jamais démarré. On ne sait pas si ce sera la troisième phase. L'autoroute, sur les 265 km qui sont attendus, n'a été bouclée que sur 60 km entre Yaoundé et Bodmakak. Parce que pour arriver à Boumiébel, c'est encore un embranchement, un raccordement qui a été fait. 60 km, nous sommes au-delà pratiquement de 10 ans d'une infrastructure qui était attendue comme celle qui devait faire amorcer le Cameroun, nous faire avancer vers l'émergence qui avait été fixée en 2035. Malgré le fait que l'autoroute n'est pas achevée, les Camerounais l'utilisent quand même, l'exploitent parce qu'elle est un très bon raccourci pour aller vite entre Yaoundé et Douala, Douala et Yaoundé. Mais le problème, c'est que le fait que l'infrastructure soit inachevée prive donc l'espace de tout l'appareillage qui devait être installé, à savoir les éclairages publics, les aires de repos, les péages, les paysages et tout ce que vous pouvez imaginer comme infrastructure autour de l'autoroute. Ce qui fait qu'aujourd'hui, au-delà de ce que les 60 km aident quand même à aller plus vite entre Yaoundé et Douala, il y a que c'est un vaste bosquet en pleine forêt. Conséquence logique, les agresseurs, les coupeurs de route d'un autre genre trouvent progressivement un terrain d'expression. Désormais, à l'autoroute, sur l'autoroute Yaoundé-Douala, il ne fait pas bon d'avoir une panne. Il ne fait pas bon de s'y retrouver dans la nuit en difficulté. Parce que personne ne viendra vous sauver. C'est un grand bosquet qui met en danger des vies. Et de plus en plus, des bandits de grand chemin ont trouvé un terreau, un refuge. Dès que vous êtes en panne à cet endroit, c'est terminé. Dès que vous vous arrêtez pour faire pipi, c'est terminé. Donc, si on ne peut pas achever les travaux de cette autoroute, comme cela est annoncé depuis, faites au moins en sorte que l'endroit soit sécurisé. Mettez l'éclairage public à cet endroit. Installez l'éclairage public. Et faites en sorte que il y ait de la sécurité. Puisque ce n'est pas achevé et que vous avez laissé que les 60 km soient utilisés par les usagers de la route, les automobilistes, installez donc la sécurité à cet endroit pour éviter qu'on ait des drames. Parce que les coupeurs de route d'un autre genre, les agresseurs, sont désormais installés à l'autoroute pour faire du sale boulot. Vous vous souvenez de ce qui se passait sur l'axe de la présidence? Eh bien, les mêmes se sont donc déjà installés à l'autoroute. C'est un cri d'alerte. Il faut que les décideurs prennent des mesures pour soit sécuriser, soit achever complètement le tronçon pour justement installer tout ce qu'il y a installé pour que la route soit sécurisée.
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0: Roger ce matin parlait d'autoroute.
1: Oui.
0: Autoroute. Est-ce que finalement, n'est-ce pas, ce n'est plus qu'un rêve?
1: L'autoroute Yaoundé Douala, qui aurait d'ailleurs dû être Douala Yaoundé, hein. La première phase devait partir de Douala pour raccorder au même temps. C'est le plus cher de l'histoire du Cameroun.

0: appelée autoroute, mais c'est juste une voie rapide. Une voie rapide qui se termine dans la forêt. Vous comprenez, hein?
1: Vous en prie.
0: Une voie rapide qui se termine dans la brousse, quelque part. Et nous avons les chiffres qui tuent. La première phase, après l'inversion, Yaoundé Bibody, 60 km, lancé le 13 octobre 2014, et qui était prévu pour 48 mois. On devait livrer ça en 31 décembre 2021. On n'en est pas là. Et le coût initial de l'autoroute était de 284 milliards. On en est à 423,5 milliards de francs CFA. Nous devons encore de l'argent aux Chinois qui travaillent sur cette affaire. C'est-à-dire, le coût du kilomètre routier le plus cher d'Afrique, hein, selon la Banque mondiale. Au Maroc, c'est 3 millions de dollars. En Côte d'Ivoire, 3 millions et demi de dollars. Mais au Cameroun, c'est 11 millions de dollars le kilomètre.
1: Je vous assure.
0: Un vol incroyable.
1: Terrible.
0: Mmh. Et maintenant, vous venez ajouter les bandits qui se sont installés. Je vous ai dit que la malchance ne vous arrive pas. Une panne sur l'autoroute. Surtout en nocturne. En journée encore, ils peuvent avoir un peu de scrupules. Mmh. En nocturne, vous êtes cuit. Ils vont vous dépouiller. Ils vont mettre la voiture en pièces. C'est une anecdote. Hein. Un ami professeur qui enseigne les militaires à l'école de guerre, dans son véhicule, a eu un problème là-bas. Il voulait faire le stop. Quand vous faites même l'auto-stop, les gens refusent de s'arrêter parce qu'ils pensent que c'est vous qui êtes le bandit.
1: Exactement.
0: Le BI est passé et les officiers du BI ont reconnu leur instructeur.
1: Wow.
0: Professeur. Qu'est-ce que vous faites d'aller Non, c'est pas bien. Le BI a déployé des câbles, etc. Ils ont tracté la voiture du professeur pour retourner vers Bouniebel. Et le BI est allé chercher. Le BI connaît des garagistes. Ils ont dit à ces garagistes, vous avez tel nombre de temps pour arranger ce véhicule, le temps que nous prenions en pot avec notre professeur.
1: Je vous assure.
0: Mais si ce n'était pas le professeur enseignant de guerre, si c'était
1: Seigneur.
0: Vous... Parce que les gens vont vous saigner. Il n'y a même pas... Même sur la route nationale, Yaoundé, Bafoussam, en passant par Bafia, Makenene, partout. Ne tombez pas en panne. Après le pont de Bebdala,
1: oui.
0: Ne tentez pas. Les gens viennent avec des... Même si vous vous enfermez, tant mieux, vous êtes calfeutré dans votre voiture et ils vont déboulonner les roues et tout le reste. C'est pas... il faut vraiment que... les pouvoirs publics puissent sécuriser. L'une des missions régaliennes, d'ailleurs c'est la principale mission de l'État, sécuriser les citoyens et leurs biens. Vraiment, ils ont mis nos milliards sur l'autoroute, enfin sur la route, la voie rapide qui se termine en brousse entre Yaoundé et Botmaka. Parce que Bibody, c'est quelque part avant Botmaka, il faut sécuriser les Camerounais qui prennent le risque d'aller circuler dans cette voie.
2: Alors, il y a... mon petit frère est directeur d'une grande hôpital dans notre pays, d'un des grands hôpitaux, n'est-ce pas, de notre pays. Et il a emprunté cette route dans la nuit, dans les environs de 2h du matin. Le mec qui le conduisait a eu envie, n'est-ce pas, de se mettre à l'aise. Il s'est arrêté. Bon, non loin de l'endroit où il s'est arrêté, il y avait une fête, un événement. Et dans la voiture, il y avait ma mère et mon petit frère. Bon, mon petit frère, lui, dormait. Donc, il veut revenir dans sa voiture, il y a trois gars qui sortent de nulle part. Mm-hmm. Et il y en a un qui dit en patois, je ne veux pas dire de quel patois il s'agit. Il dit en patois, dis donc, fonce, va vers lui. Et heureusement que le chauffeur de mon petit frère a entendu. Mmh. Et il s'exprime en cette langue-là.
0: Mmh.
2: Et lui dit, bah, tu demandes d'aller où? Du coup, ils se sont retractés et ils ont pensé que, en fait, c'était des invités, n'est-ce pas, de la fête qui n'étaient pas non loin de là.
0: Mmh.
2: Et c'est à ce moment que bon, ben, le gars est rentré dans le véhicule, il leur a donné 1000 francs. Il a démarré, il est parti. Il a sauvé la vie.
0: La langue, là.
2: La langue.
0: Le patois, comme il disait en tout cas.
2: Il leur a sauvé la vie.
0: Voilà.
2: Stéphane. Bonjour.
3: Bonjour Bill, bonjour à bonjour à Bertrand, bonjour au DG, c'est un plaisir
2: bonjour.
3: D'être là.
2: Voilà, alors Stéphane, on parle de cette autoroute Douala-Yaoundé, les bandits qui se sont établis de ce côté-là. À quand véritablement la prise en compte

0: de la dangerosité, n'est-ce pas, de cette route.
1: J'ai envie de dire que quand on aura le courage de mettre à la tête de nos institutions les gens justement qui gouvernent pour le bien-être des populations, parce que moi-même j'y ai fait un tour là-bas du côté de cette autoroute inachevée, je vous assure que si vous avez une panne, c'est terminé pour vous. Et ce qui est curieux, c'est que la plupart de nos dirigeants vont en Occident, ils voient comment ça se passe, ils savent qu'il y a des caméras de surveillance, quand vous tombez en panne, directement c'est une entreprise qui vient vous remorquer. Mais on se demande souvent, qu'est-ce qui est difficile d'appliquer ce qu'ils voient eux-mêmes quand ils voyagent? Parce qu'ils vont dans les hôpitaux, ils voient comment ça se passe là-bas, mais nos hôpitaux sont des mouroirs. Ils vont là-bas, ils voient comment on construit des routes, mais nos routes en réalité sont parfois des pistes cacaoyères. Il y a beaucoup de choses que je peux citer ici et vous comprenez simplement qu'en fait, le problème, et c'est dans cette dynamique panafricaniste que moi je m'inscris dorénavant, il faut arrêter de s'attaquer à l'Occident.
0: Oui.
1: Le véritable problème de l'Afrique et du Cameroun, ce sont nos dirigeants. Parce que la poubelle qui a Yaoundé, ce n'est pas le français qui vous a défendu de ramasser les ordures. Ce n'est pas le français qui vous a demandé de consommer les 1800 milliards des barrages. Ce n'est pas le français qui vous empêche de réformer votre système éducatif. Il faut donc sortir de ce panafricanisme qui passe le temps à dénoncer les Occidentaux et à dédouaner ceux qui nous dirigent en attaquant le vrai problème aujourd'hui qui est simplement le leadership africain. Parce que là, c'est un problème de leadership. Il faut avoir une vision pour un État. Parce que vous n'avez pas besoin d'être un ingénieur, d'être un professeur, d'être un docteur pour comprendre, par exemple, que dans 10 ans, la route qui va en Kouabang devrait être agrandie parce que la population sera dense. Et alors, même quand vous construisez une route, vous devez vous inscrire dans une dynamique futuriste. Mais on a l'impression au Cameroun qu'on fait des projets en réalité simplement pour pouvoir, j'ai envie de dire quoi, se remplir les poches, parce que les projets n'arrivent jamais à résoudre les problèmes. Parce que je peux vous assurer qu'en fait, quand cette autoroute sera terminée, il ne sera plus adapté au temps.
0: Du tout.
1: Ce sera une autoroute qui sera obsolète au temps. Donc vous voyez qu'en fait, quand on rentre dans l'évaluation des projets, ce sera un projet qui n'aura pas produit les résultats, mais on aura emprunté beaucoup de milliards et on aura remboursé pour rien. Donc vous comprenez aujourd'hui, et je sors par là, que le véritable problème du Cameroun, de l'Afrique et même de l'Afrique centrale aujourd'hui, c'est qu'on a un leadership en réalité qui ne travaille pas pour le peuple.
0: Est-ce que, en une seconde, Roger, ceux qui nous gouvernent nous détestent?
2: Mais est-ce qu'ils sont là pour produire notre bien-être? Je ne crois pas. Vous savez, le système néocolonial dont on parle, je vais y aller de manière terre à terre.
0: Oui.
2: Si vous êtes là, parce que vous êtes passé par les loges, les sectes,
0: ça devient...
2: et que vous avez fait des compromissions,
0: oui.
2: Je veux dire, comme on dit trivialement au quartier, vous avez donné votre derrière.
0: Ah oui.
2: Donc vous pouvez donner votre derrière pour venir faire le bien-être des gens.
0: Ça ne va pas être évident.
2: Vous vous compensez pour voler.
0: C'est clair.
2: Et au moins vous satisfaire. Que oui, comme j'ai donné, je vole. Même mes chiens vont bien manger parce qu'on m'a pris ma dignité. Quand vous donnez votre dignité, ne demandez pas à quelqu'un qui a donné sa dignité de venir produire le bien-être de ceux qui n'ont rien donné.
0: Absolument.
2: Jamais.
0: Pas.
2: Moi j'ai donné. Même quand vous êtes son frère, il vous dit que moi j'ai donné. Toi, tu veux venir manger pour rien? Toi aussi, tu ne peux pas aller donner. En fait, je veux dire que ça ne peut pas produire la transformation.
0: Absolument
2: que nous escomptons.
0: Pas. Alors, pour sortir.
3: Oui, sortons simplement en souhaitant qu'on achève tout au moins cette route-là,

0: système de punité également. Il faut savoir qu'il y a certains ministres, si on était dans des pays sérieux, et même certains DG qui ne seraient plus en fonction à cause des résultats catastrophiques.
1: Merci beaucoup. Hein. Attention, mesdames et messieurs, tout de suite, notion éthique, et c'est parti.
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0: Jean de Dia ici, bonjour.
1: Mon frère, Bills Rock, bonjour. Bonjour à tous.
0: Le Cameroun demeure à la une des histoires bizarres des réseaux sociaux, d'Internet. Un autre Camerounais, domicilié en France et nommé Patrick Mbala, nous informe, je cite, « Affaire Boris Berthold, les enquêteurs français de la brigade française, de la brigade financière de Paris veulent assister aux auditions de toutes les personnalités et membres du gouvernement camerounais ayant eu des liens mafieux avec le cybercriminel Boris Berthold. Boris Berthold, plaque tournante en France du blanchiment de l'argent volé au Cameroun. Mimban, Mimman, Inbe. Jean de Dia ici, que doit-on comprendre de l'histoire écrite par une certaine élite camerounaise? Du point de vue éthique, les Camerounais de la diaspora ont-ils tourné le dos à nos valeurs traditionnelles?
1: Alors, là où vous êtes arrêté et vous avez ri, je reprends cette expression Ewondo. C'est-à-dire que les noix ont déjà cuit. Les noix ont cuit. Ça signifie que la tasse est pleine. Je crois que les histoires d'Internet, elles sont multiples. Patrick Mbala dit sa part. Fridolin Ké, également, il est docteur. Il est enseignant en service à l'université de Yaoundé 1. Lui aussi, il est venu écrire que des collaborateurs du président Paul Biya et des services secrets travaillent avec les influenceurs suprémacistes en DOP pour les aider à prendre le pouvoir en salissant les gens. Même après Biya père, vous n'allez plus rentrer dans notre pays. Ça, c'est la déclaration de M. Nké Fridolin en rapport avec ce sujet que vous convoquez. Un de mes amis, médecin, aux allures des philosophes, a répondu que la diaspora camerounaise est composé de Camerounais utiles, dignes, productifs pour leur pays. Ils sont d'ailleurs reconnus pour leur intelligence, leur efficacité professionnelle et leur savoir-faire. Ils sont médecins, ils sont ingénieurs, d'autres sont avocats, entrepreneurs, sportifs de haut niveau. Mais comme toute la société humaine, la diaspora camerounaise a aussi des flagorneurs, des escrocs,

parcours acceptable au Cameroun et nous le reconnaissons pour avoir produit, étant en exil, trois ouvrages. L'avion du président, enquête sur un scandale d'État. Deuxième ouvrage, main basse sur la démocratie, secret d'un complot d'État contre Maurice Kamto. Il a aussi écrit et des centaines de publications sur Facebook où il révèle les affaires de détournement au Cameroun. Il est très connu comme influenceur aujourd'hui. Au moment de réfléchir sur sa situation aujourd'hui et conclure qu'il y a une enquête appelée affaire Boris Berthold et que les enquêteurs français de la brigade financière de Paris veulent assister aux auditions des autorités camerounaises et on le traite comme étant un cybercriminel, notre Boris Berthold. J'ai fait des recherches et les réponses que j'ai eues des Français, c'est que il n'y a aucune affaire crédible où la brigade financière de Paris aurait demandé à assister à des auditions au Cameroun avec Boris Berthold. J'ai vérifié, aucune dépêche AFP, aucun communiqué du parquet de Paris, aucune trace sur le site de la préfecture de police. Ce que nous avons prétendument là, ou alors probablement entendu à travers les réseaux sociaux, nous puisons certaines choses qui semblent être vérité ou contre-vérité de Fauteuil Rouge TV qui est sur Internet, ou alors certains groupes WhatsApp écrivent des choses comme nous venons de le dire. Alors, je pense que la brigade financière existe bel et bien en France, avec ses 80 enquêteurs spécialisés pour corruption et fraude. C'est basé en France. Je pense également que Boris Berthold, considéré comme lanceur d'alerte camerounais, exilé en France, lui-même est cité dans beaucoup d'affaires, affaires Bourbon, affaires Assemblée nationale, mais pour le moment, il n'y a pas d'enquêteur pour venir au Cameroun écouter les personnalités camerounaises. Même si on considère Boris Berthold comme un personnage très compliqué, avec des déclarations contre nature sur son propre pays, mais pour le moment, considérez-le comme cybercriminel, maître chanteur, nous sommes en train de croire que il faut encore attendre un peu. Donc, en un mot comme en mille, le sujet que vous convoquez concerne notre diaspora, la qualité de l'élite. Nous envoyons nos enfants en Occident, en Orient. Que deviendront-ils devant le devoir de bâtir notre pays? Seront-ils présentés comme les cybercriminels, comme les influenceurs, les maîtres chanteurs? Nous avons l'intention de passer un seul message, que nos frères et sœurs qui sont installés en Occident, en Orient, qu'ils apprennent à lier le fer au fer et le bois au bois, qu'ils reviennent au Cameroun bâtir un pays, une nation qui sera le poteau central des États-Unis d'Afrique. Je l'ai dit. Bonjour.

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1: Kwemo Simon, bonjour.
2: Bonjour.
1: Vous allez bien?
2: Oui, bien.
1: Alors, vous êtes bénéficiaire de 750 000 francs CFA. C'était votre 40e année. Est-ce que vous attendiez à bénéficier de cet accompagnement financier?
2: C'était ma 3e année de la MASSO. Je ne m'attendais pas à cela. Mais comme le Seigneur a pu me donner l'opportunité que je puisse être parmi les heureux gagnants, je dis merci pour le Seigneur qui m'a permis d'avoir cela. 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
2: Au fait, quand je reçois les 750 000 francs, j'étais vraiment dans le besoin puisque ça fait depuis presque 15 ans. Ça fait 15 ans que je souffre d'une maladie, que j'ai eu un mal au pied qui s'est transformé en une gangrène. Donc, tout mon fonds est parti sur le traitement de cette maladie. Et j'avais besoin de cet argent pour refaire cette boutique, charger la marchandise en boisson. C'est venu à pic. Comme je disais tantôt, le Seigneur ne peut que donner quelque chose à quelqu'un quand il a vraiment besoin. J'avais besoin de cet argent. J'ai pu maintenir le cap jusqu'aujourd'hui par rapport à cet argent. Et j'ai pu aussi terminer Aller que le traitement de mon mal qui me ronge depuis des années.
1: Alors, certainement, votre entourage ici, à Titi Garage, se sont posé la question de savoir, Monsieur Kwemo, qui est se plaint du fait qu'il n'ait pas de capital, comment tout d'un coup son débit de boisson a été gagné? Qu'avez-vous répondu?
2: En fait, vous savez, nous on fait le commerce, dans le commerce, il y a ceux qui viennent vers toi avec un esprit de jalousie, parce qu'il y a aussi la mauvaise concurrence qui est là. Donc, si quelqu'un me pose la question, il va se dire que c'est Dieu qui m'a permis d'avoir cet argent.
1: Donc, vous n'allez pas dire à ceux qui veulent entendre que j'ai agrandi mon débit de boisson à cause de la...
2: Plus l'émission est passée à Canal 2 et dans les médias des chaînes privées du Cameroun, et puisque toutes les chaînes du Cameroun sont déjà internationales, donc si je suis passé déjà dans les médias, c'est-à-dire que j'ai pu témoigner de ce qui est vrai, parce qu'il faut dire la vérité, c'est ce qui est vrai, c'est-à-dire que je suis l'un des heureux gagnants qui aujourd'hui, je témoigne 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
1: 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Et à vous, Bizerok, mutualiste en chef, nous vous souhaitons bonne fin d'émission et on prend rendez-vous demain sur la 88.4 Royal FM, la radio des auditeurs.

0: 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Rappelez-vous, mesdames, messieurs, eh bien oui, ce sera pour ce samedi, donc 5 septembre 2026. Eh bien, au parc automobile de Renapro Finance SA, situé derrière le complexe hospitalier La Mamu, eh bien, donc, aura lieu donc, oui, les ventes enchères, eh bien, des voitures restaurées Massot. Eh bien, oui, les voitures Massot restaurées, évidemment, n'est-ce pas, qui sont en vente aux enchères. Donc, ce sera samedi prochain dans le parc automobile de ce côté-là. Sur la radio, sur les 88.4, eh bien, la suite, c'est maintenant. Et la suite, c'est en compagnie de Paul Stéphane qui est avec nous. Ça va, Paul? On peut y aller?
1: Ça va, Bill.
0: Roger, c'est bon?
2: Oui, ça va.
0: On va parler, évidemment, de la France ce matin. Il faut dire, chers auditeurs, que si Gabriel Attal, candidat à l'élection présidentielle 2027,
2: oui,
0: est élu président de la République, il devra vivre au palais de l'Élysée avec son compagnon. Je n'ai pas dit avec sa compagne, je dis son compagnon, Stéphane Séjourné. C'est ce qui vient d'être déclaré sur LCI. Bon, je suis un peu perturbé. Bon, Roger.
2: Oui.
0: Gabriel Attal.
2: Oui.
0: Il est candidat à l'élection présidentielle.
2: Candidat.
0: Il est Premier ministre, non?
2: Candidat déclaré de Renaissance.
0: Voilà.
2: Le parti Renaissance ou le mouvement Renaissance. D'accord. Pour l'élection présidentielle prochaine.
0: Et il est candidat à la présidence de la République.
2: Candidat à la présidence de la République.
0: D'accord.
2: Il a une cote très forte et il est fort possible qu'il devienne le futur président des Français.
0: S'il est élu président en France,
2: il va séjourner au palais de l'Élysée avec son copain.
0: Non, attends, doucement.
2: En fait, c'est un homosexuel déclaré. Il vit avec Stéphane Séjourné, son compagnon, depuis 2017. Ils se sont un peu brouillés et séparés en 2022 et ils se sont remis ensemble en 2024. Et le futur premier homme, parce que ce ne sera pas une première dame, le futur premier homme de France est vice-président de la Commission européenne. C'est un député européen, c'est un dur. Et Attal, que certains appellent Anal, Attal a 27, il est jeune là, 27 ans. Ils veulent vous enseigner que nous sommes la Renaissance. J'ai 27 ans. Le premier homme, mon compagnon au palais de l'Élysée, est aussi jeune. Nous pouvons être jeunes et assumer fièrement ce qu'ils appellent la Renaissance. C'est un peu fort. C'est un peu fort, mais en réalité, c'est comme ça que les choses se construisent selon le modèle occidental. Et officiellement, c'est la première fois que Gabriel Attal formule aussi clairement sa détermination pour aller au palais de l'Élysée avec son compagnon, avec son homme. Je voulais dire sa femme, mais son homme. J'ai cherché les mots pour dire ça parce que je ne sais pas comment dire ça. Et il a dit sur LCI, on a toujours séparé nos parcours. On est deux personnalités publiques, mais on ne s'affiche pas ensemble. On ne se met pas en scène en couple. Mais désormais, apprenez à nous voir comme un couple. Et nous ambitionnons d'aller au palais de l'Élysée et de diriger la France.
0: Paul Stéphane, qu'est-ce qui se cache derrière ces machins?
1: J'aime votre question parce que, en réalité, les Africains doivent cesser de penser que quand les Français font leurs choses, ça doit automatiquement nous concerner. Attal s'adresse aux Français, à l'électorat français. Aux adversaires politiques français. Ça ne nous regarde en rien
0: du tout.
1: C'est pour ça que moi, je suis même un peu gêné de parler de ça. Parce que quand on parle même de ça, c'est comme si on a l'impression que on est obligé de s'intéresser à ce qu'ils font, même quand ce n'est pas pudique, même quand ce n'est pas beau à entendre, même quand ce n'est pas beau à parler. Parce que quand on rentre dans la dimension justement du marketing politique, vous vous rendez compte qu'il est dans sa stratégie, il veut dédramatiser sa vie privée en France pour que ses adversaires politiques ne s'attaquent plus à lui par rapport à cette question-là. Parce que même là-bas, elle est encore banale, contrairement à ce que les gens font penser.
0: Tu permets?
1: Oui.
0: nous avons quand même 14 pays africains qui dépendent encore de la France.
1: Justement, moi, je suis dans...
0: Et ça peut directement aussi concerner ces 14 pays africains.
1: Je suis dans une logique aujourd'hui où il faut totalement se détacher justement de ces raisonnements. C'est pour ça que vous allez vous rendre compte que dorénavant, moi, je m'attaque directement au leadership. Parce que je veux vous rappeler, j'ai eu à lire une étude en ce qui concerne la Corée du Nord. Un journaliste a fait une enquête et je puis vous rassurer qu'il vous dit dans son enquête que les personnes qu'il a interrogées ne connaissaient pas ce que c'est que l'homosexualité. Pourquoi ? Parce qu'il y a des dirigeants, justement, qui ont mis un système de gouvernance en place qui fait que la pollution occidentale n'ancre pas chez nous. C'est à ça que nous devons arriver. Pourquoi on doit toujours être au courant de la pollution occidentale ? La mondialisation, c'est comme j'ai l'habitude de le dire, c'est le rendez-vous du donner et du recevoir. Mais on ne prend pas tout dans la mondialisation.
0: C'est clair.
1: On prend ce qui est utile. Est-ce que les conneries d'Atal sont utiles pour le Cameroun ?
0: Non.
1: Nous, aujourd'hui, on a les problèmes de poubelles. On a les problèmes d'électricité. On a les problèmes d'eau. Les jeunes chôment. Voilà ce qui nous intéresse. Ça veut dire que quand on va dans la mondialisation, on va simplement prendre ce qui peut nous permettre d'avoir de l'eau, avoir de l'électricité, pouvoir transformer nos poubelles. Et le reste, on s'en fout. Parce que la sexualité a également une dimension de souveraineté.
0: Ah oui.
1: On ne doit pas nous imposer. Vous voyez que je commence à répondre à votre question. On ne doit pas et on ne devrait pas nous imposer une sexualité. C'est pour ça que j'interpelle nos dirigeants. Vous savez comment on a imposé le franc CFA ?
0: Non.
1: On a enfermé les chefs d'État dans une chambre. Et ça, c'est une information que je vous donne. Mm-hmm. En 94, on a enfermé les chefs d'État dans une chambre. On leur a dit que vous signez la dévaluation.
0: Non.
1: C'est comme ça qu'on a imposé la dévaluation du franc CFA. Ils ont été enfermés dans une chambre comme des enfants. Et on a dit que signer la dévaluation là. Vous savez comment on nous a imposé la démocratie ?
0: Non.
1: Par le mécanisme ou alors le multipartisme. On nous a dit que si vous ne faites pas le multipartisme, on ne vous donne plus l'argent. C'est pour ça qu'il faut interpeller nos leaders. Pour que nous ne soyons plus dépendants de ce genre de choses. Parce qu'on pourrait justement arriver à un niveau où on vous dit que bon, si vous ne légalisez même pas l'affaire là dans votre pays, on suspend d'abord les aides. Et on se retrouve justement avec des gens qui descendent dans la rue pour contester un pouvoir sans comprendre qu'en fait, c'est peut-être parce que le pouvoir ne veut pas s'arrimer.
0: Ouais,
1: un certain nombre de choses. C'est pour ça que l'argent est bloqué. C'est pour ça que les salaires des fonctionnaires ne passent pas. Pour arriver donc à ce niveau, il faut interpeller justement nos dirigeants du Cameroun et de la CEMAC. Pour qu'on sorte d'une certaine dépendance inutile. On parlait encore récemment des accords d'APE qu'on a signés. On doit sortir des accords pareils qui ne nous servent à rien.
0: Rien du tout.
1: Mais qui nous rendent davantage dépendants. C'est donc moi, je sors justement simplement en disant que, pour moi, les déclarations d'Atal
0: ne m'engagent que lui.
1: Ça n'engage qu'Atal.
0: Et la France peut-être.
1: Et la France également. Pour moi, ça ne me concerne en rien. Parce que moi, au Cameroun, j'ai

0: problème qui ne concerne pas le type de déclaration qu'il a eu à faire.
1: Oui, Roger. Je vais aller à rebours-poil de Stéphane Menunga. Plusieurs chefs d'État africains, Maître Alinskom en parlait d'ailleurs récemment, sont homosexuels.
2: Non.
1: Oui, pratiquent.
2: Non.
1: Pratiquent en cachette. Plusieurs membres de nos establishments africains sont homosexuels.
2: Non.
1: Plusieurs enfants dans les familles de nos dirigeants, de notre élite, sont homosexuels. Issa Tirouma Bakari, ministre de la Communication, avait dit que les homosexuels sont libres dans les bars à Yaoundé. Personne ne les arrête. Il avait dit face à la presse. Attention, pour l'Afrique, ce n'est pas juste une histoire de couple ou de vie privée d'Emmanuel Attal et de Stéphane Séjourné.
2: Non, non.
1: Bill Turok. Ça s'apparente à un signal géopolitique. Lequel ? Quel est le message que Paris veut envoyer ? La France veut nous dire, regardez, nous sommes une démocratie où un jeune de 37 ans, ouvertement gay, peut devenir président et s'installer à l'Élysée avec son compagnon.
2: Je vous assure.
1: Premier message, vous comprenez ? Parce que dans le G7, le groupe des 7 pays les plus industrialisés au monde, la France, aujourd'hui, est le principal défenseur des droits des LGBT.
2: Ah oui.
1: LGBT, c'est-à-dire lesbienne, gay, bisexuel, transsexuel et tout ce qui va avec. Vous comprenez, hein? Donc, ils veulent mettre un jeune homosexuel de 37 ans à la présidence avec son compagnon. C'est un signal géopolitique. Attention, ne prenez pas ça.
2: Seigneur Dieu, tout
1: et ça peut aussi s'apparenter à ce que la France appelle le soft power. Vous avez... En son temps, le ministre des Relations extérieures du Cameroun, Henri Ebehaïsi, avait convoqué un haut commissaire de Grande-Bretagne qu'on avait envoyé ici.
2: Oui.
1: Il était gay et il voulait venir avec son compagnon. Ebe lui a dit, venez vous seul, ne venez pas avec le compagnon.
2: Mais si vous venez même avec le compagnon qui restait caché dans la maison, vous n'irez jamais à une invitation officielle avec lui. Parce que ici, chez nous, ça ne passe pas encore.
1: J'ai vu une interview de, je vous disais encore, Maître Alinskom qui a failli nous causer un incident diplomatique en disant que le roi du Maroc est ceci ou cela.
2: Je vous assure.
1: Vous comprenez, il y a, c'est aujourd'hui une copulation initiatique, une copulation des personnalités et des chefs d'État. Plusieurs, même s'ils font semblant de condamner ça, vivent ça, font ça. Dans notre establishment, il y a bel et bien ça, et je crois que l'Occident suit une logique claire. L'Occident veut monter en puissance pour nous dire que, comme vous recevez nos aides, vous recevez notre argent. Vous croyez que la convention de Maputo, dont on parle souvent, que le Cameroun a ratifiée, il y a quoi dedans ? Les ONG, des gens là sont ici, ils reçoivent beaucoup d'argent. L'argent que Attendi avait, les comptes qu'Attendi voulait sceller là, parce que l'ONG ne voulait pas jouer la transparence sur l'origine de l'argent. C'est ça. Donc, en fait, c'est le soft power. Ils sont en train de vouloir tenter quelque chose de fort. Vous imaginez un président français qui veut venir en visite au Cameroun, venir sans son compagnon. Vous avez vu quelqu'un là qui peut lui dire de ne pas venir. Bon, peut-être, croisons les doigts. Peut-être, mettons Stéphane Menunga au ministère des Relations extérieures pour dire au chef d'État français... Monsieur Attal, ne venez pas avec Séjourné ici chez nous. Hein, ne venez pas Séjourné avec Stéphane Séjourné au Cameroun. Je veux bien voir ça. Bon, on verra. Mais nous devons nous inquiéter de ces choses qui arrivent là.
2: Prenons quand même quelques deux ou trois auditeurs en passant. Allô, bonjour.
3: Bonjour, Bill Zéron.
2: Oui, le patriarche Mani.
3: Bonjour aux deux citoyens.
2: Bonjour.
3: Pour l'intervention déjà, on n'a pas besoin... C'est ce genre de couple au Cameroun. On n'a même pas besoin de l'argent du FMI ou bien de la Banque mondiale parce que ce sont ceux qui sont remplis là-bas. On n'a qu'à faire notre monnaie et faire nos choses, créer des contributions ici. Voilà, je dois prier que la France ne sait plus comment attaquer, tantôt sur le Mali, tantôt sur le Niger. Aujourd'hui, c'est le Burkina Faso. Ils ne savent plus à quel sens se voit parce qu'ils sont coupés, ils ont rompu les relations avec ces gens-là. Donc, faisons preuve de violence

0: violence. Le jour que Attal vient, on part avec les cailloux à l'aéroport, on lance les fronts comme on tuait les oiseaux. On va confirmer qu'on ne veut plus les voir ici.
1: On vous bombarde.
2: Merci. Merci.
1: il faut dire au patriarche que vous lancez les cailloux à un chef d'État français, on vous bombarde comme des oiseaux.
2: Oh ouais, ça, c'est clair que ça ne se négocie même pas. C'est-à-dire que tu n'as pas du tout envie de vivre.
1: Et je voulais ajouter que Stéphane Séjourné, qui veut devenir le premier gentleman français, il est vice-président de la Commission européenne. Il est en plus commissaire européen chargé de l'industrie. Celui qui veut devenir le premier, on ne va pas dire première dame, premier gentleman français. Allons-y. Comme ça qu'on dit ça entre guillemets. Premier gentleman français dans l'histoire.
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2: La folie, c'est de la folie, véritablement. Il faut dire que c'est de la folie parce que, bon, mais croyez-moi, chers auditeurs, on vit dans un monde... Qu'adviendra-t-il, n'est-ce pas, de ce monde, finalement, n'est-ce pas, Paul Stéphane?
14: J'ai simplement envie de dire que tout dépend, parce que quand vous observez même aujourd'hui le conflit qu'il y a entre la Russie et ses alliés, contre l'Occident, entre guillemets, c'est un conflit de civilisation.
2: Ah, oui,
14: certaines personnes, ou alors certains pays pensent que le diktat civilisationnel doit s'arrêter. Et l'Afrique devrait justement s'inscrire dans cette dynamique.
2: C'est clair, oui.
14: Qui devrait l'Afrique doit savoir que en matière de souveraineté, il y a des éléments sur lesquels on ne tergiverse pas, comme le sujet qu'on est en train d'évoquer ici. C'est un sujet qui relève purement de la souveraineté. Ça veut dire que quand on coopère ensemble, quand vous venez chez moi, vous êtes obligé de respecter mes lois et mes règlements. Ça veut dire que vous me mettez là. même si le président de la France, il ne vient pas au Cameroun. Parce que l'anthropologie camerounaise, la culture camerounaise, les mœurs camerounaises ne tolèrent pas ce type d'égarement. Je vais vous rappeler que Mbida a été débarqué à cause de ça, parce qu'il a refusé ça.
1: Voilà.
14: Ça veut dire qu'on a la possibilité de refuser. Mbida dit non à l'homosexualité. Qui ignore ça dans ce pays? Ça veut dire que ceux qui sont là peuvent dire non.
2: Et il est mort aveugle en résidence.
14: C'est pour ça que...
1: Et ceux qui ont accepté ont hérité.
14: Justement, c'est pour ça que... j'ai envie de dire quoi, on maquille un peu son histoire. Il faut dire aux Camerounais que Mbida était l'une des raisons pour lesquelles Mbida a été débarqué, c'est qu'il a refusé. Je rappelle les Pataleki, on vous dit qu'il avait demandé au Joula que, et là je reprends ça en français, quand toi tu vas dormir avec moi, qui va dormir avec ma femme? Oui.
2: Question.
14: Voilà.
2: Alors sur la radio, chers auditeurs, on peut prendre quelques auditeurs, non, ils ne sont pas encore... Oui, ils sont prêts. Ah, allô?
0: Bonjour, Bichera.
2: Oui, Patrias,
0: Manu. La Manouna me fait trop de joie au cœur. Papa, il avait demandé à Ozula, est-ce que tu connais pas ma femme? Tu ignores ma femme, costaud, belle, avec toute la taille possible, et une femme de son gabarit et de son statut social, elle a besoin de ça, son mari a besoin de ça, et c'est ça qui a permis à maman Mbita de taper chaque fois sur les femmes blanches. À la peau centrale. J'en ai été. J'ai vu. Ce pays.
2: Merci, mon grand. Merci pour cette contribution.
1: Oui, alors, c'est une bataille de civilisation. Et Menunga vient de le dire. Au sortir des indépendances, on a soumis la plupart de nos chefs d'État à ça. Bon, les Mbida qui refusaient, ils n'ont pas.
2: Oui.
1: Et on les a débarqués.
2: Les Niobé et tout ça là.
1: Voilà. Alors, donc. Sur le continent africain, 32 pays sur 54 pénalisent l'homosexualité pour le moment.
2: Oui.
1: Au Cameroun, l'article 347 bis du code pénal, au Sénégal et au Mali, en Ouganda, c'est 5 ans ou la perpétuité.
2: Je vous assure.
1: Maintenant, il faut engager ce que Menunga appelle la bataille de l'opinion. Parce que l'élite aux affaires est déjà plus ou moins proche de ça. Hein.
2: Oh non.
1: Mm-hmm. Non. Attends, tu penses que les gens qui étaient avec Ojoula, là, c'est Ojoula. N'est-ce pas, Mbida a refusé au jour-là? Tu crois que les autres n'ont pas été avec au jour-là?
2: Donne-moi une seconde, s'il te plaît. Allô, bonjour.
15: Allô.
2: Patriarche Maréchal Thomas Masson. Oui, très grand.
15: Celui de ma doigt, y compris les experts en studio.
2: Je vous en prie.
15: Mon bobo et mon frangin Paul-Stéphane Nunga. Mm-hmm. Je n'oublie pas ceux qui sont à l'intérieur de la chambre quotidienne, de même que l'auditeur et l'auditeur par milliard. Je t'ai souvent demandé, et ça je m'adresse directement à Bombo, est-ce que nous sommes réellement indépendants, que ce soit sur les plans politiques, économiques et socioculturels? C'est un système qui se pérennise de génération en génération. Arrêtons dans l'hypocrisie mentale à faire une domination, même entre nous. Dans ce triangle, ce système de l'Ojoula se perpétue. Donc, triste réalité pour moi lorsque j'entends cela. J'ai des nausées sur la montagne sacrée.
2: Merci. Merci beaucoup, Patriarche. Attention, chers auditeurs. Bon, ben, je pense qu'on va d'abord. Chers auditeurs, attendez un instant. Parce que je m'en vais vous amener du côté de. Nous allons nous balader, nous allons quitter, hein, nous allons aller de l'autre côté là-bas. Retrouver nos reporters sur le terrain. Voilà, nos reporters, évidemment, n'est-ce pas, qui sont sur le terrain. Vous le savez, en ce moment, se pratique la remise. Ah oui, la remise des chèques aux bénéficiaires de l'acte 6 de la mutuelle d'assistance et de solidarité. Et en ce moment, nos reporters sur le terrain sont à pied d'œuvre, évidemment, n'est-ce pas, pour cette remise des... on parle de reporter, mais on parle en réalité, n'est-ce pas, de l'équipe de la division de la communication de Réna Pro Finance SA. Eh bien, ce matin, cette équipe se retrouve du côté de Fougerolles. Tout de suite, on les retrouve, et c'est maintenant.
16: Bonjour, l'équipe de Renapro Finance SA vient de décider de faire escale au quartier Fougerolles pour aller retrouver monsieur Mobéan Léon, bénéficiaire de l'offre de 100 000 francs CFA lors de la dernière cérémonie de tirage au sort de l'acte 6 de la mutuelle d'assistance et de solidarité.

0: Arrêté au stade Omnisports Amadou Ahidjo de Yaoundé. Mapalazita, good morning.
1: Good morning, Jean-Marie Anaba. 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
0: Papa Leon, bonjour.
2: Oui. Bonjour.
0: Félicitations.
2: Merci beaucoup.
0: Vous venez de recevoir le chèque de ce montant de 100 000 francs CFA. Comment vous vous sentez?
2: Je me sens à l'aise et je me retrouve dans une bonne banque qui fait en sorte que tout le monde bénéficie à toutes les activités. Et l'argent que vous m'avez remis, ça va m'aider à financer un peu de l'agriculture pour que ça m'aide avec ma famille. Donc je remercie beaucoup mon agence Angoussou et la direction aussi Runaclove à Kouabang aussi.
0: Alors vous rassurez les autres potentiels mutualistes, qu'est-ce qu'ils doivent faire? Quel est le message que vous leur passez?
2: Oui, je voulais remercier encore de plus que il faut que les gens doivent assister encore nombreux encore la prochaine fois pour le jeu des Maso, pour qu'ils doivent bénéficier encore comme nous les autres on a bénéficié. Et je remercie encore beaucoup Aruna Pro.
0: Okay. Okay. Mapalazita, chose promise, chose due, Arena Pro Finance SA, c'est la réalité, comme on vient de le confirmer avec la remise de ce chèque de 100 000 francs CFA à monsieur Mobian Leon.
1: Exactly, Jean-Marie Anaba, comme on dit, Maso dit ce qu'elle fait et Maso fait ce qu'elle dit. 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

0: Roger et Paul Stéphane, j'ai une question à vous poser, peut-être pour sortir, parce qu'on n'a plus assez de temps ensemble, enfin on a quand même 10 minutes. Je voudrais savoir, l'Occident, depuis quelques années, essaie d'imposer cette pratique en Afrique, et plus particulièrement en Afrique noire. Mais il y a encore des pays qui résistent. Pour combien de temps?
1: J'ai envie de dire que pour le nombre de temps où l'opinion pourra encore résister, parce qu'il faut rappeler que 90% de nos dirigeants pratiquent ça. Ça, c'est une vérité qu'il faut dire sans avoir peur de le dire. Ça veut dire aujourd'hui qu'il faut éduquer l'opinion publique, parce que c'est l'opinion publique qui choisit ses dirigeants. Pour qu'on arrive justement à un système où toi, le dirigeant, si tu tentes, on te débarque. Parce qu'il y a plusieurs manières de débarquer un dirigeant. Et je suis même de ceux qui pensent qu'on devrait modifier le code pénal camerounais et classer la pratique de l'homosexualité vers des délits qu'on condamne à mort. Je vais vous expliquer pourquoi.
0: Vous en prie.
1: Parce qu'en fait, l'homosexualité, pour moi, est un crime contre l'humanité.
0: Je suis d'accord.
1: Parce que la finalité de l'acte sexuel, c'est de procréer. Et alors, si un acte sexuel ne peut pas procréer, ça veut dire si tout le monde, si chaque homme aujourd'hui se met avec un homme, une femme se met avec une femme, c'est l'espèce humaine qui va disparaître. Ça veut dire donc que je souhaite que l'État du Cameroun, soit par le canal des députés ou du gouvernement, revoie même le code pénal et classe désormais cette pratique-là au niveau de la condamnation à mort. Ça veut dire que quand on a des preuves que tu vas avec un homme, on te condamne à mort. Et on applique justement pour que ce soit pédagogique, parce que en Chine, vous ne pouvez pas pratiquer ça.
0: C'est clair.
1: En Russie, vous ne pouvez pas pratiquer ça. Quand on va dans la mondialisation, j'insiste, on n'est pas obligé de tout copier. On prend ce qui est utile pour notre société. C'est un peu la même chose, par exemple, j'ai envie de dire quoi, avec le débat qu'il y avait sur la philosophie quand on était en terminale. Et moi, j'avais aimé Marcien Toa. Son approche philosophique, il disait que, en réalité, la seule chose que l'Afrique a besoin aujourd'hui pour se développer, c'est la technoscience et rien de plus. Ça veut dire que tout ce qui ne concerne pas la technoscience dans la mondialisation ne nous regarde pas. Moi, c'est tout ce que je peux dire aujourd'hui et en même temps interpeller l'opinion publique, parce que tout commence par l'éducation. Est-ce que vous savez que par le truchement de Canal Sat aujourd'hui, il lessive les cerveaux de nos enfants?
0: Oui.
1: Parce qu'on retrouve l'homosexualité dans les dessins animés.
0: Oui.
1: Dans
0: oui.
1: tous les films aujourd'hui,
0: tout.
1: On retrouve l'homosexualité.
0: Les dans toutes les émissions.
1: On a même justement.
0: Télé-réalité.
1: On a même justement voulu intégrer ça dans le financement de l'industrie nigériane.
0: Je vous assure.
1: À un moment, en Hollywood,
0: oui.
1: on retrouvait les homosexuels dans
0: Exactement.
1: Les films des Noirs.
0: Exactement.
1: C'est un scandale et une aberration. Donc vous comprenez que le combat, il est grand. Mais le combat commence justement par un peuple qui est conscient et qui veille, j'insiste, sur le choix de ses leaders. Parce que ce sont les leaders qui signent les accords. Ce sont les leaders qui permettent à Canas plus d'émettre. Ce sont les leaders qui définissent les manuels scolaires. Ce sont les leaders qui font tout. Donc il faut aujourd'hui que le peuple camerounais cesse de dire qu'il ne veut pas faire la politique en veillant sur la qualité du leadership. Parce que quand on a résolu le problème de leadership, j'ai envie de dire que on a réussi le combat à 90%.
0: Mais Roger,
2: oui.
0: c'est beaucoup trop complexe, parce que quand on regarde notre environnement médiatique, par exemple, la plupart des programmes, la plupart des médias, c'est les programmes qu'on observe, n'est-ce pas, dans les médias, c'est des programmes, n'est-ce pas, qui ont trait à un certain nombre de... je n'ai pas envie de me prononcer.
2: Nous sommes dans la guerre culturelle.
0: Mais comment donc il sera possible pour nous de sortir de là?
2: Alors, le pouvoir gay peut te permettre de réussir sans diplôme. Le pouvoir gay te démontre qu'on peut prendre quelqu'un du quartier, il devient premier ministre ou président.
0: Je vous assure, oui.
2: Ça, c'est leur vision, leur
0: Exactement.
2: Conception de,
0: oui.
2: de cette affaire. Et c'est la preuve, nous venons d'avoir la preuve que l'Occident veut imposer ses valeurs. Désormais, ce que les Oujoula avaient imposé à nos papas, c'est-à-dire que l'homosexualité comme une histoire privée, une pratique privée, va devenir, si jamais par la France, va devenir un modèle qu'on va vouloir exporter. C'est-à-dire qu'au vu et au su de tous. Ne faites plus ça en cachette. Désormais, vous pouvez faire ça ouvertement et même devenir président.
0: Je vous assure.
2: Et on exporte ça. Quand vous me dites les films, nos programmes, des émissions, on exporte ça via les mallettes de l'aide au développement.
0: Non.
2: L'AFD.
0: L'argent.
2: L'argent. Les projets vont venir. Les mallettes d'argent. Ou tu bombardes, ou tu descends. Comme Seigneur, disait Dimi Bion. Si tu veux des financements, si tu veux de l'argent, tu bombardes. Si tu ne veux pas, on ne te donne rien. Est-ce que nos gouvernements africains souverainistes vont pouvoir préparer nos opinions publiques à affronter la dernière confrontation, à affronter la dernière menace qui arrive? Vous savez, Poutine a décidé l'autre jour de ranger ces choses-là dans le groupe du terrorisme.
0: Je vous assure.
2: Donc en Russie, on combat l'homosexualité comme le terrorisme.
0: Seigneur,
2: on les bombarde même avec des missiles balistiques. Parce que pour Poutine, l'affaire est suffisamment grave. C'est une menace. Vous savez, si on ne peut plus faire des enfants, même Dieu qui avait dit qu'on vienne se multiplier, là, je ne sais pas, ce sera la fin de la civilisation.
0: Problème pas encore. Hein. Je crois que ça doit être peut-être le patriarche Mani Onana, une phrase encore. Allô? Oui. C'est Papa François.
3: Papa François.
0: Oui, Papa François, allons-y.
3: L'Occident. Non, nous vous faisons Occidation, c'était la manière de prendre la rue. L'Occident, pourquoi l'Occident n'a pas arrêté la mamie de pluie? L'Occident a arrêté?
0: Non.
3: Plus escadre que l'Occident. Tout ce qu'on fait, dit l'Occident. Nous-mêmes, nous avons la volonté de ne pas faire de bonnes choses. Quand on a un stade de football, c'est pour faire jouer et avoir les recettes. Nous avons des stades qui tournent dessus, on ne joue pas dessus. Nous avons une Coupe d'Afrique des Nations. Je crois que les joueurs de ce championnat du Cameroun

0: n'ont pas montré au stade Amadou Aïdjo, au moins une fois pendant le championnat. J'ai demandé ailleurs, les football clubs n'ont jamais joué cette année dans le stade au Moussoir de Yaoundé. Mais ils ont fait un match là, samedi. Ils ont découvert le stade comme les étrangers qui sont venus de Guinée. On vous connaît encore les Occidents. C'est nous-mêmes qui ne voulons pas nous développer. Comment on peut, après 60 ans d'indépendance, et donc, on reste toujours là, à pleurnicher. Moi, je trouve que ce n'est pas normal.
1: Merci beaucoup.
0: Développons-nous, vous-mêmes. Surtout vous qui êtes jeunes, vous qui êtes allés à l'école, vous qui rivalisez avec tous ces Occidents, maintenant, ces Occidentaux. Qu'est-ce qui vous manque? Vous avez le niveau de tous. Quand vous avez donné les écoles techniques, on a mis les gens à faire l'enseignement général pour être toujours esclaves. Vraiment, excusez-moi.
1: Merci, Papa François.
0: C'est mal quand j'entends cette chose.
1: Merci, Papa François. Vraiment, je vous comprends. Je vous comprends vraiment, mais bon. Qu'est-ce que vous voulez? Il y a certaines réalités. Je veux revenir à vous, Roger, mais je voulais demander à Paul Stéphane. Non, attendez une seconde. Attendez. Allô?
2: Oh, monsieur Billy Zeller.
1: Oh, le patriarche Téguia, merci d'être là.
2: Ah oui, je suis sur le cocotier.
1: Ça fait du bien.
2: Je salue mes deux amis qui sont sur ton plateau.
1: Je vous en prie, merci beaucoup.
2: Ben, je vais vous dire que l'homosexualité et la perversité sont très très connues au Cameroun. Oui. Je vais vous donner quelque chose. Ceux qui ont peint la SND trans, ce sont des homosexuels. Est-ce que vous les entendez encore? En plus, c'est des homosexuels jésuites. Les jésuites. Homosexuels jésuites. Et mon ami qui est de Kéké était au mariage d'un qu'il connaît très bien. Et il a pris une femme qui ressemble au patriarche. Je vous ai dit, personne ne peut s'échapper. Vous avez refusé l'indépendance alimentaire pour aller vous mettre à la disposition des réseaux homosexuels qui favorisent les importations. Maintenant, vous venez nous parler de Gabriel Attal ou de ceci, cela. Monsieur Macron était au Cameroun et je ne pense pas qu'il fut au Cameroun avec son épouse. Donc, vous voyez, partout où vous allez, ils sont là. Mais vous ne pouvez pas savoir qu'ils sont là.
1: D'accord.
2: C'est quand le démon ne vous dit jamais que je suis le démon.
1: D'accord. Merci.
2: Mais c'est quand il est parti que vous vous êtes rendu compte que le diable était là.
1: Merci, mon grand. Merci pour cette contribution. Alors, Paul Stéphane, on va sortir, on n'a plus que 3 minutes. Paul Stéphane, quelles sont les chances des Africains à pouvoir sortir de ce piège?
3: Je n'ai pas envie de dire que l'Afrique n'a pas de chance, mais c'est véritablement compliqué. Il faut dire la vérité à l'heure actuelle parce que la plupart de nos dirigeants, justement, sont contrôlés de l'extérieur. C'est ce qui justifie même l'extraversion de nos États sur tous les plans tels que nous observons. Donc la seule chose qui nous reste aujourd'hui en réalité, parce que pour ceux qui ne connaissent pas l'histoire du Cameroun, et là je fais une parenthèse rapide, même les opposants, Ojoula a décrit le portrait des opposants.
4: Bien sûr.
3: Il y a un travail qu'Ojoula a fait pour que vous soyez accepté comme un opposant par la France.
1: Pardon?
3: Oui.
1: Seigneur.
3: Il y a tout un travail qui a été fait par Ojoula. Il dit par exemple que l'opposant ne doit jamais parler du franc CFA. Oui, oui. Que l'opposant doit toujours s'attaquer à nos traditions. Il y a beaucoup de choses qu'Ojoula a fait. Il décrit le portrait qui doit être accepté comme opposant au Cameroun. C'est pour ça que vous allez vous rendre compte que moi, je crains généralement les opposants qui vont parler à France 24.
1: Wow.
3: Oui, oui, oui. Oui.
1: Ouais.
3: Je crains généralement les opposants qui vont parler à France 24 et qui pensent que c'est la France qui doit toujours légitimer, j'ai envie de dire quoi, une victoire au Cameroun. Donc, même les opposants sont attaqués. Ça, il faut le dire à ceux qui nous écoutent, que même la plupart des opposants qu'on observe là, ils sont dans ça.
1: Seigneur Dieu Tout-Puissant.
3: Oui, ils sont dans ça. Donc, la seule chose qui reste aujourd'hui, c'est l'opinion, en fait.
1: Absolument.
3: Et la nouvelle génération qui doit construire un idéal pour la société camerounaise, par exemple. Notre génération doit, par exemple, se dire qu'il faut que dans 10 ans, qu'on ait un président de la République. public qui n'est pas homosexuel,
1: oui.
3: qui n'est pas franc-maçon,
1: oui.
3: qui n'est pas rosicrucien.
1: Non.
3: Et pour faire ça, justement, il faut sensibiliser et éduquer les masses parce que c'est la masse qui décide du leadership. Moi, c'est la seule solution que je peux proposer ici voilà. pour que l'Afrique puisse échapper, pour que l'Afrique puisse se comporter comme la Chine et même la Russie.
1: Voilà, mesdames et messieurs, je crois qu'on va s'arrêter là pour ce matin.
4: J'ajoute, hein, je voulais dire à Stéphane Mnunga qui a d'abord voulu banaliser que non. C'est une mise en scène géopolitique
1: oui.
4: qui est en train de se dessiner là.
1: Je vous en prie.
4: C'est une mise en scène qui nous concerne. Quand, si par extraordinaire, Gabriel Attal et Stéphane Séjourné se retrouvent à la tête de l'Élysée, ils vont organiser le sommet France-Afrique.
1: Normalement.
4: Et il sera assis là avec son premier gentleman. Et les chefs d'État vont venir là-bas. C'est ce qui va se passer. En fait, c'est une mise en scène. C'est le dernier virage d'une bataille. Nous pouvons opposer à ça nos cultures et nos traditions. Vous savez que dans nos villages, là, si moi, ils apprennent là-bas que je suis ça, ils éprouveront la nausée même en mangeant mon argent. Parce que nos valeurs, nos cultures et nos traditions reprouvent cette affaire-là.
1: Il s'appelle Roger. Il est avec nous. Paul Stéphane, tu restes encore là, s'il te plaît. Le temps, évidemment,
4: n'est pas de dire à Roger. Je vais donner rendez-vous à mes auditeurs justement, Roger, à 15h.
1: Je voulais en arriver là.
4: Ouais.
1: Je vais dire que bon, ben, on a quand même revu quelques programmes chez nous.
4: Oui. Mmh. On refait l'actualité avec vous. Ce sera de 15h à 18h.
1: De 15h à 18h.
4: Désormais. Et quelque chose d'encore plus grand se prépare. 18h, 21h, oui. autour de l'arbre.
1: Oui.
4: L'arbre à palabre, le oui. grand barbare africain. Avec Théophile Boulogne,
1: Théo,
4: avant oui. d'aller retrouver Éloi Elamé. Donc, nous partons. Les grandes soirées radiophoniques partent désormais de l'après-midi jusqu'au terminus.
1: Je vous en prie.
4: C'est quelque chose de gigantesque et de géant pour nos auditeurs.
1: Voilà. Écoutez donc, chers auditeurs, tout à l'heure, à partir de 15h, ce sera avec regard sur.
4: On refait l'actualité avec vous dans son. Et sa formulation qu'on a connue par le passé.
1: Et après le journal de 18h, Théo Boulam sera là.
4: Autour de l'arbre.
1: Autour de l'arbre. Et puis, bon, la main pour sortir. Roger ?
4: Oui.
1: Nous avons un intrus.
4: Oui, il est là. Hein, parce que, vous savez, le journal de 12h a déjà été goupillé. C'est le journal le plus important de la mi-journée sur notre antenne. Et c'est une grande voix, une voix de radio qui va apporter ce journal. Il s'appelle Yannick Ngeloui. Yannick, bonjour.
5: Bonjour, Roger Kiek.
4: Pouvons-nous avoir les manchettes du 12h?
5: Oui, vous savez, Yaoundé, ville poubelle, la recrudescence, les immondices, les autorités camerounaises sont descendues sur le terrain pour palper du doigt la réalité. Le ministre de l'administration territoriale, le ministre du développement urbain, le ministre de la décentralisation, Donc, en réalité, aujourd'hui, il y a des résolutions pour y mettre un terme. Et le 12h devra analyser un tout petit peu les méandres, les contours, parce qu'il faut une solution définitive. Et bien sûr, au-delà de nos frontières, vous savez ce qui s'est passé au Niger, coup d'État avorté. Mais ce matin, le calme est de retour. Et il faut mettre sur pied des rouages pour éviter que ça ne se reproduise. Et la réponse sera en page monde du journal.
1: Mesdames, Messieurs, vous comprenez que c'est ici que prend fin, évidemment, et combat royal de ce matin. Je vous rappelle que tout à l'heure, juste après moi, ce sera Raissa Moko dans Fraîcheur Royale.
4: Fraîcheur Royale de lundi à mercredi.
1: Je vous remercie d'avoir été des nôtres tout au long de cette matinée. Merci également, n'est-ce pas, à toute l'équipe de production. C'était avec Romel et Koumé derrière les caméras, l'Incouécamp Coordination Centrale, le Duc Roger Kiek de Kiki avec à la conception et supervision générale, le révérend pasteur Bissa Emmanuel Noël. Paul Stéphane, merci d'être passé par
3: merci
1: là.
3: Merci, Bill.
1: Roger.
4: Merci.
1: Ce fut un plaisir. Mesdames, Messieurs, j'étais là. Je suis parti. Alors, on ne s'est pas vu.

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Mesdames, bonjour, messieurs, bonjour. Merci d'être scotchés sur la 88.4 Royal FM, la radio des auditeurs. Le 12h, édition de ce 31 août. Bienvenue au journal. Demain, 1er septembre, c'est la date butoir pour les smartphones non dédouanés. Dans un communiqué officiel, le ministre des Finances annonce la phase répressive et apte la réforme sur la dédouane des téléphones au Cameroun. À échéance, les comptes convenants verront tout simplement leurs terminaux et smartphones bloqués. Le sujet provoque de vives préoccupations chez les utilisateurs. Quelques-uns s'expriment dans ce journal, édition première de la semaine. Hors de nos frontières, Niger, tentative de coup d'État déjouée dans la nuit de vendredi à samedi dernier. Des jeunes officiers ont essayé de prendre d'assaut la présidence, l'aéroport et la télévision nationale. Ce lundi matin, le calme est de retour. À Niamey, le ministre de la Défense évoque une violation de la discipline et des règlements militaires. Modeste Bontekoué en séquence 2 pour la page Monde. Bontekoué en séquence 2 pour la page Monde.

0: ensemble la rédaction centrale de Royal FM, s'informer sur nos antennes, s'investir dans le futur. Je suis Yannick Guélévy. Ouvrons ce journal. Révision annuelle des listes électorales ce 31 août, qui marque d'ailleurs la fin des opérations lancées le 2 janvier 2026. Le directeur général des élections, le docteur Éric Essousset, se rend à cet effet en Goumou, dans la Meufouère-Kono, pour la cérémonie de clôture des inscriptions. Les citoyens en âge de voter ont donc jusqu'à minuit pour se faire enrôler dans les antennes communales. Mais une fois les inscriptions clôturées, le processus n'est pas terminé pour Elections Cameroun. Jean-Marie Anaba.
1: La loi électorale dispose qu'à l'issue des opérations de révision et au vu des documents et données communiquées par les démembrements régionaux d'Elections Cameroun, le directeur général des élections établit et rend public la liste électorale nationale au plus tard le 30 décembre. Cette étape est précédée par le toilettage des listes électorales. Madame Amougouné Abena Ekobena, Apolline Marie, vice-présidente du conseil électoral de l'ECAM.
2: Il y a d'abord un travail de rassemblage de toutes les données qui viennent du terrain. Après, nous avons un travail de nettoyage du fichier électoral. Après le nettoyage, il y a ce travail de construction de ce fichier, de consolidation de ce fichier électoral. Donc, on ne se repose pas.
1: Le fichier ainsi constitué ne regorge plus les personnes décédées, celles dont la radiation a été ordonnée par l'autorité judiciaire compétente, celles qui ne remplissent plus les conditions exigées par la loi et celles qui ont été indûment inscrites.
2: Nous nous battons pour avoir un fichier fiable. C'est un peu pour ça que parfois les Camerounais sont surpris de voir que les chiffres n'avancent pas beaucoup. Parce que après les inscriptions, nous procédons à des modifications, nous procédons aux radiations, nous procédons au nettoyage. Je peux m'inscrire ici à Yaoundé. Mais comme la loi me donne aussi l'autorisation de m'inscrire dans mon village, mais il faut qu'à la fin, le fichier ne retienne que une madame Amougouné à Bena.
1: Au plus tard, le 5 septembre, tous les procès-verbaux issus des travaux des commissions de révision des listes électorales seront acheminés au niveau des démembrements départementaux qui, à leur tour, établiront le fichier électoral provisoire pour affichage dans les antennes communales au plus tard le 20 octobre pour d'éventuelles réclamations des partis politiques et des électeurs.
0: Anne-Lisette Ambassa, bonjour.
3: Yannick Ngelewi, bonjour.
0: Vous étiez ce matin à l'antenne communale d'Elections Cameroun et l'ECAM Yaoundé 4. Les retardataires viennent au compte.
3: Yaoundé 4 est ouvert comme à l'accoutumée aux heures de service. Nous sommes dans les encablures de 10 heures. À l'intérieur de la clôture, le vrombissement d'un véhicule en train d'être révisé dans la grande cour. Notre bonjour détourne les trois hommes à leur tâche. Nous poursuivons notre chemin et dans le hall de la structure, les agents et les CAM sont à l'œuvre sous la conduite du chef d'antenne Florent Léopold et Hongo Bussala qui procède au dispatching du matériel pour les inscriptions. D'autres personnes sont aussi présentes.
4: Notre présence, c'est l'engagement citoyen, l'engagement du parti politique MRC d'accompagner les CAM, d'accompagner les citoyens dans l'opération d'inscription sur les listes électorales.
3: Emma Le Chanceux, président départemental MRC Yaoundé 4, rentre en possession du matériel pour poursuivre l'enrôlement dans un autre point.
4: C'est le matériel de l'ECAM, les kits d'inscription, la table pour installer les kits, le parasol pour nous protéger en cas d'intempéries. Les inscriptions s'arrêtent aujourd'hui, donc c'est le dernier jour pour le compte de l'année 2026.
3: Dame Vondo, en service dans une structure de la place, ne tient pas à rater le coche pour cette fois encore. Elle est assise en attente de vérification de son ancienne inscription.
5: Je suis venue en courant parce que lors des élections présidentielles, je n'avais pas ma carte. Et c'est comme si c'est écrit dans mon sang que je cours toujours à la dernière minute. Parce que la dernière fois, j'étais arrivée pour m'inscrire le 29 août l'année dernière. Mais le rang m'a dissuadée parce que je devrais aussi me rendre au bureau.
3: L'attente aujourd'hui n'aura pas été longue. Mutation faite, il lui est demandé de passer en janvier 2027 pour le retrait de sa carte d'électeur. Pour sa part, Florent Léopold et Hongo Bussala, chef de l'antenne communale Elekam Yaoundé 4, appellent les autres acteurs du processus électoral, particulièrement les partis politiques, a continué avec la mobilisation sur le terrain afin de booster les inscriptions. Seulement 1496 inscrits à ce jour sur les 10 350 attendus, soit 14,42% seulement dans cette antenne communale et les CAM Yaoundé 4.
0: En société, le gouvernement réagit face à la recrudescence alarmante des poubelles. Une réunion d'urgence suivie d'une descente conjointe sur le terrain des ministres de l'administration territoriale, celui du développement urbain et de l'habitat, et du ministre de la décentralisation et développement local ont abouti à des résolutions. Vous nous faites l'économie de quelques-unes d'entre elles avec l'appréciation d'un expert. Florent Goyam, chef d'ex-brigade des reportages.
6: Multiplier les descentes sur le terrain, créer une agence spécifique de gestion des déchets ménagers, appliquer les sanctions contre les dépôts sauvages d'ordures, voilà entre autres mesures adaptées lors de la réunion d'urgence interministérielle face à la crise d'insalubrité qui étouffe la ville de Yaoundé. Sauf que pour Ernesto Yené, expert en développement local, cette mobilisation n'est pas différente des précédentes qui ont accouché d'une souris.
7: Au Cameroun, nous avons récemment eu les états généraux des ordures. Cette énième rencontre autour des ordures encore s'apparente pour nous comme une simple gesticulation. On a simplement envie de leur dire, messieurs et mesdames, passez à l'action. Ils ont le pouvoir de décision, ils ont le pouvoir financier pour gérer la question des ordures.
6: La récurrence du phénomène impose des mesures à adapter aux réalités de notre époque.
7: En 2026, on est déjà dans le triptyque ramassage, traitement, stockage et transformation des ordures. Ça, c'est ça que nous en sommes déjà. Nous sommes à Yaoundé, 7 communes d'arrondissement plus une mairie de la ville. Ne pensez-vous pas qu'une unité de transformation des ordures ne peut pas être envisageable?
6: L'expert estime également qu'un changement de mentalité doit être fait sur la perception des déchets ménagers.
7: Les ordures, c'est plusieurs produits. Premier produit, les pavés. Deuxième produit, le charbon agroécologique. Troisième produit, l'engrais, le compost fait avec les déchets organiques. Les ordures, c'est une richesse. Qu'est-ce qui empêche la mise en place d'une unité de transformation des ordures pour les 7 communes d'arrondissement de Yaoundé?
6: Pour une meilleure gestion de nos ordures, Ernesto Yené propose.
7: Les mairies s'occupent de la collecte ou de la sensibilisation auprès des ménages pour opérer à ce qu'on appelle. Vous devez avoir une poubelle pour les déchets ménagers organiques, une autre poubelle pour les déchets cassables et métalliques. Ça fait que quand la commune vient ramasser, on envoie autre demande et on ressort d'autres produits avec. On est simplement dans une situation où on a un gouvernement qui refuse le développement simplement, il faut le dire comme ça.
6: Pour l'heure, les tas d'immondices sont toujours perceptibles dans les arrondissements de Yaoundé 3 et 6, zones les plus touchées par le phénomène. Les drains, les chaussées et même certaines devantures de maisons sont obstruées par ces détritus qui mettent à mal la mobilité des populations et leur santé.
0: Nous en parlions en ouverture de ce journal. C'est la fin de la tolérance. Après plusieurs mois d'avertissement, le ministère des Finances passe à l'action dans un communiqué signé le 20 août dernier. Louis-Paul Motazeux annonce le blocage dès demain, 1er septembre, de tous les téléphones non dédouanés. Une mesure qui va priver de réseau des milliers d'appareils à travers le pays. Réaction des concitoyens dans ce reportage de Francine Atiba.
8: L'artiste léger Laclas se dit opposé à cette décision ministérielle. Selon lui, les grossistes s'acquittent déjà des droits de douane. Cette mesure ne ferait que pénaliser davantage le bas peuple.
9: Ce n'est pas une bonne résolution. Déjà quand les marchandises que vous appelez téléphone arrivent à la douane, ces grossistes payent la douane. On ne voit plus pourquoi le citoyen devrait encore venir payer la douane. Moi par exemple, j'ai un petit téléphone que j'ai acheté 900 000. Ils m'ont envoyé ces messages-là et puis ils ont cessé d'envoyer. Les citoyens ne peuvent pas être aussi asphyxiés. Aujourd'hui nous vivons l'inflation. Le panier de la ménagère, le carburant a augmenté. Maintenant encore, on nous parle d'aller payer la douane sur les téléphones. Tout ça veut dire quoi?
8: Pour sa part, Junior Idende estime qu'il serait plus judicieux d'augmenter directement le prix d'achat des téléphones plutôt que d'imposer une nouvelle taxe aux citoyens.
10: On se bat pour avoir un téléphone peut-être de 50 000, de 60 000. Si vous nous appliquez maintenant les taxes, c'est les gens qui nous vendent ces téléphones-là que vous devez vraiment aller leur demander. Là, s'ils augmentent, on saura comment se battre. Mais si maintenant vous dites à celui qui achète et que vous augmentez la taxe, franchement, c'est vous nous appuyer. Le pays ne va même pas déjà bien.
8: Même son de cloche pour Yannick Vogo qui pense que cette responsabilité ne devrait pas revenir à l'acheteur, mais plutôt au vendeur.
11: On n'a aucun moyen de savoir que tel téléphone est dédouané ou tel téléphone n'est pas dédouané. Le ministre devrait plutôt imposer que les sociétés vendant des téléphones doivent dédouaner ces 10 téléphones. La faute n'est pas à nous, la faute est aux vendeurs qui les vendent les téléphones. C'est plutôt à eux de s'accorder avec les vendeurs à ce qu'ils soient en règle. Nous n'avons pas les moyens de faire venir des téléphones de l'étranger et les dédouaner.
8: À contre-courant,

0: Steve Obama loue quant à lui cette initiative. Elle permettra de sécuriser les appareils et de protéger les citoyens contre le recel et les téléphones volés.
1: C'est une bonne chose. Sauf que les moyens de dédouanement, alors, ça coûte combien? C'est du moins cher. De là où il y aura problème. Mais c'est une bonne chose. Comme ça, les gens ne pourront plus voler les téléphones facilement. Donc, moi, c'est mieux. Là, si quelqu'un vole ton téléphone, on va pouvoir vite retrouver.
0: On rappelle, le blocage du 1er septembre vise les nouveaux téléphones dédouanés. Ceux qui ont reçu une alerte depuis le mois d'avril sans se régulariser. Et les téléphones activés en groupe avec une même puce. Pour être fixé, appelez le 8044 ou tapez le 10 06 10.
2: Toujours dans le chapitre économique du 12 heures, un constat est fait dans la ville de Yaoundé. La pénurie de pétrole lampant pénalise fortement les ménages. Le pétrole lampant manque cruellement dans les stations-service de Yaoundé et les raisons sont évoquées par l'économiste Francis Bidioka avec qui vous avez échangé. Dorine Bimi.
3: La pénurie de pétrole lampant s'explique par des raisons qui sont claires selon l'économiste Francis Bidioka.
4: La problématique du pétrole lampant, qui est rare, qui est devenu rare dans nos stations-service, s'explique simplement par le fait que le pétrole lampant, en réalité, coûte plus cher à produire que l'essence ou le gasoil. Dans le programme de subvention de l'État, c'est le seul poste de dépense sur les produits pétroliers qui continue d'être subventionné. Parce que, voyez-vous, le pétrole lampant coûte environ 800 francs. S'il fallait qu'on applique les taxes, il coûterait plus cher.
3: Pour compenser le coût élevé du pétrole et de ses dérivés comme le gaz domestique ou le pétrole lampant, et l'État et les industriels utilisent en effet des stratégies de fragmentation du marché.
4: Étant un produit qui coûte cher, qui doit être subventionné, certains industriels réussissaient à utiliser le pétrole pour faire tourner leurs usines. Donc, pour éviter donc ce phénomène, l'État s'arrange donc à mettre sur le marché que des petites quantités de pétrole.
3: L'expert économiste renchérit ses propos sur la cause de cette pénurie par...
4: Donc ce que l'État fait, c'est que comme c'est un produit social, on ne peut pas vendre le pétrole plus cher que l'essence. Ça peut créer, n'est-ce pas, des tensions sociales. Donc l'État, donc, pour régler ce problème, est donc obligé de rationner les quantités de pétrole qu'il met sur le marché. Donc pour éviter que le pétrole lampant ne pèse beaucoup sur la subvention, on va donc laisser une quantité de pétrole sur le marché. Mais on va faire en sorte que cette quantité soit limitée, qu'elle soit rare.
3: La rareté actuelle du pétrole lampant, notamment au Cameroun, s'explique par une combinaison de facteurs structurels et économiques largement analysés par les experts du secteur.
2: 12h19, vous écoutez le 12h sur Royal FM, la suite du journal. Ce 31 août 2026 est jour de rentrée pédagogique pour le compte de l'année scolaire 2026-2027. Le personnel administratif et le corps enseignant renouent avec les campus avant la rentrée prévue le 7 septembre prochain. Le thème de cette rentrée est « Transformation numérique et intelligence artificielle pour une gouvernance inclusive, enseignement et apprentissage de qualité dans un environnement sain et fédérateur ». Claude Baukeng.
5: Il vise à améliorer la gouvernance des établissements et l'utilisation de l'intelligence artificielle par les élèves. Ismaël Songé est expert TIC. Il émet des réserves pour ce qui est de son implémentation.
6: Dans les conditions actuelles, une mise en œuvre parfaite, uniforme, immédiate est peu réaliste. En revanche, une implémentation progressive, adaptée aux réalités camerounaises est tout à fait envisageable. Nous observons déjà de la numérisation des enseignements déployés à travers des tables numériques. Et dans ces tableaux numériques, on a sans intégrer les outils d'intelligence artificielle.
5: Ce thème s'inscrit dans la volonté des pouvoirs publics à faciliter l'accès à l'intelligence artificielle. Ismaël Songé perçoit la fracture numérique comme un frein probable.
6: Il est difficile de parler d'une éducation entièrement assistée par l'intelligence artificielle, alors que tous les établissements enseignants et apprenants ne disposent pas les mêmes moyens. L'accès au numérique dépend de plusieurs choses, notamment de l'électricité. Nous avons également le coût des données mobiles.
5: La numérisation des enseignements est un idéal qui doit prendre en compte plusieurs paramètres.
6: Il faudrait informatiser les administrations. Alors, il faudrait faire la gestion électronique de la gestion des notes, des dossiers scolaires. Il faudrait qu'on implémente ce qu'on appelle la bibliothèque électronique. Ça, c'est le premier niveau dans la transformation digitale en milieu scolaire. Et il faudrait aussi, de temps en temps, faire des séminaires de formation des enseignants qui vont...
5: Au-delà de la volonté du gouvernement, l'appropriation de l'intelligence artificielle est une impérieuse nécessité.
2: Toujours en éducation, rentrée scolaire sans stress pour des dizaines de familles de Yaoundé 5, c'est le pari de Alain Christian Ngoudou, le promoteur de Waldorf Enterprise, élite et militant RDPC de l'arrondissement, a procédé ce week-end à la remise de kits scolaires aux enfants démunis et aux couches vulnérables. Objectif, donner à chaque enfant les mêmes chances de réussite. Jean-Claude Guy, chef d'ex jeunesse et éducation.
7: Des cahiers, des stylos, des sacs d'eau tout neufs et des souris retrouvées sont autant d'ingrédients qui ont caractérisé samedi dernier à la cérémonie de remise aux enfants démunis et aux couches vulnérables dans l'arrondissement de Yaoundé 5. L'événement à l'esplanade de la sous-préfecture fut une bouffée d'oxygène officielle à quelques jours de la rentrée scolaire.
8: Je suis émue par cet élan de solidarité du président des entreprises de Waldorf. C'est quelque chose de formidable, de penser aux autres. Ça permet à certains parents de faciliter la rentrée scolaire des enfants.
9: C'est toujours un plaisir de recevoir des présents venant de donateurs comme Alain Christian Ngoudou. Si d'autres personnes pouvaient faire comme lui, ce serait intéressant pour nous et pour la communauté.
7: Cette action est aussi saluée par les élèves bénéficiaires qui voient en ce geste de Alain Christian Ngoudou un véritable soulagement à la veille de la rentrée scolaire.
10: La seule chose que je peux dire à M. Ngoudou, c'est merci pour tout. Merci encore pour cette kit scolaire.
11: Cela nous permet le début de l'école la semaine prochaine en étant sûr d'avoir un début. Et je suis très heureuse tout en lui faisant la promesse de m'améliorer cette année vu que c'est pas ma première fois en première. Vu que j'ai vu qu'une personne qui ne me connaît pas veut ma réussite, donc moi-même je dois fournir plus d'efforts pour pouvoir réussir cette année.
7: Face aux bénéficiaires, le donateur a réaffirmé son attachement à l'éducation pour tous, cher au président Paul Biya. Il n'est pas question, souligne Alain Christian Ngoudou, de laisser la précarité compromettre l'éducation d'un enfant.
12: Je me dois de remettre un peu de ce que je reçois. Dieu a permis que je puisse travailler un peu et gagner un peu d'argent. Je me dois de remettre un peu à mes frères, qui sont les différentes populations de Yaoundé 5, et surtout d'essayer de montrer un chemin aux jeunes. Parce que ce que nous faisons là, nous essayons de promouvoir l'éducation, dire aux jeunes qu'aller à l'école, qu'un enfant ne dise pas que je n'ai pas pu aller parce que j'avais pas un cahier. L'éducation, c'est le Cameroun de demain. On leur demande de faire bon escient du matériel qu'ils ont reçu aujourd'hui afin que les enfants puissent en profiter et aller à l'école normalement.
7: L'événement a été présidé par le sous-préfecture de Yaoundé 5 qui salue l'initiative et souhaite la multiplication de ce geste.
13: C'est d'ailleurs le rôle de notre Tamsati d'encourager les élites à participer au développement de leur localité. À côté des pouvoirs publics, on a besoin des élites qui permettent, n'est-ce pas, à l'État d'encadrer les populations et donner la chance à tout le monde. Et vous savez que dans notre pays, l'avenir repose sur la scolarisation des enfants. Il faut que les enfants aillent à l'école pour qu'on soit sûr que ce seront des Camerounais vaillants et déterminés demain pour que notre pays continue d'avancer et de se développer.
7: Après la remise des cadeaux pour l'arbre de Noël aux enfants démunis en décembre dernier, le promoteur de Waldorf Enterprise, Alain Christian Ngoudou, a pensé cette fois à l'école, une action qui se greffe à bien d'autres en cours de concrétisation.
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2: Dans la chronique culturelle du lundi bientôt, la rentrée scolaire, les vacances tirent à leur fin. Cette phase transitoire oblige à la modification des habitudes au sein des ménages. Jean-Jacques Foucault, chef d'ex-culture et chroniqueur culturel.
15: Tenez pour plus d'un parent, les vacances commençaient à s'éterniser. Entre vacanciers et enfants à la maison qu'il faut pouponner, les lots de réflexion sur les menus à choisir et les repas à multiplier, car quand ils sont à la maison, ils mangent beaucoup et donc il faut composer avec des bourratifs pour ne pas creuser profond dans les économies. La rentrée scolaire, c'est bientôt, la prise de conscience est sans appel. Les parents commencent à avertir que les choses vont changer dans les jours à venir. Les mauvaises habitudes des couchers tard, des grasses matinées interminables, des balades incessantes, des journées sur tablette, smartphone et téléviseur, des querelles de télécommande ou de console de jeu. Pour cela, tout cela devra laisser place à la concentration. Maintenant, les efforts où on fait mieux

0: pour ceux qui, du moins, ont reçu et ont été reçus en classe supérieure, il faudra davantage réfléchir, encore plus si c'est une classe d'examen. Pour les redoublants, ce moment a été longtemps redouté, mais il faut l'affronter. Reparti s'introduit dans la même salle de classe pendant que ses camarades gagnent de nouvelles salles et affrontent d'autres défis. Cela est dur, mais c'est le salaire de l'échec qu'il faudra faire avec. Les parents doivent ici jouer la carte de l'encouragement et de l'apaisement, surtout pas celle de la stigmatisation, car l'échec fait partie du processus de réussite. S'acquitter des frais de scolarité n'est pas une charité, mais une responsabilité. Et donc, depuis quelques jours, le champ lexical de la rentrée scolaire est dominant. Objet de toutes les réflexions, les inscriptions, les transferts, les pensions, les fournitures scolaires, les crédits scolaires meublent l'essentiel des conversations. Le retour des vacances pour les retardataires traîne, mais inéluctable, car les vacances s'est terminé. L'ambiance des salles de classe restée longtemps délestée de l'essentiel de ses occupants revient à la normale. La rentrée pédagogique annonce les couleurs d'une nouvelle routine entre école et maison. Stress des transports, bus à rattraper, conquête des savoirs et des parchemins à obtenir. L'affaire de Charlemagne reprend droit de cité. Même si les réflexions penchent aujourd'hui pour la recherche immédiate de l'argent, l'école garde sa place être un moule de construction des êtres utiles à la société, sociable et adapté. Même si tous les chemins mènent à Rome, l'école reste parmi les plus vertueux.
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1: Retrouvons avec dynamisme Modeste Bontekwe, bonjour.
3: Bonjour Yannick Lui.
1: L'Iran a riposté cette nuit aux frappes américaines et cette région continue de s'embraser.
3: C'était une réponse au bombardement américain mené dimanche contre l'île iranienne de Larak, située dans le détroit d'Ormuz au sud de l'Iran. Les gardiens de la révolution affirment avoir lancé très tôt ce matin des missiles balistiques et des drones contre des positions militaires américaines installées sur deux bases, une en Jordanie et l'autre en Israël. Les autorités de Amman, la capitale jordanienne, affirment avoir intercepté 8 missiles ayant pénétré son espace aérien. L'attaque aurait fait plusieurs morts et blessés parmi les soldats et les civils. Les autorités jordaniennes dénoncent une violation de leur espace aérien et appellent à une réponse contre Téhéran. Cette nouvelle escalade élargit ainsi le théâtre de la confrontation entre l'Iran et les États-Unis. La présence des forces américaines en Jordanie expose désormais ce pays aux représailles iraniennes, alors même que le pays ne fait pas directement partie de ce conflit.
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1: Et Modeste Bontekwe, rendons-nous au Niger, où le régime dirigé par le général Tiani a échappé à un coup d'État ce week-end.
3: À l'origine de ce mouvement, une mutinerie menée samedi par des militaires, principalement issus des forces spéciales. Ces officiers ont tenté de prendre le contrôle de la base aérienne 101, la télévision nationale ainsi que quelques points stratégiques. Le coup d'État a été déjoué à Niamey après des affrontements avec la garde présidentielle. Une absence de cohésion au sein du régime dirigé par le général Abdourahmane Tiani pourrait expliquer ce mouvement au sein de l'armée, selon l'internationaliste Souleymane Moupen.
4: Je pense que les événements de Niamey il y a quelques jours sont uniquement l'expression d'un certain manque d'homogénéité au sein des régimes militaires, particulièrement les régimes militaires au Sahel. Et bien évidemment, il n'est pas question de l'unanimité du général Abdourahmane Tiani. Il est question de la capacité du chef de la junte à satisfaire les différentes tendances. Donc peut-être une question de la faiblesse qu'aurait le général Tiani à satisfaire la tendance portée par les militaires mutins de ces derniers jours.
1: Et pour conclure la page monde, Modeste Bontekwe rassure à travers un communiqué, la vie reprend son cours, mais des inquiétudes demeurent sur l'avenir.
3: Inquiétude parce que durant les affrontements, les forces russes d'Africa Corps sont intervenues aux côtés de l'armée loyaliste pour déjouer cette tentative. Plusieurs soldats mutins ont été arrêtés. L'intervention des mercenaires russes est perçue dans ce contexte comme l'usage d'un atout de la coopération Niger-Russie en temps opportun.
4: qu'il faut reconnaître que dans un contexte pareil, il faut bien évidemment faire appel à celui qui dispose de beaucoup d'atouts, aussi bien en termes de renseignement qu'en capacité opérationnelle. Et on sait tous que de ce côté-là, les soldats de l'Africa Corps sont plus outillés que les soldats de l'armée régulière nigérienne.
3: Le 20 décembre 2025, pourtant, la Confédération des États du Sahel, à laquelle fait partie le Niger, a lancé officiellement sa force militaire unifiée. Ce bloc de défense n'est pas entré en action durant cette tentative de coup d'État, là où certains analystes parlent d'une faiblesse de ce nouveau corps. Souleymane Moupen expose une difficulté logistique.
4: Je pense que c'est une solution qui allait demander beaucoup plus de temps et beaucoup plus d'efforts en termes de capacité opérationnelle. Partie de Bamako ou alors partie de Ouagadougou pour aller intervenir à Niamey, c'est au niveau opérationnel ou au niveau de l'organisation, ça devait être un casse-tête également sur le plan logistique. Et pendant ce temps, pendant que ça allait prendre des jours, ça devait être beaucoup plus compliqué à Niamey.
3: Le chef de la junte, le général Abdourahmane Tiani, n'est toutefois pas apparu publiquement depuis ces affrontements. Aucun bilan officiel des violences n'a encore été communiqué et la capitale Niamey a retrouvé son calme.
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1: Eric Christian Kouam, bonjour.
5: Bonjour Yannick Elévi.
1: Tour cycliste international Chantal Biya, le premier coup de pédale sera donné demain.
5: Et déjà ce lundi, le ministre des Sports et d'Éducation fit tout à l'heure à 13h30 la cérémonie de présentation des équipes participantes au complexe Bagofit-Sun City à Bertois. Le Grand Prix cycliste international d'Angola débute demain entre Bagofit et Bertois sur 118,2 km. Et puis le Grand Prix cycliste international Chantal Biya est prévu du 2 au 6 septembre prochain. Ils sont près de 90 cyclistes issus d'une quinzaine de pays. Écoutons ce Français qui n'est pas venu en victime résignée.
6: Je fais partie de la France, mais c'est un département d'outre-mer. Donc voilà, on est invité par le Cameroun. Donc, déjà, on vous remercie énormément pour cette invitation. Et ensuite, voilà, la course, on a hâte qu'elle commence. Moi, je suis coureur, hein, donc on est une équipe de 4. La course, on a hâte que ça commence. On a pas mal de d'écho sur la course, donc on sait que c'est une course qui est par de nombreuses années, hein, 26e édition. Donc.
1: En basketball, Eric, le Cameroun perd son dernier match des éliminatoires du Mondial 2025.
5: C'était hier face à la Guinée-Conakry. 67 points contre 90, c'est le score. Après la belle victoire pourtant de vendredi dernier contre la Tunisie, 83 points contre 61. Les Lions de la balle orange n'ont pas pu rééditer l'exploit hier. Une défaite qui permet malgré tout au Cameroun de conserver la première place du groupe E à égalité de points avec le Soudan du Sud. Tu sais qui n'a pas marché face à la Guinée? Écoutons l'esprit. Yves Tiala.
7: Faillite en attaque du Cameroun et puis faillite en défense, notamment de nos arrières qui ont été outrageusement dominés. Les Camerounais ont fait un complexe de supériorité, ils ont gagné largement les deux premiers matchs. Donc on se disait la Guinée abordable, on va dérouler. Et on a beau mettre en garde toujours les joueurs pour leur dire que ces matchs ne sont pas faciles, mais dans leur état d'esprit, quand ils sont convaincus qu'on va dérouler, il y a un peu justement cette négligence et elle a été payée cash, 15 points de différence à la fin du premier quart-temps.
1: Puis en judo, les finales nationales par équipe se sont disputées ce week-end, Eric.
5: Et c'est Panthère Club Judo de Yaoundé qui est le vainqueur de l'édition 2026. La compétition regroupait 7 équipes issues de 2 régions. Les finales se sont disputées au dojo national et en Koulfoulou. Et au sorti de ces finales, le bilan est dressé par le président de l'Africa Judo, Alain Christian King.
8: Nous sommes satisfaits puisque nous avons rempli la saison. Et sur le plan national, nous avons fait un carton plein. Notre calendrier a été respecté à 90%. Vous savez, aucune œuvre humaine n'est parfaite. Donc, il y a eu quelques compétitions qui ont été reprogrammées, mais ce n'est que partie remise. Et nous avons comme ça continué à travailler, à suivre les clubs. Et nous allons continuer sur ce challenge avec d'autres échéances au niveau international.
1: Et pour boucler, tournoi Unifac. Début difficile pour le représentant camerounais.
5: L'équipe football fille a concédé le nul d'un but partout avec le Kinsey d'Agosto samedi lors de la première journée de cette CAF Women. Demain, le Cameroun sera face à l'AC Colombe du Congo. Olivier Demet.
9: La première journée de compétition n'aura pas été telle que l'espéraient de nombreux fans camerounais. Nathalie Chouangé, entraîneur de football au Cameroun, fait sienne cette observation.
10: Je me disais quand même que le potentiel des joueuses de l'équipe, on pouvait quand même arracher une victoire. Bon, le nul aussi n'est pas mal, mais ça craint quand même. Plus la compétition dure, ça donne du doute aussi aux joueuses qui allaient aussi confiantes sur vos propres installations. Vous venez seulement arracher un nul. Le doute peut s'installer.
9: La partie s'annonce.

0: donc difficile pour le représentant du Cameroun dans le cadre de la deuxième journée.
1: Je ne doute pas du championnat des autres pays. En fait, la seule équipe où je savais qu'elle était prenable et qui devait encore plus nous donner du punch, c'était, n'est-ce pas, cette équipe équato-guinéenne.
0: La tâche s'annonce difficile, mais pas impossible à accomplir.
1: Il faut vraiment booster le moral de ces jeunes-ci. Il y a ce qu'on appelle l'accompagnement. Quand il y a l'accompagnement, il y a la motivation. Je ne doute pas du potentiel et toute la rêve quand même de pouvoir aussi se retrouver un jour aussi en sélection. C'est en interne, il va falloir qu'on sache les discours qu'on pourra, n'est-ce pas, prôner à ces enfants-là.
0: La deuxième journée est annoncée demain donc au stade de Omnisport de Mfandena. Il sera 13h. Il y en aura une troisième au terme de laquelle la meilleure équipe de la sous-région Afrique centrale disputera la phase continentale proprement dite, la Ligue africaine des champions de football féminin 2026.
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2: Fin de ce journal, mise en onde Romuald de Koumé, cadrage vidéo Alain Kwekam, prolongement numérique Boris Landry Tédormo. Chef d'édition, Eric Christian Kouam. Réalisation, Jean-Claude Gué. Assisté de notre stagiaire, Lionel Bindi. Rédacteur en chef, Bertrand Ona. Coordination éditoriale, Ebel Belasamari. Coordination centrale, Roger Kiek de Kiki. Supervision générale, le révérend pasteur Bissaï Emmanuel Noël. Présentation, Yannick Guélewi. Prochain rendez-vous avec l'information, 14h, le 2 p.m. et le 18h, le Vespéral bilingue pour la suite. Raissa Moko, bonjour.
4: Yannick Ngelevi, bon après-midi à toi et bon après-midi à nos auditeurs.
2: Comment vous allez? Vous êtes de retour après un bref séjour quelque part.
4: Oui, un bref séjour et je suis de retour. Effectivement, pour entretenir les auditeurs, tout à l'heure, Raissa Parker dans Fraîcheur Royale. Voilà, c'est un moment de radio qui permet une détente, voilà, après les informations depuis le matin, pour ceux qui sont à table, pour ceux qui pensent que c'est leur moment de pause et tout, on met simplement la radio et si on peut contribuer, parlant des thématiques sur la table. D'ailleurs, pour ce lundi 31 août, la dernière sortie du mois, on va parler de ses frères ou alors ses sœurs qui se regardent en chien défaillance. Vous êtes de la même famille, vous avez ce lien de sang, mais qui n'a plus assez de valeur. Est-ce que c'est par rapport à la réussite d'un des frères? Est-ce que c'est le comportement d'un des parents? Pourquoi vous vivez sous le même toit, mais vous ne vous entendez pas du tout en tant que frère et sœur? Ou même si ce n'est pas sous le même toit, il y a des gens de la même famille pour sortir de la famille nucléaire qui ne s'entendent pas du tout. Quelles sont les raisons? Pourtant, il y a ce lien de sang qui devrait être très fort. Donc, on en discutera de long en large avec nos auditeurs. Et en guise de deuxième thématique, est-ce vrai que certaines personnes changent d'attitude après le mariage? Je ne sais pas si ça a été le cas pour vous, mais beaucoup font savoir qu'après le mariage, il y a des hommes, ou plus souvent, ce sont des femmes qui changent. Elles montrent, entre guillemets, leur vrai comportement. Le vrai comportement qui est très souvent négatif voilà, qui surprend beaucoup le partenaire, qui a vu une femme douce, attentionnée, maternelle, responsable et tout. Donc voilà les deux thématiques pour ce lundi, Yannick Sylvain.
2: Oui, des thématiques très intéressantes. Voilà, vous savez, le mariage, ça peut changer positivement, hein.
4: Vous savez de quoi vous parlez.
2: Bien sûr, ça peut changer. Ça dit beaucoup plus de maturité. Ça, c'est important. C'est-à-dire, vous pouvez changer négativement, mais vous pouvez également beaucoup grandir dans le mariage. Et il faut le souhaiter à beaucoup. Tout dépend d'ailleurs des prédispositions et des choix opérés.
4: Nous souhaitons.
2: Merci, Raïssa Parker. On vous laisse en compagnie de nos auditeurs.

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0: au téléphone sur la 2. Allô?
1: Je croyais que vous n'allez pas me prendre le jeu, Aïssa.
0: Il y a quoi, non, mon frère?
1: Est-ce que j'ai appelé avec un autre numéro?
0: Non, ça n'a rien à voir, je te promets.
1: C'est le site de la promesse.
0: Isaac.
1: Bon après-midi, Aïssa.
0: Pardon?
1: Bon après-midi, Dodo.
0: Tu as dit quoi déjà? Allô?
1: Bon après-midi.
0: Tu as dit, tu m'appelles comment d'abord?
1: Aïssa Parker.
2: Hein?
0: Il a vraiment dit Larissa en fait.
1: Non, je dis Raissa Parker.
0: Ah, d'accord. Oh, Ulrich, non, non, calme-toi. Calme-toi. Ulrich va faire le travail. Hein. Calme-toi.
1: Ce que vous avez à dire sera exprimé contre vous.
0: Voilà.
1: C'est le fils de la promesse.
0: Isaac.
1: Bon après-midi, Larissa.
0: La partie là encore, la partie là encore.
1: Bon après-midi, Larissa.
3: Bon après-midi, Larissa.
0: Voilà. On fait comment de toi?
2: Il y a un gars qui se ressemble à...
1: Je lève les mains.
0: Ah, tu lèves les mains, on va te punir. Toi-même, trouve ta punition.
1: Bah, déjà, je m'excuse, Larissa.
0: On n'a pas bien compris. Tu pardon? Tu
1: dis... Je m'excuse alors, Larissa Parker.
0: En ce moment, est-ce que tu es à genoux? Parce que là...
1: Oui, avec les deux mains levées.
0: Oh, ouais. Arrête ton show là. Tu arrêtes le téléphone avec quoi?
1: Non, j'ai mis ta tête, je suis bien dit.
0: Bon, ça va. Ça va.
1: Voilà, je peux me lever.
0: Donc, il se lève.
2: Oui, vas-y.
0: D'accord.
1: Voilà. Merci, Dorine.
0: Sur la une, tu peux deviner qui est avec nous, ma chère? Ne mets pas la voix, Ne mets pas encore la voix.
2: Bon, c'est un auditeur qui nous manque. Quand même.
0: Qui nous manque?
2: Oui.
0: Bon, il peut nous manquer, mais. Ouais.
2: Bon, si c'est que c'est pas Basile. Hein.
0: Non, c'est pas Basile.
2: C'est pas Guy Alain, parce que je sais que quand Guy Alain appelle, je sais. C'est pas Guy Alain, forcément, c'est William Gongan.
0: Ah bon? Je pense. Tu bloques sur ça?
2: Je bloque.
0: Tu bloques?
2: Je bloque.
0: Je te donne une dernière chance?
2: Oh! Je bloque, allons-y.
0: Guy Alain au téléphone sur la une, bonjour!
2: Oh, c'est terrible. Guy Alain, je m'excuse.
0: C'est monté.
2: Je m'excuse vraiment.
4: C'est le trésor de sa mère. Depuis la journée, c'est à la maternité que je l'ai emmené pour accoucher.
5: Je suis dans la joie quand je lui combat pour moi.
2: Guy Alain.
5: Je suis dans la joie. Je suis dans la joie. Dorine Bini.
2: Guy Alain.
5: Tu sais pourquoi je suis dans la joie cet après-midi?
2: Non, du tout.
5: Je dois t'annoncer que ma femme vient d'accoucher ici.
2: Oh là là.
5: Je suis tellement dans la joie.
2: On
5: quand
2: est tous dans la joie.
5: Ben, je ne suis pas là pour papoter aujourd'hui avec toi. Je suis là pour t'annoncer les bonnes nouvelles.
2: Pour partager cette joie-là.
5: Ouais, merci, d'accord. Merci.
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bien voilà, il sera 13h dans quelques petites minutes. Bon après-midi à vous, bienvenue. Fraîcheur Royale, la dernière sortie du mois d'août et la toute première sortie de la semaine. Ulrich Kemoué assure la mise en onde de réalisation régie d'antenne. Alain Kouekamouzé pour le cadrage vidéo. Nous sommes en direct sur YouTube. La coordination centrale, le directeur général Roger Kiek de Kiki, sous la supervision générale du révérend pasteur Bissaï Emmanuel Noël. Bah, la fameuse phrase, vous m'avez manqué, hein. Oui, je suis sérieuse, vous m'avez manqué. Raïssa Parker, 12h35, 14h55 pour ce lundi. De nouvelles restructurations pour notre programme, pour votre programme, pour cette émission. Voilà, lundi, mardi, mercredi, vous avez donc désormais ces jours pour qu'on passe à discuter, à échanger des thématiques qui n'ont rien à voir avec la politique, rien à voir avec l'économie, bien qu'on peut trouver une gestion économique dans les foyers. Bah oui, pourquoi pas. Ou alors la gestion de l'argent entre l'enfant et les parents. Là, oui, on peut surfer là-dessus. Pour ce lundi, voici les sujets sur la table. Des frères et sœurs, des frères de sang, d'accord? On va mettre frère avec S pour dire que des sœurs peuvent se retrouver. On peut élargir le débat jusqu'à parler des cousins, cousines. C'est vrai qu'en Afrique, on refuse un peu ce terme-là. Des frères de sang qui se regardent en chien défaillance, vraiment, qui se disputent, qui se parlent pas. Tu me vois à gauche, je passe à droite. Comment expliquer que le lien de sang ne soit pas aussi fort pour rendre une famille, hein, pour que la famille reste toujours soudée, pour que l'amour puisse triompher au sein de cette famille-là? Comment expliquer que le lien de sang ne soit pas aussi fort dans certaines familles? Comment expliquer que des frères de sang, des sœurs se jalousent? Comment gérer ce comportement en tant que parent? Mais avant de trouver les solutions, on veut bien comprendre c'est quoi la cause. Est-ce que les parents eux-mêmes n'ont pas pu jouer leur rôle? Normalement, vous savez, les enfants préférés, les enfants chouchous dans les familles. Et l'autre deuxième alternative, ou alors l'autre deuxième, ce qu'on va dire, cause, pourrait être peut-être le succès d'un des frères qui pourrait être à l'origine de ce désaccord, de ces disputes, de ces mésententes au sein de la famille. Vous voyez à quel point ça peut être choquant de voir sa sœur et de ne pas dire bonjour. Comment expliquer donc cette situation? Si vous avez des témoignages, j'aime bien le dire, on parle à cœur ouvert ou presque. Nous ne sommes pas là pour juger qui que ce soit. On veut juste se retrouver, comme on dit, en famille. La deuxième thématique fait un arrêt sur le mariage et le changement de comportement. Je ne sais pas si c'est vrai de votre côté. Je ne sais pas si cette assertion est vous confirmez que le mariage change certaines personnes. Le mariage, ça change. Et quand on parle de changement, c'est généralement négatif. Et les personnes qui sont les plus visées, ce sont les femmes. Hein, que la femme est très douce lorsqu'on est à l'étape des fiançailles et tout. Dès que monsieur le maire a dit « Veux-tu m'épouser ?» et tout, dès qu'il y a le « oui », madame change d'attitude. C'est pas pour dire que c'est uniquement les femmes, mais les hommes aussi changent d'attitude. Vous allez d'abord nous dire, est-ce que c'est vrai maintenant? Comment expliquer cette situation-là? Est-ce qu'on peut continuer à rester dans un mariage où le comportement de monsieur a carrément changé? Peut-on rester dans un mariage où monsieur est devenu le plus violent de la planète Terre? L'agneau d'hier est devenu le loup d'aujourd'hui? Est-ce qu'il va justifier par le changement d'attitude de son épouse également? Le 640 61 38 42 s'offre à vous pour nous avoir en direct. Le 671 15 73 21, encore bienvenue à tous. Que l'Éternel soit avec nous.

0: Il est 13h.
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C'est clair qu'il est le roi des rois. Il fait et défait les rois. C'est lui qui installe et désinstalle. Prenez ça comme ça, d'accord? C'est lui qui dit, hein? C'est lui qui sait ce qui va se passer dans les secondes qui vont suivre. C'est lui qui prévoit. Il prévoit tout. Il planifie tout. C'est lui qui connaît l'heure, le jour, la seconde où tu vas quitter ce monde. C'est lui qui connaît exactement comment ton destin est planifié. Les hommes vont beau essayer de mettre les bâtons dans les roues, mais mon frère, ma sœur, ton découragement ne peut pas être possible. Cette situation qui t'ébranle aujourd'hui ne peut pas ébranler également ta foi. C'est ta foi qui te permet de tenir. C'est ta foi qui t'accroche à ta destinée. D'accord? Il est le roi des rois. Il est tellement bon que parfois, il fait des choses, tu te demandes, ah, pour les chrétiens là, vous savez de quoi je parle, n'est-ce pas? Pour ceux qui ont traversé des moments difficiles, parfois il agit dans ta vie, tu es convaincu que ce n'est pas par ta force, mais c'est par lui que les choses se sont déroulées. On va dire merci encore à Dieu, merci pour cette semaine, merci pour tout ce qu'il va faire. On n'a pas encore vu, mais on croit. Croire sans voir, c'est ce que nous ferons tout au long de cette semaine. Merci Seigneur. À tout à l'heure, voici la maçon. 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

0: 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Et toujours dans cet esprit de solidarité, vous avez certainement entendu parler, voilà, de cette vente aux enchères depuis le matin, toujours dans l'esprit de solidarité, voilà. Et je parle de vente aux enchères, une méthode qui a simplement changé pour éviter des impayés, des versements en retard et tout. La vente aux enchères des véhicules Masso, des voitures Masso, vous avez entendu parler, n'est-ce pas? Et également ce matin, des réajustements concernant cette actualité. Donc, il y aura tenue de la vente aux enchères des voitures Masso restaurées, d'accord? Voiture Masso restaurée, ce sera pour le samedi 5 septembre, le samedi 5 septembre prochain, au niveau de l'esplanade arrière du complexe hospitalier La Mamue, précisément le parc automobile Masso, d'accord. Vous avez, si on donne cette information, c'est simplement que il n'y a plus question de dépôt de dossier, d'accord. Il n'y a plus de dépôt de dossier. Et quand on parle de vente aux enchères, c'est vraiment, vraiment, comme je le précisais, l'esprit de solidarité, ça veut dire à très, très, très, très bon prix. Vous souhaitez avoir un véhicule à très, très bon prix. La vente aux enchères, vous y êtes attendu, en quoi bon, voilà. L'esplanade du complexe hospitalier La Mamue, je dis très, très bon prix. Et vous serez propriétaire, contrairement à l'ancien processus qui vous permettait de rembourser un certain nombre de montants par semaine, voilà, selon le véhicule que vous aviez. Donc maintenant, on est directement propriétaire parce que sur le coup, c'est comme son nom l'indique, vous avez assisté à la vente aux enchères et vous êtes désormais propriétaire de ce véhicule Masso. Donc le rendez-vous est pris le 5 septembre prochain à Nkwaban. D'accord? Ne ratez pas cette autre occasion. Pour ceux qui sont à la maison depuis, qui font par exemple dans le lancement, ceux qui sont chauffeurs taxi comprennent. Maintenant, vous souhaitez avoir votre propre véhicule, ne plus être dans le lancement et tout, être dépendant de vous-même. Ça veut dire que vous pouvez lever aujourd'hui et dire, bon, je travaille pas parce que je suis malade, je suis fatigué. Vous vous organisez de cette manière derrière cette vente aux enchères, étant donné que si vous en sortez avec le très très bon prix qui sera proposé, vous serez propriétaire. 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

0: Quand la terre était terre, Bendika, un remix d'Olo avec la belle, jeune, Sandrine Nanga pour vos délicates oreilles. Merci d'écouter Fraîcheur Royale, nous sommes encore en plein dans la première partie. Et franchement, cette pépite, elle n'aime pas. Hein. Cette pépite nous a retrouvés. Vraiment, merci à elle. Merci parce que vous l'avez chouchoutée. Vous l'avez bien gardée. Vous avez dit, maman, vraiment, tu veux quoi? Tu bois quoi? Ouais, quand le bébé est à la maison, là, on chouchoute bébé, n'est-ce pas? Voilà, c'est ce qui s'est passé, franchement. Le 640 61 38 42 disponible, tout comme le 671 15 73 21 pour réagir en direct, uniquement les appels, pas le message, hein. Les commentaires se laissent sur notre page YouTube. Dorine, on dit quoi? DM? Oui. Isaac, bon après-midi à toi. Je salue d'abord Dorine, non, quand même. Et puis, mon chouchou des chouchous, mon cher Isaac. Ma belle, ça va?
1: Oui, ça va, Raïssa. Très heureuse de te voir ce matin.
0: Et moi alors? Ce matin? C'est le matin encore?
1: Bon, c'est vrai que le c'est matin, dans l'après-midi. Le matin, ça arrête à quelle heure? Il y a d'autres qui prennent le petit déjeuner à 7 heures. Donc, oui, ils considèrent que c'est toujours le matin.
0: N'est-ce pas? Ça va bien?
1: Oui, ça va. On se porte bien. Il n'y a rien à signaler.
0: La coiffure...
1: Je t'assure. Bon, je ne comprends pas, mais bon.
0: Non, c'est joli. Arrête. Arrête. Franchement, tu vois où tu m'entraînes. Uri, c'est joli ou c'est pas joli? Oh, toi aussi.
1: Bon, il ne répond pas. Non, c'est... Ah, oui, il a dit ce matin que c'est très joli. Alors, il apprécie bien. Voilà. Bon, outfit. C'est quoi? Outfit. Outfit.
0: C'est fort. Elle a dit quoi?
1: Outfit.
0: Elle est de retour avec son anglais décalé, la dame. Outfit. Outfit.
1: Outfit.
0: Out. Yes. O-U-T.
1: F-I-T. Oui, c'est ça.
0: F-I-T. Non, ma tronche, quand même. Outfit. Mon outfit de ce matin. My outfit. Oh. Bon, en tout cas, concernant l'outfit et tout, t'es très jolie.
1: Voilà. Merci t'es beaucoup. Très assortie. Raïssa, merci.
0: Puisque toi ça également. Sonne de partout. Merci, ma belle. Ça sonne de partout. On va, je commence par quelle thématique avec toi? Tu sais qu'avec toi, ça chamboule toujours. Après, on va dire, Aïssa, piège trop Dorine. Tu veux quoi, cet enfant? Laisse-la grandir. Bon, pourquoi un frère arriverait à détester son frère de sang, sa sœur de sang? C'est quoi le truc? Bon, je suis choquée de remarquer que le lien de sang ne peut pas être aussi fort qu'on le pensait.
1: Oui, ça c'est vrai. Hein. Et quand tu en parles, il y a des frères comme ça qui détestent leur frère, peut-être parce qu'il est plus avancé professionnellement parlant ou bien dans les activités que lui. Oui, ça fait office de jalousie, vraiment. Il a eu ça avant moi, vraiment, ça fait bizarre. Du coup, ça crée un peu une honte chez la personne de dire que vraiment tu es l'aîné, mais tu n'as encore rien fait. Pourtant, ton petit frère devant a déjà tout fait. Donc, peut-être c'est aussi ça.
0: Est-ce que ça ne devrait pas être une fierté plutôt pour toi de savoir
1: nous
0: que
1: sommes en Afrique. Hein. Nous sommes en Afrique, je t'assure. Tout le monde ne peut pas t'apprécier. Même ton propre frère ne peut pas voir ton évolution. Il est tellement heureux. À un moment donné, il va dire, mais pourquoi c'est toujours lui? Pourquoi c'est toujours
0: mais
1: lui?
0: Mais c'est lui.
1: Oui, et c'est en mettant cette question-là dans la tête, d'où vient justement...
0: Est-ce qu'on ne peut pas avoir l'humilité d'aller vers, le petit frère en disant...
1: Il peut avoir de l'humilité, mais pas hypocrisie.
0: Peu importe, tu y vas quand même, dis-moi.
1: Il y va par hypocrisie pour tester la personne, même si c'est son frère, il va tester. Ce n'est pas une, ce n'est pas deux fois, ce n'est pas trois fois, c'est plusieurs fois, jusqu'au jour où son petit frère révèle son vrai visage.
0: Oh my God. Est-ce que les parents ne sont pas responsables quelque part de tout ça?
1: Non,
0: l'éducation n'est pas...
1: Bon, ce n'est pas question aussi d'éducation parce que le parent éduque.
0: Maintenant, chacun a son cœur.
1: Justement, chacun a son cœur, chacun a ses connaissances. On ne marche pas avec les mêmes personnes. Les mêmes compagnies, exactement. Donc, celui que je côtoie, ce n'est pas celui que mon grand frère côtoie. Il peut avoir plusieurs ouvertures pour moi, mais ce n'est pas pour mon grand frère.
0: D'accord. On permet aux auditeurs de dire quelque chose. Sur la 2, tu devines ou ça va?
1: je pense que c'est Guyane.
0: Non.
1: Non.
0: Qui d'autre?
1: C'est Basile.
0: Pas du tout.
1: Isaac. Ah, tu l'as
0: on
1: dit
0: va
1: tout
0: essayer
1: à l'heure.
0: Si c'est Isaac, parce que là, allô?
2: Oui, bon après-midi, Raïssa.
0: Le fils de la promesse.
2: Oui, bon retour. J'espère que tu as gardé beaucoup de provisions.
0: Ok. J'étais au...
2: Voilà. Je vous salue déjà et je salue votre équipe technique. Mm-hmm. Je vous souhaite un bon début de semaine et surtout bon fin du mois d'août, qui est mon mois de naissance surtout.
0: Happy birthday to you.
2: Voilà, il y a déjà quelques jours.
0: Mm-hmm. D'accord.
2: Voilà. On passe rapidement à la thématique, notre frère Raïta.
0: Bien sûr, mon très cher.
2: Oui, surtout la première thématique, là, va vraiment toucher parce que c'est réellement ce qui se vit dans les différentes familles, les échaufferies, les tensions. Parfois, même les gens vont s'apporter des maquettes entre frères ou entre sœurs. Et véritablement, moi, j'ai toujours vu ça véritablement comme de la sorcellerie, quoi. Parce que dans notre famille, on s'était juré, en fait, que je ne sais pas si ce sont les parents qui sont responsables, qui ont été responsables, mais nous-mêmes, on a dit entre nous qu'il ne devait jamais avoir des tensions entre nous, pour quoi que ce soit.
0: Super.
2: Il est arrivé même parfois, même dans les partages même de l'espace du terrain, où on a choisi délibérément donner à l'un de nos frères pour dire, bon, comme ce n'est pas trop grand là, tu peux exploiter tout ça. Non, mais je vois dans certaines conditions, les gens vont s'apporter des machettes pour parfois un mètre carré. Donc moi, je dis, ce sont des choses comme ça là que nous devons vraiment éviter.
0: Ça fait très
2: entre
0: mal.
2: Entre frères et sœurs ou bien entre les frères de la famille. Et je te dis, ce n'est pas seulement même au niveau des frères ou bien venant des...
0: Au-delà de la famille nucléaire, voilà.
2: Donc, voilà, au-delà de ça, même nous, on a nos cousins. Ma maman était là avec ses deux petits frères. Et effectivement, on a eu toujours ce sentiment-là, de savoir que c'est une famille, on n'a rien à discuter.
0: Très bien.
2: Et on ne peut jamais voir les tensions dans ce sens-là dans la famille.
0: Merci.
2: Et moi,
0: Jacques.
2: Je crois que c'est vrai que parmi les frères, il y a toujours parfois celui-là qui peut avoir le beau cœur. Mais je crois que par la sensibilisation, il faut toujours revenir à des meilleurs sentiments.
0: C'est bien dit.
2: Mais ce n'est pas toujours le cas pour toutes les familles.
0: C'est bien dit, Isaac.
2: Donc, la thématique, c'est dans le but vraiment de sensibiliser les uns et les autres.
0: J'ai beaucoup aimé.
2: Il ne devrait pas avoir des tensions, il ne devrait pas avoir véritablement des soulèvements entre les frères.
0: Très bien.
2: Dans une famille.
0: Merci. Merci, mon cher Isaac. Tu reviens tout de suite pour la deuxième thématique. Voilà.
2: D'accord. À tout à l'heure.
0: À tout à l'heure. Dans la famille d'Isaac, ils ont opté pour. La promesse, voilà, on se promet de ne jamais se diviser, pas de tension et tout, mais s'il y a un qui est, on va dire, qui est traître, qui change d'attitude, ça peut détruire carrément cette promesse-là.
1: Bien sûr que ça peut détruire rapidement cette promesse, ça c'est clair.
0: D'accord, je crois qu'on va observer un petit temps d'arrêt. Ah d'accord, le temps que tout le monde s'installe. Sur la une au téléphone, allô?
3: Allô?
0: Ah, j'ai crié comme ça venait du cœur. Good afternoon, la Rémy des Boys. Vous m'avez manqué, hein.
3: Oui, Doreen, good afternoon.
1: Thank you, la Rémy des Boys. Good afternoon.
3: Raïssa Parker, the topic is so interesting and so wonderful, you know. That is what we are having in these days in Cameroon.
0: Yes.
3: Parce que maintenant, là, c'est très grave ici,
0: parce que
3: dans nos familles, maintenant, c'est la guerre. Parce que quand le parent part, c'est surtout ça. Il faut souligner le mot là, quand les parents ne sont plus là. Parce que quand les parents sont là, les aînés sont très hypocrites. Ils font comme s'ils sont avec les parents, puisque les parents leur laissent certaines consignes. Par rapport aux petits, à ces cadets, ils sont là comme s'ils aiment les parents. Dès que les parents tournent le dos, tu ne les reconnais plus.
0: C'est grave. Ils vendent le terrain.
3: Il devient un démon à pu. Parce qu'il s'est métamorphosé. Tu te demandes à quel moment il a commencé à faire ça.
0: Dizos.
3: Tout devient sa propriété privée. Il chasse tout le monde à la construction.
0: Et comment on peut gérer? Est-ce qu'il n'y a pas une manière de retrouver la paix dans cette famille-là?
3: Lui veut tout pour lui seul. Il a un gros corps comme le moment. Il veut tout, il ne veut voir personne. Il dit que vivant des parents, le parent aimait les petits, les parents ne l'aimaient pas.
0: Est-ce qu'on peut...
3: La façon que les parents fonctionnaient, ils voyaient que les parents ne l'aimaient pas. Donc maintenant, c'est sur les petits maintenant qu'ils s'acharnent. Malgré tout ce qu'il a eu à voir, Et les parents l'ont voyé à l'États-Unis fréquenter, avoir tout, bien discuté, 2 mètres terrain qui n'était pas 500 mètres carrés. C'est pitié, c'est regrettable.
0: C'est vraiment regrettable.
3: Ça fait comprendre qu'il est parti à l'école, mais l'école n'est jamais passée par lui. Il s'est ridiculisé jusqu'à tout le monde. La famille a abandonné, la maison a abandonné parce qu'il y a les querelles, tout le monde a fui.
0: Il est parti.
3: Personne ne veut mourir, Raïssa Pakel. La paix, dernier, pourquoi tu viens te casser dans la brousse, tu dois en paix que de rester où un beau matin, tu ne sais pas si on va te couper avec la machette.
0: Ah là là, si
3: tu arrives au niveau où on va chercher 15 policiers pour venir arrêter quelqu'un qui a le droit dans ses concessions de ne plus entrer, ça veut dire que.
0: Des témoignages.

0: peux comprendre.
1: Il y en a.
0: Merci
1: beaucoup, Larimé des Boys. Des témoignages, il y en aura encore. On fait un petit ton d'air et on revient.
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4: Oui, good afternoon, Evans Williams, Joe Batty. C'est une nouvelle qui crée la surprise. Surprise parce que c'est vrai que André-Franck Zambwangisa n'était pas sélectionné depuis quelque temps, pas forcément à cause des problèmes de discipline, mais beaucoup plus à cause de son état de santé. Il avait beaucoup de bobos, notamment au niveau de son dos, qui le privait des belles performances, mais surtout de la constance dans l'intervention au niveau de son club, le Napoli. Et on espérait encore qu'il pourrait être traité, que le mal serait jugulé, que André-Franck Zambwangisa pourrait revenir pour aider l'équipe des Lions Indomptables du Cameroun, parce que c'est un milieu de terrain de grand talent qui est important dans le dispositif et le système, même si lors de la dernière CAN, le staff nouveau des Lions Indomptables a semblé trouver une autre alchimie en son absence. Zambwangisa continuait d'être cet élément, l'un des éléments sur lesquels on pouvait continuer de compter en espérant son retour. Donc c'est une nouvelle qui vient surprendre tout le monde, parce que là, on a l'impression que c'est une sorte de ras-le-bol de lui-même vis-à-vis de cette situation qu'il vit en ce moment. Vous savez, la saison vient de recommencer, il est toujours en situation précaire sur le plan de la santé. Certaines nouvelles disent que c'est un mal qui est en train d'être au-dessus de la science ou de la médecine moderne. Est-ce qu'il faut revenir au village pour voir ce qui n'a pas marché avec la manière de fonctionner autour d'André Zambwangisa? Peut-être c'est la solution, parce que si déjà les bistouris et toute la haute science médicale en Italie n'arrivent pas à juguler ce mal de dos, peut-être qu'il faudra revenir au village. Le garçon a peut-être estimé qu'il faudra plus de temps pour qu'il se remette sur pied et que pendant cette période, il serait inutile pour lui de continuer de garder espoir. Sauf que là, c'est une rupture brusque qui crée le désarroi. Le désarroi parce que quand on regarde l'équipe des Lions Indomptables en ce moment, en dehors de quelques noms, parce qu'en ce moment, Baleba est blessé. C'est vrai, il vient de signer un contrat important à Manchester, mais il est blessé. Le coach de Manchester a dit qu'il va falloir attendre 3 semaines ou 1 mois avant de revoir Baleba dans sur les pelouses. Ce milieu de terrain-là, quand on le regarde, le dessin, est-ce que il y a un garçon de la trame d'un Zambo? Voilà pourquoi peut-être le président de la fédération est en course, est en chasse, on l'a vu à Londres, un peu partout, pour essayer de rattraper ces binationaux, les convaincre de revenir. Donc, qu'est-ce qui va se passer avec Zambwangisa? Est-ce qu'il y aura des conciliabules pour essayer de voir s'il peut encore retarder sa retraite internationale? On attend de voir, mais toujours est-il que c'est compliqué pour lui, c'est compliqué pour le Cameroun désormais, parce que là, c'est un talent, il n'a que 30 ans, ça veut dire qu'il avait encore beaucoup de choses à apporter et à donner. C'est dommage. Pour le moment, la nouvelle est dans son compte Instagram, il n'a pas encore rédigé un communiqué officiel signé de lui-même, donc peut-être que cela laisse une marge pour qu'il y ait des négociations, pour qu'il puisse revenir et peut-être attendre de voir s'il va guérir définitivement de ce mal de dos. Et tout ce que nous pouvons souhaiter, c'est s'il y a un homme fort dans le village, assis sur le dos de Zambwangisa, prière de libérer le dos de Zambwangisa pour lui permettre de continuer à jouer au football. Parce que les Italiens disent qu'ils sont dépassés par cette affaire-là, qu'ils n'arrivent pas à comprendre. Donc, souhaitons à Zambo qu'il recouvre sa santé et souhaitons également que la nouvelle qui est pour le moment sur le compte Instagram ne se confirme pas par un communiqué officiel. Donc, on attend de voir comment l'affaire va évoluer.
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0: 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Nous avançons peu à peu vers la fin de cette première partie. Bon, à chacun de regarder sa montre. Hein. Donc, quand je vais dire, on va dire, ah, la femme est revenue. Que ouais, on coupe déjà, tu chutes. On est, ah, ouais, on était tranquille ici, Dorine. Tiens, venez. Donc, au 640 61 38 42. Le 6-71-15-73-21. Pour les fans de foot, vous avez écouté l'actualité, n'est-ce pas, avec Franz Amboangissa, voilà, qui, sur sa page Instagram, a décidé pour sa retraite. Voilà, on va dire anticipé parce que 30 ans quand même. On est encore bien jeune. Mm-hmm. Sur, il a 30 ans ?
1: 30 ans ? Je
0: ne sais pas. Tu sais pas comment.
1: Je ne sais vraiment pas.
0: Tu vois qu'il l'a ou il n'a pas.
1: Il a 30 ans. Pardon.
0: La paix est bien.
1: La paix est bien.
0: Super. Voilà. Les thématiques sur la table, pour ceux qui nous retrouvent, hein, les guides tournent très très vite. Les frères et sœurs, frères qui ne s'entendent pas du tout, les frères et sœurs qui ne se parlent pas du tout, quelles peuvent être les causes, voilà, les causes de ce comportement-là. Est-ce que les parents sont en première partie responsables du fait que les frères et sœurs, quand je dis ne pas se parler là, c'est que, bonjour même c'est beaucoup, mm-hmm. Bonjour même c'est beaucoup. Les témoignages qu'on a écoutés avant, les arrêts que nous avons observés, parfois des machettes, les machettes.

0: dans la vie professionnelle, c'est toujours, c'est encore toi qui progresses. Le mariage, c'est encore toi. L'autre va te regarder que non, ça, je crois que tu ne m'aides pas. Tu ne m'aides pas. Et du coup, bienvenue la jalousie. Hein. C'est comme ça que parfois le petit frère veut aider le grand frère. Le grand frère dit, je t'ai demandé, donc je suis trop pauvre, donc j'ai fait ci, donc j'ai fait ça. C'est un peu cette situation. À côté, on a la deuxième thématique qui parle du mariage. Est-ce que c'est vrai que certaines personnes changent dans le mariage, hein? Si vous voulez, le concubinage, c'est un peu... Non, le mariage, dès qu'on a dit oui là, est-ce que c'est vrai que certaines personnes changent? On devine sur la une, qui c'est, ma belle?
1: Je ne sais pas trop.
0: On dit quelque chose.
1: Hein. On va dire William Gongan.
0: Maman, tu aimes ton William là. Fongan Merlin.
2: Bonjour.
0: Bonjour, très cher.
2: Bonjour, Dorine.
0: Bonjour.
2: Je vous souhaite bon début de semaine.
0: C'est
2: je souhaite également bon début de semaine à tous les techniciens et aussi aux auditeurs.
0: Merci beaucoup.
2: Je vais directement mettre les pieds dans le gobelet.
0: Super.
2: Raïssa, première thématique, je dirais que je vais trancher cette thématique en deux parties. Une des responsabilités, elle revient aux parents, de mon point de vue. Pourquoi? Parce que certains parents éduquent les enfants dans le sens de pouvoir démontrer aux yeux de personnes qu'il y a des préférés. Et c'est très dangereux. Il y a des parents qui font souvent cette erreur-là.
0: C'est exprès?
2: Est-ce que vous mettez déjà aux yeux des enfants? Pardon?
0: Est-ce que c'est sciemment? Est-ce que c'est exprès de le faire en disant...
2: Des fois, ça peut être exprès. Des fois, ça peut ne pas être exprès. Mais forcément, l'enfant, lui, regarde et il voit.
0: Oh là là.
2: Donc, à tout moment, c'est très dangereux. Il y a des parents qui font vraiment cette erreur-là. Les parents ne devraient pas être à ce niveau.
0: Très bien.
2: C'est-à-dire que le pouvoir démontrer que tel enfant est mon préféré, c'est très dangereux. Il y a aussi une question de finance. Il y a des enfants qui, lorsqu'ils ont un peu plus réussi dans la vie, les parents ont tendance à vouloir donner un peu plus d'attention à ceux-là parce que le plan financier est un peu plus réussi que les autres. Et c'est toujours aussi une autre bêtise. Et je voudrais te dire aussi, toujours pour cette thématique, avant de glisser sur la deuxième, que il y a aussi que la famille, sans vous mentir, c'est l'une des cellules où l'hypocrisie règne énormément.
0: Ah,
2: il y a énormément d'hypocrisie dans les familles. Ça, ne nous le rend pas, c'est une vérité. Surtout dans notre contexte actuel au XXIe siècle où le capitalisme a envahi le monde, je pense que ce capitalisme-là fait en sorte que chacun est dans la course. C'est-à-dire que c'est comme une concurrence.
0: Le monde de la famille, pas le meilleur pour...
2: Non, pas pour le... Non, juste du tout. Pas pour le développement.
0: Et nuire à l'autre, quand même.
2: Pour les finances personnelles.
0: Ah, ça.
2: C'est dans ce sens-là. Le capitalisme a détruit la cellule familiale, j'ai envie de dire, d'aujourd'hui. Peut-être hier, ce n'était pas le cas. Je n'étais pas là. Je suis d'aujourd'hui, donc je parle des choses d'aujourd'hui.
0: Ça me désole énormément, hein, cette situation.
2: Non, c'est une vérité.
0: C'est
2: je vais glisser rapidement la deuxième thématique.
0: Oui, le mariage.
2: Je voudrais dire que lorsque on est encore à l'extérieur, parfois, on fait des choses dans le sens tellement...
0: De bon, plaire.
2: Tellement joli. On paraît, quoi. C'est du paraît.
0: Dodo.
2: C'est-à-dire que ce soit les hommes, que ce soit les femmes. Mais moi, je ne veux pas tirer sur une
0: faction
2: avec
0: deux
2: noms. Non, les deux parties, je dis tout, les cela. Raïssa a parlé tout à l'heure d'un phénomène où certains hommes arrivent dans le foyer et deviennent violents.
0: Oui.
2: C'est toute une vérité. Par contre, quand vous étiez fiancé, il n'y avait pas de violence.
0: D'où?
2: Et des fois, quand vous arrivez dans le foyer, le miel d'hier devient...
0: l'aloe vera,
2: le
0: quinquennibat.
2: Non, le quinquennibat, encore mieux.
0: Amer jusqu'aux oreilles.
2: Donc, vous constatez que ça a un impact véritablement. Et aussi, même parfois, sur le plan des finances. Il y a des gens, lorsqu'il est encore en train d'accoster une femme, parfois, il dépense. Hein. Mais quand il arrive dans le foyer, que vous avez mis l'alliance, non.
0: Je n'ai pas.
2: Pour voir son sexe, ça devient très compliqué. Je n'ai pas. Et vice versa, la femme aussi, parfois, quand elle est hors, quand elle n'est pas encore entrée dans la maison, ça veut dire qu'elle joue la femme la plus parfaite du monde. C'est-à-dire qu'elle est attentionnée, elle cuisine bien. Elle a... Mais dès qu'elle arrive dans le foyer, d'abord, elle a un dernier cas, parce que quand vous rentrez le soir, c'est ça qui est vrai. C'est-à-dire que, c'est-à-dire que la femme la plus jolie du monde, dit, là, franchement, vous ne la reconnaissez plus. Vous êtes à la maison avec votre grand-mère. Donc,
0: c'était fort, ça.
2: C'est une vérité. Donc, en fait, le mariage, à un certain moment, aussi change des personnes.
0: Très bien.
2: Ça ne devrait pas être le cas.
0: Merci.
2: Donc, je suis par là pour laisser la possibilité d'intervenir. Très bonne semaine à vous.
0: Merci beaucoup, Fongor Merlin. Sur la 2 au téléphone, allô? 4 minutes d'attente, allô?
3: Oui, bonsoir.
0: Bonsoir.
3: Raïssa et à Dorine, ou alors à Dorine et à Raïssa.
0: C'est la même chose.
3: Papa
0: François.
3: Oui, c'est Papa François de Vieille-Massé.
0: C'est notre François.
3: Et bonsoir à tout le monde.
0: Mm-hmm. Merci.
3: Non seulement en studio, mais tous les Camerounais. S'il vous plaît, par rapport aux enfants qui ne peuvent pas s'entendre, vous pouvez d'abord voir si les parents eux-mêmes, les géniteurs s'entendent. Ils s'entendent bien, je crois que les enfants vont s'entendre.
0: C'est ça.
3: Mais il y a l'hypocrisie entre les deux géniteurs, il y aurait problème entre les enfants. Et même, les enfants que nous avons dans nos domiciles, même depuis même notre temps, à notre temps, sont-ils réellement les enfants du sang des parents? Il faut oublier ce phénomène aussi.
0: Ils sont, on les a pris où?
3: Comment?
0: Tu dis que ce ne sont pas les enfants du sang réellement, c'est-à-dire quoi? On a
3: ça
0: triché?
3: Ça veut dire que on peut avoir les enfants.
0: Mais qui ne sont pas les nôtres.
3: Et qui ont peut-être deux pères. Oui, il y a.
0: Même si on a deux pères, deux mères, tant qu'on a dit que vous êtes des frères, je crois que c'est, ça reste le plus important.
3: Non, on peut avoir les enfants d'une même mère et de deux pères. Moi, j'étais comme ça avec mon frère. Moi, étant l'enfant d'une veuve, je ne peux pas justifier sa vie avant moi ou avant mon frère. Qu'elle donnait mon père.
0: Il ne t'aimait pas beaucoup?
3: Mais... Comment?
0: Et est-ce qu'il ne t'aimait pas beaucoup, Papa François?
3: Non, j'étais l'enfant le plus aimé du monde. Surtout que j'étais orphelin. Comment les mamans pourraient... J'avais deux mamans. La femme de mon père et ma mère. Ma mère étant la femme du petit frère à mon père qui est mort. Et tout mon père a repris la vie de son père.
0: On supporte ou bien?
3: Vous voyez, moi, je suis tellement aidé. Et
0: Ulrich dit qu'on ne peut pas supporter. C'est Ulrich qui a coupé, Papa François. Papa François, je disais qu'Ulrich a coupé parce que le réseau n'était pas bon du tout. Ça me permet de discuter avec Dorine sur le mariage.
4: D'accord.
0: C'est vrai que t'es pas mariée, mais ça va, non?
4: Ça va aller.
0: D'accord. Bon, je te dérange juste.
4: D'accord.
0: Et pourquoi certaines personnes pourraient changer après le mariage?
4: Là, franchement, si je donne une idée... Ça veut dire que je vais m'inscrire en faux, je t'assure. Parce que la femme est de nature, je ne sais pas, certaines femmes, hein, parce que je n'aimerais pas généraliser toutes les femmes. Les femmes sont de nature...
0: douce.
4: Très douce. Donc quand elle est célibataire, elle prie vraiment, si je trouve mon mari, je serai comme ça. Je vais faire ci,
0: je vais masser les pieds.
4: Quand tu vas rentrer, ne va pas souffrir.
0: Il y en a qui ne sont pas très d'accord.
4: Mais quand tu entres, vraiment, tu changes. Et je suis d'accord avec Fongor.
0: Tu changes volontairement ou tu changes parce que les responsabilités...
4: Exactement, les responsabilités pèsent déjà sur toi. Il y a les enfants que tu dois prendre en charge. Il y a le mari que tu dois prendre en charge.
0: La maison.
4: La maison que tu dois prendre en charge. Faire la cuisine au quotidien, vraiment t'occuper de ta famille. C'est des responsabilités qu'elles estiment que vraiment ça devient de plus en plus lourd.
0: Donc, ça rend nerveuse.
4: Et d'autres se posent la question, qui m'a même envoyé, mieux je restais célibataire. Donc voilà un peu ce que je peux dire des femmes qui, quand elles sont célibataires et quand elles entrent.
0: Elles changent de comportement dans le foyer. L'homme aussi qui devient violent, il ne donne plus assez d'argent à madame ou il ne donne pas du tout.
4: Bon, là je dirais que l'homme, c'est généralement ses amis, les amis avec lesquels il marche. Oui, il y a d'autres qui lui disent des choses, vraiment, tu es trop mou. Tu donnes l'argent tous les jours, vraiment, moi, elle fait souvent, elle donne 4 000, elle se débrouille.
0: Elle fait un mois avec
4: toi, tu es trop mou. Tu fais un peu comme ça, tu vois sa réaction. Et c'est comme ça qu'il change du jour au lendemain.
0: Oh, c'est très méchant quand
4: c'est
0: même.
4: C'est méchant, mais bon.
0: C'est méchant aussi pour lui-même, parce que comment tu peux écouter un ami qui te dit que 4000 peut gérer un mois?
4: Les hommes aussi, écoutent aussi bien leurs amis.
0: Modeste, je sens que tu vas te retrouver ailleurs qu'ici, sur la une. Allô? Hey.
2: Oui, oh. Oui, mon bébé. Qu'est-ce que tu me dis, non?
0: Ok, tu n'es pas un vrai mari, alors? Si je suis quelque part, tu dois savoir.
2: Je ne suis pas un vrai mari. Hein.
0: Oui, puisque...
2: Donc, tu me donnes ton... Au lieu de te justifier.
0: Je me justifie.
2: Ça va, il n'y a pas de... Oui, dis-moi, alors.
0: Accueillant que était, que était.
2: Oui, mon bébé.
0: Oh, laisse mon bébé. Accueillant que était, que était.
2: Oui.
0: On dit moko, moko. Que était, que était. Oh, suis la mélodie.
2: Bon, et puis bonjour à la grande famille.
0: Ouais.
2: Oui, ok, mon bébé.
0: Bébé,
2: bon,
0: quoi?
2: Bon, s'il te plaît. Le lien de sang. Excuse-moi, hein, mon bébé, s'il te plaît. Hein, ça va, non?
0: Bébé de quoi? On t'écoute. Le
2: ok, ouais, dis-moi quand même quand on m'écoute comme ça, non? Parce que je ne veux pas te frustrer.
0: Mais qui est...
2: Ni frustrer mes princesses qui sont en train de nous écouter.
0: Non, on t'écoute, le prince Akéon.
2: Okay. Bon, ce que je veux dire, tu comprends, par rapport au lien du sang, qu'importe le petit désordre que l'éducation, la mauvaise éducation donne, le lien du sang reste du sang. Hein. Oui, le lien du sang a un lien très fort.
0: Très fort, très, comment très fort. Que les gens veulent se tuer. On dit lien de sang, mais les gens veulent se tuer, le prince Akéan.
2: Non, les gens veulent se tuer parce qu'ils sont ignorants. Ils ne comprennent pas ce qu'ils veulent. Il y a d'autres même que l'autre est en train de peut-être de le garder rancune. Il s'en fout, il reste lui tranquille. Parce qu'il ne le garde pas rancune. Hein. Il reste lui tranquille, continue sa vie. Le jour qu'il va être, qu'il va être conscient, il va dire, hey, qu'est-ce que j'ai fait même? C'est mon frère. J'ai encore une autre fait. Il sera obligé maintenant de l'embrasser les avances.
0: Ah,
2: le lien du sang, c'est quelque chose qui vient d'avoir d'une profondeur immense.
0: Ça veut dire
2: donc
0: que
2: ce n'est pas au hasard.
0: Le prince Akéon, ça veut dire que lorsqu'il y a cette distance, ces disputes, quelqu'un doit baisser le cœur, quelqu'un doit lâcher prise et aller vers l'autre pour faire profil bas. Hypocrisie, comme disait Fongan Merlin.
2: Oui, en réalité, tu vois un peu, non?
0: Pour un retour
2: mais
0: au cœur.
2: Il y a beaucoup d'enfants qui pensent que les aînés doivent aller auprès d'eux. C'est le mensonge. Ce sont les enfants qui doivent aller vers les aînés.
0: Finalement.
2: S'ils ont offensé véritablement les aînés, ils sont obligés d'aller. À part si c'est l'aîné qui a offensé, il se rend compte qu'après que non, vraiment j'avais offensé cet enfant à tort. Là, alors, ça se manque que l'aîné peut appeler mon petit, il y a même quoi. Ou bien dire, ma fille, qu'est-ce qui ne va même pas. Tu vois un peu, non?
0: Je vois.
2: Mais maintenant, on essaie d'avancer. Mais s'il arrive que c'est l'enfant qui a trop offensé l'aîné, mais l'aîné ne peut jamais aller auprès de l'enfant.
0: D'accord.
2: Mais il doit rester tranquille, mais il ne le garde pas rancune parce que la rancune produit le fruit de la rancune. Donc, et maintenant, dans le fruit de la rancune, maintenant, il y a certains talents où l'enfant peut être vraiment bandit ou bien autre chose à cause des rancunes.
0: Très bien, merci.
2: Ou bien assassin à cause des rancunes que tu as passé le temps à garder.
0: Très bien. Le prince Akéon, merci beaucoup. Hein. Et en 30 secondes sur le mariage. Lorsqu'on constate que le prince Akéan que j'ai épousé hier a changé d'attitude, est-ce que je dois partir? Est-ce que je dois divorcer?
2: Non, non, non, tu ne divorces pas, allô.
0: Ok.
2: Tu ne divorces pas. Tu dois... Le mariage, c'est de supporter.
0: Non,
2: tu
0: non.
2: penses que tu es mon bébé?
0: C'est
2: comment
0: comme
2: ce bébé là? Dès que tu vas arriver à la maison, il y aura encore trop de bébé.
0: Ok, tu vois, tu vas changer.
2: Il n'y aura plus trop de bébé, mais il n'y aura plus que bébé. Parce qu'à ce moment-là, il y a des choses qui vont t'amener, bébé, voilà comment on marche, voilà comment on marche. Peut-être 2 mois, 3 mois, 1 an, 2 ans. Maintenant, il faudra que tu puisses maintenant t'adapter à ce qui est enseigné.
0: Très bien, merci.
2: Mais pourquoi il dit à c'est de ne pas se laisser égarer dehors. Parce que le foyer, c'est une autre étape. Et c'est par là que le Seigneur bénit. Mes princesses,
0: merci,
2: mes filles.
0: Merci, le prince
2: Akéan. Okay, nous sommes ensemble alors.
0: Voilà. Très bonne journée à toi. Est-ce que tu serais d'accord, ma belle, que lorsque tu as un problème avec ta sœur, que vos enfants ne se parlent pas aussi?
4: Non, alors... du tout. Hein. Ça, c'est une sale habitude, si je peux me permettre de le dire. C'est une très sale habitude.
0: Donc, que, les problèmes des aînés, je veux dire...
4: s'entraîner. Hein.
0: Voilà. Sur la une au téléphone, j'aime le serviteur ou tomber du ciel, allô?
5: Allô?
0: Allô?
5: Camto de Mangué.
0: Ah bon? T'as changé de numéro, monsieur Camto?
5: J'aime le serviteur.
0: Ah. Ça sonnait bizarre, je dis Camto de Mangué. Pourquoi il a une voix? Ça peut donner, ça donne pas. D'accord.
5: Bonsoir.
0: Merci.
5: Bonsoir, Ado, bonsoir.
4: Merci beaucoup.
5: Aïssa?
0: Oui, mon très cher.
5: C'est les hommes qui dérangent.
0: Bien sûr.
5: Vous savez, la femme, elle aime avec la tête, les yeux, le cœur, le ventre, tout. Quand une femme aime, elle l'aime. Mm. Maintenant, quand quelques jours, quelques semaines, quelques mois, c'est que ça n'est pas, elle se rend compte que la personne qu'elle avait aimée là, ce n'est plus ça.
0: Ouais.
5: Elle commence, elle aussi, à devenir un doudou.
0: Elle change, non? Parce que l'homme a changé.
5: Elle change plus que le caméléon même.
0: Après, il vient se poser les questions. Que pourquoi tu as changé?
5: Parfois, elle a la couleur vert ou jaune même à la pointe.
0: C'est le caméléon.
5: Donc, nous ne devons pas amener. Il faut être vrai dans les relations.
0: Mm-hmm.
5: Pour pas qu'on en arrive là.
0: Très bien.
5: Soyons vrais. Montrons ce qu'on est, qui on est dès le départ.
0: Mm.
5: Si on est accepté, on est accepté. Si on est refusé, on est refusé.
0: C'est ça.
5: C'est parce qu'après, il y a des changements. La femme aussi arrive à changer.
0: Mm-hmm.
5: Donc, soyons honnêtes et soyons vrais.
0: Très bien. Merci, mon cher. Une chanson religieuse avant de partir. Allô?
4: Il est parti.
0: Il est pourtant parti. Hein? Pourtant, j'ai dit avant de partir. Donc, s'il nous écoute, il peut revenir. On a encore 40 secondes sur la 2. Allô?
6: Oui, bonjour.
0: Bonjour.
6: Ouais.
0: Ce réseau, c'est...
4: Papa François. Allô?
0: Allô?
6: Oui, bonjour.
0: Bonjour.
6: C'est monsieur Panet Justin qui vous appelle. C'est par rapport à la première thématique.
0: D'accord, monsieur Justin, nous avons 45 secondes à tout casser, hein, parce
6: bon,
0: que bientôt
6: voilà.
0: Au journal.
6: Par rapport à la mésentente, qui peut résider entre les frères et sœurs, d'un même père et d'une même mère. Moi, je me dis que le problème, c'est la maman.
4: Okay. La pauvre.
6: Pourquoi? Parce que les enfants se confient plus à leur mère plus qu'à leur père.
0: Mm.
6: Donc la maman est la première locomotive à vouloir se servir pour atténuer.
0: Mm-hmm.
6: Oui. Parce que les enfants se confient beaucoup à leur mère.
0: Oui.
6: Je prends l'exemple sur moi. Mes enfants me parlent, mais je n'ai pas de problème avec mes enfants.
0: Je suis d'accord, je comprends le phénomène.
6: Bon, voilà. Mm. Maintenant, mes enfants me parlent...
0: Rarement.
6: Même pas rarement. On fait, mais quand il y a un problème qui concerne peut-être mais une vie, voire sexuelle ou autre, le machin là, tout ça, et,
0: mm.
6: et toutes les jeunes filles là, elle se confie plus à leur mère.
0: Donc, à vous écouter, monsieur, s'il y a cet échec, s'il y a cette division plus tard, c'est la femme, la maman qui a échoué, en fait. C'est la maman
6: oui,
0: qui n'a pas su mieux écouter ses enfants.
6: C'est la maman qui pense pas.
0: Et vous faites quoi pendant ce temps, si elle n'a rien fait?
6: Mon épouse me rencontre dans la sortie. Bon, telle m'a dit ceci, telle m'a dit cela. Puis je les appelle aussi après.
0: Mmh, je vois.
6: Mmh. Oui, c'est comme ça.
0: Très bien.
6: C'est comme ça que ça doit se passer. La maman est d'abord la première locomotive.
0: Très bien. Merci pour ne pas vous répéter. Merci pour la contribution. Hein. Très intéressante, je vous le promets. Donc, c'est on va laisser la place à
4: Biwa
0: Brian également. Dorine, mm-hmm. Merci. Hein. Monsieur Justin, vous pouvez raccrocher avec Dorine.
4: Good afternoon, Biwa.
7: Good afternoon, I'm here already. Good afternoon and welcome to Raisa.
0: Ça va aller, Biwa Brian, le journal.
7: Oui.
0: Vous êtes encore en train de mettre les points,
7: non,
0: les
7: non,
0: virgules.
7: Non, ça doit aller. Finishing touches.
0: Yes.
7: Ça doit aller.
0: D'accord, on te libère rapidement alors, Dorine.
4: Les grandes lignes du 2 p.m.
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4: Voilà, c'est une présentation de Biwa Brian. Nous, on vous revient en deuxième partie Fraîcheur Royale. Raïssa Parker, Dorine.
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1: 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Nous parlons des frères et sœurs qui ne s'entendent pas du tout, voilà, qui se disputent tout le temps, qui se jalousent. Comment expliquer cette situation? Il y a des auditeurs qui nous faisaient comprendre que les parents sont responsables au premier chef, sauf qu'il y a d'autres réalités. Et la deuxième thématique parle de l'après-mariage. Pourquoi certaines personnes changent négativement de comportement après le mariage? On a vraiment échangé avec les auditeurs pour cette deuxième partie. Puisqu'on a encore assez de temps, on va encore leur donner la parole. Et la rubrique coup de cœur avec Dodo, voilà. Non, je veux dire la page pratique à 14h45 avec Dodo. La rubrique coup de cœur, ce sont des chansons religieuses. On se dit
0: à tout à l'heure.
1: À tout à l'heure.

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parents sont au pouvoir de la langue, dit la Bible, et nous périssons par notre manque de connaissances. 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

0: aussi de votre programme Friche Royale. Hein, si certaines personnes sont à table en ce moment, eh bien, bon appétit. Si vous n'avez pas encore cette possibilité, dites-vous bien que peut-être dans les heures prochaines. Pour ceux qui baillent fort là, je sais pas, hein, on baille peut-être. Prenez de l'eau. Il n'y en a pas? Je sais pas alors. Demain sera meilleur. On garde la foi. Regardez le voisin s'il peut vous en donner. S'il ne vous donne pas, eh bien, il ne faut pas arracher aussi. Hein. Nous sommes de retour à l'antenne et il y en a déjà qui sont en place, qui sont connectés, focus sur les codes d'accès pour nous avoir en direct. Vous savez, c'est le 640 61 38 42. Le 6-71, 15, 73, 21. On y va, n'est-ce pas, Dorine?
1: Oui, on prend
0: cet auditeur sur la 2. Allô, le patriage?
2: Bellissimo. Charmissimo. Amore, mère, barquero.
0: Patriage.
2: Bon retour.
0: Merci, Ro.
2: Oh, c'est petit. Ma douzoui qui tourne autour de toi. T'ont manqué.
0: Oui, beaucoup.
2: Hello, Dododino.
1: Patriaccio.
2: Del patriarca de patria Cocorico.
1: Cocorico, de Poulos.
2: Cocoroco.
1: Mamamolo.
2: Ah, bon appétit à ceux qui sont à l'intérieur pour la tâche au quotidien, pour certains mangeant du bon coquille avec...
0: Du plantain.
2: Du bon plantain du côté
1: banane.
2: De Banjoun, Ayo, malgré que j'ai été affecté par un grand décès. De ce côté-là, vers Kambo,
0: oui.
2: Le moment opportun, je vais m'y rendre pour enterrer Mama Lucie, une grande dame.
0: D'accord.
2: On parle de quoi tous?
0: Patrie chaud. D'abord, les frères et sœurs qui se regardent en chien en défaillance.
2: Parquero.
0: Oui, Patrie chaud.
2: Non, quand un parent met ses enfants au monde, il n'accouche pas le cœur.
0: Ce n'est pas une fuite en avant que de le dire.
2: Pardon?
0: Ce n'est pas une fuite en avant que de le dire, patriarche.
2: Oui, une éducation, mais... Allô?
0: Allô, il a constaté...
2: Voilà, le réseau du Coran.
0: Vraiment, ça fuit.
2: Je donne une éducation d'amour, de sincérité à mes enfants, comme l'ont fait mes défunts papas. Mais vous savez, vous accouchez l'enfant, mais vous n'accouchez pas son cœur, malgré... Tout ce que vous faites tendrement. Je me suis offert une bonne parcelle de terrain où j'ai fait venir mes frères. Et parmi celui qui me jalouse, j'ai constaté que depuis qu'il a vu une autre de mes réalisations, sa peine, il vient même me dire bonjour. Est-ce que c'est le parent qui a dit de faire cela?
0: Non.
2: Non! Il ne faut pas afficher des comportements de complexés en famille. La famille, c'est comme la maçon. La solidarité, la confraternité.
0: J'aime.
2: Si toi, tu n'arrives pas à agir comme moi, nous sommes comme les doigts de la main.
0: Ouais.
2: Qu'est-ce que c'est que demain ou après-demain, je vais t'aider.
0: Je t'assure.
2: De te manifester des états d'âme dans des incantations sataniques. Que je meurs. Non, c'est Dieu qui va m'appeler le jour dit. Continuons-nous.
0: C'est ça, patriage. Le mariage également. Après le mariage, certaines personnes changent. Qu'est-ce qui se passe?
2: Si maman aimée change, le lendemain, je vais au tribunal pour un divorce.
0: Dans où? Dehors.
2: Non, mais pourquoi tu changes? Moi, je préfère être naturel. Et je voudrais que ma femme aussi le fasse.
0: Très bien.
2: Si elle change, le grand portail de la montagne sacrée ouvert. Parce que l'hypocrisie, je ne digère pas. Ça me fait très mal que parce que je peux mourir.
0: Ne meurs pas, patrouille. Non. À tout à l'heure. Merci d'avoir appelé. Le coquille, finalement, c'est avec le plantain ou la banane?
1: Avec de la banane.
0: Non, tu connais pas les bonnes choses.
1: Non,
0: tu connais
1: c'est...
0: les gros doigts, non?
1: Ouais.
0: Ouais, ma sœur.
1: Les gros doigts de plantain.
0: De plantain.
1: Non, ça étouffe. Mon
0: légèrement vrai. Mûr.
1: Ça étouffe.
0: La banane,
1: la
0: c'est...
1: banane, c'est fin, vraiment. Tu manges ça, tu es à l'aise, hein. Ça tue.
0: Non. Coquille ou banane? Qu'est-ce que je raconte? Plantain ou banane? D'abord, il y a quelqu'un sur la une au téléphone. Tu devines, hein, ça va aller?
1: Je n'aimerais plus tenter. Hein,
0: tente quand même, s'il te plaît.
1: Bon, William Gongan, on y va.
0: Encore William Gongan.
1: Oui, parce que ça fait... Il n'a pas appelé de cet après-midi.
0: Maman, j'ai appris les nouvelles. C'est
1: non,
0: le nouveau
1: pas qu'il
0: papa.
1: Me manque. Il n'a pas appelé, c'est
0: ma
1: étonnant.
0: Soeur, laisse. Ma soeur, c'est le nouveau papa.
1: Ah, Guyel.
0: Maman, laisse. Maman, laisse. Laisse. Allô?
2: Oui, encore.
0: Pardon, qui doit...
2: Ouais. Encore une fois.
0: Non, c'est Louis qui doit...
2: Raïssa Parker, bonjour.
0: Bonjour.
2: Dorine Bémé.
0: Sur les deux, c'est William qui vient.
2: Comment vous allez cet après-midi?
1: Ça va, on se porte bien, vraiment.
2: Le tennisien qui vous accompagne.
0: Ulrich.
2: Ulrich, bonjour.
0: Bonjour.
2: Bonjour à nos 115 millions d'auditeurs. Je voudrais dire ici, parce que le temps presse déjà.
0: Oui, oui.
2: Il faut dire que ça dépend de l'éducation que les enfants ont reçue de leurs parents. Si les parents eux-mêmes, ce sont des parents qui bagarrent, qui discutent tout, les enfants ne vont qu'hériter de ce genre de choses. Et on ne vit pas l'amour. Parce que vous arrivez dans des familles aujourd'hui, vous avez les parents qui ne prêchent même pas leurs propres enfants, qui ne leur parlent pas de l'amour, qui ne prient pas ensemble, qui ne mangent pas ensemble. Comment l'amour va régner au milieu de ce genre de personnes?
0: Seulement la guerre.
2: Vous avez les enfants, tout le monde lui sert dans son plat. Et vous avez même les parents dans les maisons. L'autre aime l'autre plus que... Et l'autre aime princesse plus que junior. Ça cause des problèmes dans des maisons aujourd'hui. Vous avez les parents qui ne regroupent plus leurs enfants le matin pour faire des prières, pour les enseigner la voix de Dieu. Et l'amour. Vous pensez, quand vous faites des enfants, on n'accouche pas le cœur, oui. On n'accouche pas le cœur. On n'accouche pas aussi l'éducation. Hein? Accoucher aussi l'éducation dans les maisons. Les enfants mal éduqués seront toujours là en train de bagarrer entre eux, de se faire la haine, de se faire la jalousie.
0: Très bon.
2: Pendant que les enfants bien éduqués, les enfants qui craignent Dieu, ils se soutiennent entre eux. Il y a l'amour de Dieu. Ils savent ce que Dieu aime, ce que Dieu ne veut pas.
0: Vraiment.
2: Mais vous avez les parents aujourd'hui, les enfants à manger, d'autres même, met beaucoup de nourriture à l'autre, l'autre diminue, l'autre quand comme c'est la rentrée qui arrive, l'autre enfant fréquente, là on paye trop cher, l'autre on met dans les écoles poubelles. Il y a ces exemples dans des foyers.
0: C'est fort ça.
2: Ça peut vous faire mal. Il y a les parents qui ont divisé leurs propres enfants,
0: oui.
2: Étant vivants.
0: Oui, c'est vrai.
2: Et ils préfèrent payer l'école cher à presse, et l'autre qu'on n'appelle pas à presse, lui il est ailleurs, là on ne paye rien de bon.
0: Triste réalité,
2: Guillaume. Les enfants grandissent dans quel genre de climat? Ils grandissent dans quel genre d'éducation? Vous n'allez pas perdre les hommes sans les éduquer. C'est une société à risque. Pour réussir dans ta famille, ou dans votre foyer, ou dans votre maison, éduquez vos enfants. Et n'ayez pas les partis pris.
0: D'accord.
2: Et donnez l'éducation équilibrée.
0: Ça me fend le cœur quand même. Merci beaucoup, Guélan. Tu aurais pu sortir par, mon cher Guélan, tu aurais pu sortir par une chanson religieuse. Hein, voilà, parce qu'on est dans la rubrique coup de cœur. Sur la 2, il y avait quelqu'un au téléphone. Je ne sais pas si je vais encore demander à Dorine deviner, parce que. Entre William qui part, qui vient, et quelqu'un d'autre qui se positionne. Est-ce qu'on va lui dire de deviner qui
1: non,
0: est...
1: Non, du tout.
0: Du tout? Tu veux plus cet exercice?
1: Bon,
0: on écoute quand même Guy Alain d'abord avant de revenir sur la 2. Oui, Guigui.
2: Oui, allô?
0: Oui.
2: Je voudrais passer la commande de la chanson, mais je ne connais pas le titre. Je peux quand même chanter un peu?
0: Oui, mon cher. C'est vrai que tu n'as pas...

0: Merci, merci, merci beaucoup.
1: Je connais, moi, je connais pas le titre ni l'auteur.
2: C'est un jeu musical.
1: Est-ce que c'est pas, comment on appelle ça, pas un classique, mais
2: un somme.
1: Ah bon?
2: Oui, peut-être.
1: Ah bon? C'est le risque qui dit, hein. Quand je commence à dire bon deux fois, ça veut dire j'hésite et puis je vends la personne qui dit que c'est un somme. Si on l'a dit au téléphone, William Gangan. Allô?
2: Enfin.
0: Allô, bon après-midi, ma chère Aïssa.
1: Oh, le très cher de quelqu'un, ça va?
0: Il faut laisser Dodo penser à moi. Il faut laisser, si toi tu ne penses pas à moi, laisse Dodo penser à moi.
1: Le Christ, il
0: vient. Et comment avec toi? Comment tu veux mettre ton doigt là-bas?
1: Je m'aime mis, papa.
0: Je sais même.
1: Est-ce qu'elle te voit partout?
0: Je salue Guy Alain qui vient de passer là. Et le patriarche.
1: D'accord.
0: Maréchal, je crois que ce qu'il a dit là me concerne aussi un peu, hein.
1: N'est-ce pas?
0: Je te dis, quand vous parlez là, on a des frères, on est frères, mais tu ne vas pas obliger quelqu'un à t'aimer, non?
1: Mais c'est difficile à vivre comme ça, je ne sais pas pour vous, mais est-ce qu'il n'y a pas quelqu'un qui peut rétablir la paix, l'amour et l'entente dans cette famille-là?
0: Non, si tu ne fais pas le temps à faire du bien à quelqu'un, tu te soucies de lui et que la personne veut seulement te voir souffrir.
1: Non,
0: la personne
1: veut seulement te mal. Ce sont les angles qui sont bien, les autres sont comment? Moi, je comprends pas.
0: Quelqu'un, par exemple, qui a eu les moyens d'aider les autres, il ne l'a pas fait. Il s'est contenté de jouir de ses biens seuls. Mais maintenant, quand il vous voit prospérer, il est jaloux, il pose des questions aux gens comme pourquoi il veut connaître même vos choses. Pourtant, pour lui, il vous cachait. Ouais. Et il vous a caché pour lui, il allait échouer, vous l'avez soutenu malgré ça.
1: Ouais.
0: Mais à son tour, lui, il veut connaître comment toi tu évolues. Ce n'est pas la sorcellerie. Il pas pour vous, pas pour t'aider, hein. Parce que plusieurs fois, il a eu l'occasion de t'aider, mais il n'a pas fait. Mais une fois qu'il te voit prospérer, il met les enquêtes derrière pour savoir est-ce que telle chose t'appartient, est-ce que c'est toi qui sais. Il mène toutes ces enquêtes pour faire quoi?
1: Les parents William qui sont encore vivants ne peuvent pas rétablir la paix auprès de des enfants.
0: Les parents peuvent rétablir la paix, mais le parent ne peut pas obliger la personne à aimer l'autre. Ouais, un peu. Si tu as un frère, tu remarques qu'il ne t'aime pas, qu'il est jaloux, tu ressens, tu sais comment? Tu vas pas l'obliger à t'aimer, forcer son amour, non?
1: Oh, Palo.
0: Faire les choses à distance.
1: D'accord. William?
0: Oui, ma chère.
1: Le coquille, c'est mieux avec le plantain ou la banane, finalement?
0: Plantain, banane. Pour moi, je ne peux pas avoir une manière bien tendre là.
1: J'aime trop
2: oui,
1: la
2: nourriture. Ça, alors.
0: C'est bien là, je ne sais pas trop. Oui, je peux pas avoir une manière
1: bien
0: tendre.
1: Il n'y a pas le manioc. On t'a dit que c'est plantain ou banane. Tu manges quoi?
0: Ah, plantain. Bon.
1: Choisis bien.
0: La banane, je crois que le coquille banane.
1: Je n'appelle plus. Bye. William, bonne journée à toi, mon cher. On a trouvé la chanson de Guy Alain.
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0: similarité. Voilà. C'est pas exactement ça, mais bon, on va se battre avec. Oui, Patriage, tu es revenu au téléphone. Oui, Patriage.
1: On va rapidement pour dire à la suite de mon frère et ami Guyana avec qui je papotais avant que de réagir. Le parent ne peut pas être fier de voir ses enfants dans la discorde. Moi, j'ai connu une grande famille dans le sud. Je ne vais pas donner les noms. Les parents sont restés froids jusqu'à plus de 60 ans, alors que leurs parents vivaient. Les parents ont fait des mains et des pieds à refaire ce tissu familial. Mais quand tu as des enfants qui sont déjà des grands-parents, mais le parent va s'enlacer.
0: D'accord.
1: Et je veux vous dire que cela a continué jusqu'à aujourd'hui. Donc, je ne peux même pas donner le nom de cette famille. Mais je voudrais dire ceci.
0: D'accord.
1: Les enfants sont responsables de leur mauvaise éducation.
0: Les parents.
1: Parce qu'on peut donner une éducation d'amour, de fraternité à ton enfant, mais lorsqu'il est dehors et qu'il est fragile, quand quelqu'un dit à mon frangin que j'ai élevé, que j'ai éduqué parce que nous avons perdu nos parents très tôt, et que lorsque je les amène, ils manifestent des signes de jalousie, d'aigreur, sachant que je le nourris et je fais de lui ce qu'il est aujourd'hui. Mais que je ne le vois pas un matin, je me pose des questions. Mais vous savez, vous les femmes, vous avez une vision très profonde.
0: D'accord.
1: Ma mère me dit non, celui-là n'est pas content de toi.
0: D'accord.
1: Pourquoi toujours toi? J'en ai que j'envoie en Europe. Mais c'est quoi ça? Laissez les parents tranquilles.
0: Voilà.
1: Ils ont fait leur travail.
0: D'accord. Merci, Patriage. On va dire quoi? Ça réveille. Ça réveille vraiment. Ça prouve que le mal est profond dans les familles. Je ne sais pas pourquoi à 90%, je suis toujours d'accord avec Fongan Merlin. L'hypocrisie dans les familles, les frères et sœurs. Si vous avez encore cet amour, tenez, vraiment conservez, protégez cet amour. L'amour de Marina répondait à un auditeur, Justin. Tu te rappelles de Justin qui appelait en première partie,
2: exactement.
0: Qui disait que les mamans sont en grande partie responsables.
3: Coucou Raïssa, voilà. Je suis à l'écoute. Bonjour. Bonjour à Dodo.
0: Merci.
3: Oui, c'est un auditeur qui dit que c'est la maman là. Hein? Les parents, tous les deux parents sont concernés par l'éducation des enfants afin de prévenir ces divisions. Et je dirais le papa plus que la maman. La maman est faible. Elle est faible. Elle essaie de couvrir. Mais c'est le père est assez radical et il peut remettre facilement de l'ordre dans la maison. Donc vraiment, que les hommes ne fuient pas leurs responsabilités. Il est temps que les hommes rentrent tous chez eux, s'assoient à table avec leurs enfants et leurs épouses pour communiquer. C'est très important. Quand nous observons la dérive qu'il y a là-dehors dans les familles, on peut encore faire quelque chose. Et surtout, si on met Dieu devant, si on a la crainte de Dieu, ça va se passer. Ça va bien se passer, pardon. À tout à l'heure.
0: Merci beaucoup, l'amant de Marina qui nous écoute hors du territoire national. Merci pour la contribution. Tout de suite, c'est le temps de la page pratique. Et c'est très bien ce qu'il faut faire. T'inquiète pas, mon cher Baokeng. Dorine,
2: oui.
0: La page pratique, la pensée du jour.
2: La pensée du jour est une invitation à avancer avec confiance et à transformer vos rêves en actions concrètes. Fais de ta vie un rêve et d'un rêve une réalité. Ça se lit de Antoine de Saint-Exupéry.
0: Super. Fais de tes rêves une réalité. Si tu rêves seulement sans mettre en pratique, tu resteras dans ton rêve.
2: Exactement.
0: La suite avec les pensées religieuses, et on présente d'abord la biblique.
2: Le verset du jour est tiré de l'évangile selon Luc. L'Esprit du Seigneur est sur moi parce que le Seigneur m'a consacré par l'onction. Il m'a envoyé porter la bonne nouvelle aux pauvres. Luc chapitre 4, verset 18.
0: Alléluia. La coranique.
2: La coranique, du moins la pensée coranique du jour, un rappel à la patience et à la confiance en Dieu face aux épreuves de la vie. Oh, vous qui croyez chercher de l'aide par la patience et la prière, certes, Allah est avec ceux qui sont patients. Mmh. Voilà.
0: Merci beaucoup. On a donc éphéméride.
2: L'éphéméride, ce 31 août, ça me fait rappeler une date. 1914 marque la première bataille de Garoua, un affrontement de la campagne du Cameroun pendant... Cameroun, cette fois-ci avec K. Cameroun, pendant la Première Guerre mondiale, où les forces britanniques et françaises ont été repoussées par les troupes allemandes.
0: L'affrontement de la campagne, mm-hmm. J'ai pas compris cette partie.
2: L'affrontement de la campagne, mm-hmm. Oui, un affrontement de la campagne du Cameroun. Donc Cameroun avec K, ce n'était pas encore avec C.
0: D'accord, mm. Merci pour les précisions. On a donc le prénom à l'honneur, il s'agit de...
2: Il s'agit de Aristide et non Bao Keng. Il oh. s'agit de Aristide.
0: Est-ce qu'on célèbre même les Claude? Bon, c'est vrai que j'ai un bon ami Claude. Qui s'appelle Claude, c'est beau. Mm-hmm. Aristide, Aristide. Voilà, le grand Aristide Mono, ça fait longtemps quand même. Bien de choses à toi, mon très cher monsieur. Aristide, j'ai un cousin qui porte ce prénom, tout petit. Non, ce sont pas... Non, bah ok. Non. Vraiment, ne gâte
2: oh
0: pas...
2: Oh là là, vraiment.
0: Ne gâte rien. Bah ok, pardon. Ne gâte rien. Bonne fête à vous. Et si vous avez... S'il vous plaît, si vous avez un an de plus aujourd'hui, joyeux anniversaire à vous. Il faut prôner la paix et l'amour entre vous. Hein.
2: Oh, bien sûr.
0: Voilà, c'est ce qui domine. Ma chère, c'est presque terminé pour nous. Tout à l'heure, on aura... un petit changement de programme pour les auditeurs qui ne sont pas encore informés et tout. Mais avant, puisqu'il nous reste quelques petites minutes...
2: On prend le coup de cœur. Pas du tout.
0: Elle a dit coup de cœur. Qu'est-ce que tu as réservé pour nous, Ulrich? On va faire plaisir aux auditeurs en même temps, nous aussi.

0: Quand j'ai du mal à retrouver qui chante. Ada?
1: Ada, oui, Ada. Ouais, c'est vrai.
0: C'est Ada. Oh, finalement, j'ai... Voilà, ça fait plaisir. Dodo, c'est sur ces belles notes qu'on va se séparer, mais avant, c'est très rare pour moi de l'accueillir.
1: C'est à cette heure-ci.
0: Oui, c'est un grand homme. Hein. Il dit que la radio est un grand art. Mm-hmm. Oui. Le duc Roger Kiek de Kiki, mesdames, messieurs. Bon après-midi.
2: Je vous dis bonsoir. Bonsoir, mes chères dames.
0: Merci beaucoup. Raïssa, ça va bien, directeur.
2: Très, très bien.
0: Très bien.
2: On retrouve chaleureusement nos auditeurs cet après-midi.
0: Oui.
2: Ce fut comme ça avant. Hein?
0: Oui, c'est vrai. C'est vrai.
2: Donc, on va refaire l'actualité dans ses habits d'autrefois. Mmh. Hein, vraiment, on va discuter de beaucoup de choses. Nous allons d'abord décrypter la situation au Niger.
0: Oui, à Niamey. Avec
2: coup d'État manqué au Niger, mmh, avec l'implication quelquefois de puissances qui n'ont rien à voir avec l'Afrique. Mmh. On va en discuter avec un universitaire et acteur politique qui s'appelle Laurent Kamga.
0: D'accord.
2: Et puis François Mboké, qui est directeur de publication, est en route.
0: Le journal Diapason.
2: Oui, forcément qu'il va nous retrouver aussi parce qu'on en a jusqu'à 18h. Hein.
0: Super.
2: C'est un grand format, retour de... On refait l'actu en grand format jusqu'à 18h. Ce sera comme ça le lundi.
0: Et le mardi.
2: Le mercredi.
0: Lundi, mercredi.
2: Et le jeudi.
0: Lundi, mercredi et jeudi.
2: Oui, parce que demain, c'est Yannick Ngolo.
0: D'accord, oui.
2: Et,
0: oui.
2: Pour faire l'économie. C'est ça. Donc, voilà un peu les nouveaux habits. Nous tenons aussi compte des aspirations de nos auditeurs. Je vois qu'ils sont là. Il faut leur offrir la radio dans un format tout à fait relooké. Mm-hmm. Ça s'appelle la relookerie. Et puis, à 18h, autour de l'arbre avec Théophile Boulom jusqu'à 21h.
0: D'accord.
2: Pour ricocher sur Ebois et Lamé. Mm-hmm. Vous voyez que la radio, elle a de l'oxygène dans les poumons, oui, dans le ventre. Elle va en partager avec les auditeurs. Hein.
0: Des changements très importants, oui, pour davantage accrocher nos auditeurs. Mm-hmm. Donc, vous avez donc le programme. Voilà, regard voilà. Sur...
2: On refait l'actu avec vous. Tel que vous l'avez connu, vraiment... Très, très chaud parce que vous êtes encore dans les bureaux. Vous allez nous suivre, vous allez interagir avec nous.
0: Bien sûr.
2: Je vous promets alors des pépites et des diamants musicaux.
0: On vous fait
2: comme
0: confiance.
2: Comme ce fut le cas autrefois.
0: On vous fait confiance, le voilà. Dit Roger. Dorine Bimi, c'est terminé pour nous, Fraîcheur Royale. À demain.
1: À demain.
0: Bon, demain, tu seras là. Bon, on verra. Ulrich Kemouet, mise en onde, réalisation, régie d'antenne. Brian Bida pour le cadrage vidéo, la coordination centrale, le directeur général Roger Kiek de Kiki, la supervision générale du révérend pasteur Bissaï Emmanuel Noël, Raïssa Parker pour vous servir.

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7: Ça commence par
8: le zapping.
7: Rien n'est fait au hasard.
8: Caresse?
6: Oui.
8: Vraiment très sublime. Ça va, ma chérie?
6: Ça va très bien.
8: Allez, reçois ces bisous.
6: Mmh. Ouais.
8: On les appelle.
6: Hein? Attends. Ouais. Tu vas me faire rire à la radio comme une conne.
9: Elle marche toujours à mes côtés. La fiancée des bons souvenirs qu'on éclaire à la bougie.
8: Tu succèdes quand même à Angélique Kidjo.
6: Oui.
8: Qui est une grande maîtresse du vaudou, hein.
9: Cette histoire, je donnerais tout pour connaître son origine.
8: Bien Angélique, c'est oui. Pas le blabla.
6: Elle est un peu une grande prêtresse du vaudou.
9: Exact.
6: Comme moi, je suis une grande prêtresse de femme là.
9: C'est quoi, Ruda? On va remonter à sa source.
8: Bien sûr. Et moi, j'aime la rue à un peu de masse.
10: Un phénomène paranormal.
8: C'est ça qui m'attire et me flatte. C'est pour ça que j'ai décidé d'être là.
9: Elle est notre pacte.
8: La francophonie a dit, celle-ci, elle a quelque
6: chose.
8: Elle
6: a quelque chose.
8: Il y a quelque chose dans son ventre.
6: Je suis ambassadrice des prochains jeux de la francophonie qui auront lieu à Abidjan.
10: Je te souhaite une balade planétaire.
8: Et me voici ambassadeur.
6: Et te voilà ambassadeur, Paris Cochet.
8: Paris Cochet, on va faire un bébé. Hein.
6: Et lui sera quoi?
8: L'ambassadeur des bébés.
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8: Ado, est-ce qu'il s'agit d'une éclaboussure à quelques jours de la CAN?
11: Le souvenir. Ce souvenir, ne jamais oublier.
8: Ado travaille avec la
12: FACA. Je sais, parlant du professionnalisme, je prends le cas du coach. L'entraîneur des Lions Indomptables a été footballeur professionnel de haut niveau en Belgique.
8: Hugo Brosse, là.
12: Oui.
9: Je voudrais te dire.
12: Hugo Brosse a joué les demi-finales de la Coupe du Monde.
8: Il a bossé au niveau professionnel.
12: Il a joué les demi-finales de la Coupe du Monde de football.
9: Tu dois le savoir.
12: Voilà, ce qu'encore le Cameroun n'a pas fait. Hugo Brosse a entraîné en Belgique, en première division, en deuxième division, là où il y a le championnat professionnel. Donc Hugo Brosse,
9: il est nickel.
12: Le règlement intérieur des sélections nationales indique que tout joueur camerounais affilié à la FECAFOOT ou dans un autre championnat, quelque part dans le monde, doit déférer à une convocation de l'équipe nationale.
8: Je comprends.
9: J'espère que je t'ai convaincu.
12: C'est ce que la réglementation.
8: Dès qu'on le convoque, là, il vient.
12: Oui. S'il y a une difficulté, un motif légitime qui l'empêche de venir, ou s'il est malade, ou il a un cas de blessure, il doit venir obtenir ce qu'on appelle une contre-expertise par le staff médical de l'équipe nationale. Donc, pour refuser de déférer à une convocation, il faut qu'il y ait un motif légitime.
9: L'adulte est un grand enfant qui croit qu'il sait.
13: Et quelles sont les sanctions qu'on inflige à un coach qui convoque des joueurs qui sont en forme et qui jouent dans leur propre et qu'on vienne les faire remplaçants pour faire des mercenaires? On inflige quelles sanctions à ce genre de coach? Je dis, il n'est pas normal d'infantiliser des joueurs. C'est une forme d'imposture et ça, c'est du clientélisme. Et ça, ça doit être, c'est répréhensible. Il faut que M. Arnaud nous dise.
8: Maître dit que
14: qu'il y a ce qu'on appelle au Cameroun le ndorlet.
15: Un autre truc flagrant.
14: C'est-à-dire, vous prenez votre mercenaire, on dit entre guillemets le ndorlet parce qu'il va faire le ndorlet, il va vous partager un peu.
15: Sans gros sabots.
14: Pendant que les titulaires chauffent les bancs. Quelle chanson?
15: Attention.
14: Sanction on a prévu pour un coach qui dépasse des grands titulaires dans des grands clubs pour venir les mettre au banc de touche pendant que le ndorlet est en train de jouer au stade. C'est-à-dire, je parle là comme au quartier. Hein.
15: Absolument épatant.
12: Oui.
14: Ado reprend la part.
12: Parce qu'il faut donc parler maintenant bien pour éclairer les gens. Il n'y a aucune sanction qu'on peut infliger à un coach parce que la responsabilité de sélectionner et d'aligner un joueur relève de la compétence exclusive du coach.
14: Même quand il aligne l'indolé,
12: quel que soit ce qu'il aligne, c'est sa compétence exclusive. Ce que vous faites, c'est de le limoger. C'est tout. Parce que le coach également veut gagner puisque ça étoffe sa carrière.
14: Est-ce qu'il peut gagner en alignant?
15: On le trouve un peu partout. Il s'appelle
14: l'indolé.
12: Je ne sais donc pas. Moi, je dis donc ce qui est. Si votre fédération décide dans votre championnat où vous êtes professionnel, pendant la durée de la compétition de la CAN, vous ne jouerez pas également parce qu'on peut sanctionner votre club. Hugo Bros a dit ceci. Pour lui, il va seulement appeler des joueurs qui sont prêts, c'est-à-dire ceux qui veulent et qui acceptent de venir. Parce que quand vous forcez un joueur pour lui de venir, il vient, il fait semblant de jouer, mais il ne vous donne pas satisfaction.
16: Monsieur Kiek, partout où vous allez, les auditeurs vous suivent.
17: Bien sûr.
16: Et je vous ai témoigné plusieurs fois comment des gens m'appeler pour savoir où est-ce qu'ils vont retrouver monsieur Kiek.
17: Ça, c'est très vrai, c'est très vrai.
15: Dans ces cas-là, on sait qu'on a passé le test avec mention.
17: Je vous ai parlé du maestro Claude Young.
18: Si je suis dans l'ombre, ce n'est pas ma faute, mais celle du public qui n'a rien compris. On ne m'a jamais accordé ma chance. D'autres ont réussi avec peu de voix et beaucoup d'argent.
17: Alors, je me voyais déjà hein, un titre fétiche de Charles Aznavour. C'est l'histoire de la plupart des génies, hein, des grands génies, qui rêvent, qui ont rêvé. Mais parfois, la reconnaissance est tardive. Je vous ai dit ici que Cesare Evora a connu la gloire à partir de 50 ans. Elle a joué, quelquefois elle jouait au cabaret le soir juste pour un verre de scotch, les pieds nus sur le sable. Elle a rêvé et je vous assure qu'elle est devenue très célèbre à plus de 50 ans. Mon Dieu, quelle gloire tardive. Et il vous dit, Aznavour, j'ai des idées, je connais mon métier. C'est comme si c'est moi qui parlais. Hein. J'ai des idées, je connais mon métier. Malgré l'aigreur qui commence à envahir mon cœur à cause des maigres cachets que je gagne, je sais que je m'en sortirai. Hein, Aznavour, et je vous assure qu'il est devenu plus tard l'un des musiciens français les plus riches aux États-Unis, partout. Je vous assure qu'il a trimé. Hein. Je me voyais déjà, je me vois comme Aznavour.
18: J'ai tout essayé pourtant pour sortir du nombre. Si je suis dans l'ombre, ce n'est pas ma faute, mais celle du public qui n'a rien compris. D'autres ont réussi avec peu de voix et beaucoup d'argent. Moi j'étais trop pur ou trop en avance. Mais un jour viendra, je leur montrerai que j'ai du talent.
17: Ado, le peuple n'est pas descendu dans la rue ce matin pour prendre le pouvoir. Et même ceux qui avaient engagé le peuple à descendre ne sont pas venus non plus.
15: C'est simplement l'envie de vivre.
17: Ah, les anti-émeutes ont quadrillé cet endroit-là depuis 4 heures du matin. Hein.
16: Notre pays a été que grâce aux élections, même si elles sont contestées de plus en plus, ou le plus souvent, c'est par là qu'il faudrait quand même prendre le pouvoir ou bien passer par les mécanismes prévus par la Constitution. On ne peut pas envoyer les enfants des autres dans la rue alors qu'on a pris le soin de ménager les siens ou les nôtres.
17: Ah, il faut rester dans l'état de droit. Hein?
16: Oui, oui, il faut rester dans l'état de droit. Même s'il faut dire qu'il y a des situations quand même frustrantes que les uns et les autres ont évoquées.
17: D'accord.
19: Allô, Roger.
17: Allô, Madame Yvonne.
19: Je suis très contente.
17: D'accord.
19: Allô, Roger.
17: Allô, Madame.

0: Ah, vous vous connaissez.
1: Je suis content de l'avoir connue, ça, je l'ai bien réalisé.
0: Je vous savais,
2: elle est solide, hein, cette femme-là.
3: Elle n'a même pas impression, elle ne peut pas mettre ses pieds, elle allait nous trouver son passage. Tu ne peux pas prendre le bois en venant cacher ce qu'on a déjà.
0: Pourquoi est-ce que les femmes ne supportent pas les femmes, les
3: autres femmes? Non, je ne peux pas supporter ça. Même le jour, elle était arrêtée là-bas. Je voulais seulement voir comment elle est déjà.
0: Oui, elle était là, non? Tu l'as vue, elle était en pantalon, non? Comme d'habitude, il y a quoi?
3: Mais je l'ai vue, non?
1: Et je sais qu'un de ces quatre, on sera amené à se recroiser.
0: Oui, oui.
3: Parce que la femme-là m'a bien fait souffrir.
0: Et...
3: Ah,
0: bon.
3: Tu ne connais pas la fête-là. Un jour, je vais t'expliquer.
0: D'accord.
3: Alors, vraiment, elle ne pouvait pas venir ici à Yaoundé. Ça, c'est Yaoundé, la capitale.
0: Ok.
3: Et qu'elle fasse ces petites choses là-bas, voilà.
1: Alors, tu me parles sur un autre ton si tu veux pas te manger des baffes.
0: Bon, à tout à l'heure, hein. On se calme d'abord. Le duc, à chaque action, il y a toujours un plan B. Ceux qui nous ont annoncé qu'ils seront dans la rue se sont réfugiés plutôt du côté de la sous-préfecture des Foulanes. C'est ce qu'il dit. Il n'a pas signé son message, cet auditeur. Avant, il les a vus. Il a vu les Kawala à la sous-préfecture des Foulanes. Bah, enfin, moi, j'ai pas vu. Qu'est-ce que vous développez cette dame qui en veut à Lady Kawala? Bon, enfin, moi, je suis pas là pour relayer les blasphèmes, les insultes contre les dames.
2: Non, vole pas.
0: Non,
4: la dame qui vient d'appeler là, vraiment, faut qu'elle se réveille.
1: Et franchement, elle m'a saoulé.
4: Parce que quand une grande personne se comporte comme une petite gamine comme ça.
0: Adieu. En démocratie, chacun a son opinion et chaque opinion compte.
4: Non, elle n'est pas mieux placée pour indiquer ça, voilà.
1: Elle a injecté dans nos joies comme une anesthésie.
0: Adieu n'est pas descendu dans la rue aujourd'hui, hein.
1: Pour éviter les projectiles.
0: Adieu est peureux, hein.
4: Non, je ne suis pas dans la rue.
0: Donc tu es parti vendre tes choses tranquillement. Vous avez voulu tromper qui alors? Adieu a dit ici hier qu'il va descendre dans la rue, non? Adieu est un peu heureux. Hein. Adieu trompe les gens.
5: Bonjour, Roger.
0: Moustapha.
5: Je salue le grand frère.
0: Comment va Moustapha? Diamna?
5: Diam
0: Saré?
5: Diam.
0: Ok.
5: Il faudrait que les auditeurs écoutent ce Roger qui avait peur. Parce que personne, aucun auditeur même avait peur de cette manifestation.
0: Moi, je ne banalise pas les menaces des hommes politiques. Hein. L'autre là qui a quitté le pouvoir au Burkina Faso comparé avait banalisé et minimisé les appels de ce genre-là. Vous voyez ce que ça fait. Je prends toujours au sérieux ce que les gens disent.
5: Ils sont là, ils disent que bon, la discipline du parti, mais ça me fait rire.
1: Et je me marre quand j'entends cette phrase résonner.
0: Moustapha,
5: oui.
0: Les gens disent comment? La discipline du parti, hein? Est-ce que vous êtes
5: du parti?
0: Vous-même, est-ce que c'est votre parti? Vous êtes de l'opposition, non?
5: Oui.
0: Vous êtes malafiste, non?
5: Qui vous a dit ça? Moi, je suis pas dire que c'est Marafa, un membre du bureau politique.
0: Vous êtes du parti de Bello. Ah oui. Bon, après-midi, comment je vous appelle?
6: Moi, c'est Ange Kenyé du MRC.
0: Ah, Ange Kenyé du parti du Maurice Kamto. Mais vous avez refusé de descendre sur le terrain. J'ai vu que vous avez fui.
6: Monsieur Kérékéké, il faut donner la bonne information aux doyens.
0: Vous donnez alors.
6: Le professeur n'a jamais dit que nous irions dans la rue. C'est Madame Kawala qui a demandé de prendre le pouvoir dans la rue.
1: J'en suis témoin.
0: Vous envoyez la faute sur Kawala?
6: J'ai tous les moyens de droit pour l'indiquer.
0: Vous avez utilisé quel moyen alors aujourd'hui? Vous allez vous battre jusqu'à la dernière goutte d'énergie.
1: Je sais que vous en êtes capable.
6: Ah oui. Contre cette loi-là. Cette loi libertine là.
0: Ok, d'accord.
6: Alors vous savez que sur le plan du droit, nous avons des juridictions internationales.
0: Oui.
6: Nous allons tout faire pour attaquer cette loi-là.
0: Ah bon? Entendu.
6: Bonne émission à vous. Hein, mais
0: merci.
6: Surtout, vraiment, il faut, vous savez, votre émission est suivie. Vous donnez la bonne information.
1: Gardez vos doutes.
0: Merci. Ouais. Merci de nous aider à le faire.
1: Alors merci pour votre écoute et pour vos applaudissements. Ils résonnent pour notre équipe comme les plus beaux encouragements.
0: Le maestro, Claude Young.
1: Voir un public se lever, on n'en prend jamais l'habitude.
7: Le duc Roger Kiek de Kiki.
1: J'ai compris dans vos yeux d'enfant que mes mots avaient de l'utilité. Il y avait plein de gens qui m'écoutaient, j'ai vu des oreilles plein leurs yeux. Et il y avait des jeunes et puis des vieux. Ils étaient là, ils m'attendaient.
0: Yes.
1: Quelques dédicaces pour les acteurs de cette tournée.
8: Claude Young. Roger Kiek de Kiki.
1: Le noyau dur.
9: Allez leur dire de notre part que personne ne nous arrête.

0: Di Bato, la Nyungu, Omon, hein, Avogast Mbelantone, et le grand Manu Dibango, ça remonte à très très très très loin, l'époque des fleurs musicales du Cameroun. On refait l'actualité avec vous. Je commencerai par vous parler de l'acte 7 de la mutuelle d'assistance et de solidarité, débuté depuis le 30 mai 2026. Nous y sommes et nous y resterons jusqu'à la boucle finale. Alors, les mutualistes, membres de la mutuelle d'assistance et de solidarité, sont informés de la tenue de cette importante vente aux enchères. Vente aux enchères des voitures Massot restaurées, qui se tiendra prochainement, le samedi 5 septembre prochain, au niveau de l'esplanade arrière du complexe hospitalier La Mamue. Ici, sur la route d'Unkwaban, c'est là-bas que se trouve le parc automobile de la Renapro Finance SA. Alors, cet événement important que je suis en train de vous annoncer confirme par là même la suspension des dépôts de dossiers par les mutualistes en vue de l'acquisition de voitures Massot restaurées. Il n'y aura plus de processus par les dossiers. Nous allons procéder à une vente aux enchères publiques dans les conditions prévues par la loi. Par conséquent, vous devez vous préparer, si vous voulez rentrer en possession d'un véhicule Massot restauré, préparez-vous à prendre part samedi prochain à cette importante vente aux enchères publiques derrière le complexe hospitalier La Mamue au parc automobile de la Renapro Finance SA. C'est une information très très importante, vous devez la faire circuler. Faites en sorte que tout le monde en soit informé. Et tout à l'heure, quand il sera exactement 16h30 dans les différents guichets des agences Renapro Finance SA, les mutualistes qui ont pris le train de l'acte 6, donc de l'acte 7, voilà, depuis le 30 juin dernier, en seront rendus à 4500 francs CFA de contributions volontaires. La Massot, c'est simplement la pièce de 100 francs par jour, 100 francs tous les jours, 500 francs par semaine de lundi à vendredi, et puis 2000 francs pour tout un mois et 26 000 francs pour clôturer l'année. Voilà, le rythme est bon, vous avez nos encouragements. Les contributions se font dans les guichets Renapro Finance SA. Vous en avez une trentaine sur l'ensemble du territoire national, une quinzaine dans la ville de Yaoundé. Outre ces guichets, vous avez des points de souscription Massot comme Royal FM, la radio des auditeurs. Nous sommes en face du stade de football, de la caserne des sapeurs-pompiers à Yaoundé, juste en face du dépôt de sable qui se trouve là. Vous avez le pool de gestion Massot d'Unkwaban partant de nouvelles routes Mimbouman, après le pont Inyegue, à 200 mètres de la station Green Oil, avant le carrefour Unkwaban, à gauche de l'autre côté de la route et à côté du centre hospitalier La Mamue, et de la nouvelle direction générale de Renapro Finance SA. À ces endroits-là, le processus est celui que je viens d'énumérer tout à l'heure. 100 francs par jour, 500 francs par semaine, 2000 francs pour tout un mois, 26 000 francs pour toute l'année. Vous pouvez même d'ailleurs payer les 26 000 francs d'un seul trait et vous êtes à jour de vos contributions pour l'acte 7. Vous attendrez simplement la grande tombola qui interviendra dans les délais que nous vous donnerons en temps opportun. La Massot se décline en ces offres que vous connaissez déjà, c'est-à-dire la Massot classique pour des jeunes gens qui ont 18 ans et pour ceux qui peuvent aller jusqu'à 65 ans. Formule classique avec beaucoup, beaucoup d'avantages, y compris 35% de réduction pour vous et pour une dizaine de vos proches et membres de famille qui iront à l'hôpital pour des besoins de santé. Il y a des réductions pour l'inscription à l'Institut universitaire Bissaï. Il y a des contributions en enveloppe pour vous accompagner quand vous voulez vous marier. Il y a tout cela. Le deuxième produit, c'est la Massot senior pour les 65 ans, à qui la nature et le bon Dieu donnent la possibilité de vivre jusqu'à plus de 100 ans. Et chaque fois qu'une de ces personnes-là est décédée, eh bien, ses ayants droit reçoivent 500 000 francs CFA d'enveloppe pour l'organisation des obsèques, c'est un accompagnement en guise de solidarité africaine, outre les réductions au centre hospitalier, la MAMU, les accompagnements pour le mariage, etc. L'autre produit, le dernier parmi les trois produits auxquels vous vous êtes habitué durant de très longues années, c'est la masso corporate, la masso des groupes, la masso des tontines, des ndjangi, des associations, des mutuelles d'entreprises, des clubs de sport, des sociétés de droits d'auteur, des Africains, de l'étranger, tous les regroupements. Ici, vous avez également droit à tous les avantages dont nous parlions tout à l'heure. La masso acte 7 a introduit des nouvelles choses, hein, de nouvelles prestations à forte valeur ajoutée. Je prendrai le moment venu le temps de vous parler de la Masso Garantie Santé, qui est un package pour vous accompagner dans vos problèmes de santé jusqu'à un quota d'1 million de francs CFA. C'est possible grâce à la solidarité africaine. Mais cet après-midi, je vais vous présenter la Masso Bourse Académique, hein, qui est l'autre produit à forte valeur ajoutée. C'est juste une formule très spéciale de la Masso pour permettre aux jeunes, aux étudiants bacheliers d'accéder aux études supérieures à l'Institut universitaire Bissaï. Pour les jeunes qui ne peuvent pas être bacheliers, même s'ils ont simplement fait la classe de 3e, ils peuvent faire une formation professionnelle certifiante à l'Institut universitaire Bissaï. Et ici, vous y accédez par tirage au sort. C'est ça. Le tirage au sort prochain a lieu le 17 octobre dans les locaux de l'Institut universitaire Bissaï, derrière le tout nouvel immeuble siège de l'Arnapro Finance SA sur la route de Nkwaban. Et c'est ça. Quand vous êtes tiré au sort, vous êtes pris en charge pour 3 années ou 2 années si vous aviez déjà la licence pour faire le master. 2 années, ou alors de la première année en licence, ça fait 3 années. Durant ces 3 années, vous ne payerez pas de pension. Je vous rappelle que la pension à 600 000 francs par an devrait vous coûter près de 2 millions, tout frais compris. Mais on va vous prendre en charge. La tenue, vous l'aurez gratuitement, les frais d'examen, les certificats médicaux, l'assurance, et etc. Vous voyez donc que la solidarité africaine vient soutenir quelqu'un qui a souscrit pour 26 000 francs CFA. Il bénéficie des 2 millions par la sueur, la main, la détermination et la volonté des autres. C'est ça. Dans nos villages, on se cotisait souvent pour envoyer un enfant en France. C'est ça la solidarité africaine, pour tendre la main aux orphelins ou aux démunis ou à ceux qui ne peuvent pas avoir la chance de devenir médecin ou grand journaliste de demain. Voilà, c'est ça la solidarité africaine, c'est ça la formule spéciale Masso Académique, hein, vous avez compris, c'est par tirage au sort. Et les formations et enseignements se déroulent à l'Institut universitaire Bissaï, où vous allez, ces enfants-là, il faut toujours mettre le nom de celui qui doit bénéficier de ces formations sur son carnet de souscription ou de tirage au sort. 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

bon après-midi. Ah, c'est un plaisir pour nous de vous retrouver cet après-midi dans le cadre de la rentrée des programmes relookés de Royal FM, la radio des auditeurs. Nous allons refaire l'actualité ensemble.

0: C'est un bel après-midi de radio qui démarre ici. Hein. Nous irons jusqu'à 18h par là avec Ulrich Kemoué à la mise en onde et à la régie d'antenne. Claudio à la réalisation. La supervision générale est du révérend pasteur Emmanuel Noël Bissaï. Le duc Roger de qui que je suis ici et je sais que vous êtes là. Dans quelques instants, vous viendrez prendre la parole pour discuter de l'actualité d'ici et d'ailleurs. Vous viendrez donc émettre un avis, une opinion ou un commentaire en toute liberté mais en toute responsabilité. Vous appellerez au 640 61 38 42 et au 671 15 73 et 21 sur la radio. J'ai convié deux personnalités publiques à prendre part à cette émission avec nous ici. L'une des personnalités est déjà là, c'est M. Laurent Kamga. Laurent Kamga est universitaire, il est aussi un homme politique qui a beaucoup travaillé dans la société civile intellectuelle. C'est un notable de Bandioun dans la région de l'ouest du Cameroun. Laurent est là, Laurent Kamga. Bon après-midi. Merci d'avoir accepté de répondre à notre invitation.
1: Le plaisir est partagé, monsieur le recteur.
0: Merci. François Mboké, directeur de publication de Diapason, la tribune des communautés, toujours attendu ici parmi nous. Hein. Il a beaucoup de choses à faire le lundi, mais forcément qu'il nous retrouvera ici. Et l'actualité, la première actualité qui va nous permettre d'échanger, et ce coup d'État manqué au Niger que la presse internationale a voulu présenter comme une mutinerie au sein de l'armée nigérienne parmi les jeunes officiers, mais une mutinerie qui fait intervenir quand même des drones ukrainiens, un guidage et un appui des Ukrainiens et des contributions de forces extérieures, notamment un grand pays, un ancien tuteur colonial qui est fortement cité, mais ça c'est pas une mutinerie. Et effectivement, la réplique a été donnée par l'aviation russe, hein, qui a fourni du renseignement aérien, un appui aérien, et des hommes de l'Afrique Corps sur le terrain, mais aussi l'aviation algérienne. Parce que l'Algérie a déployé des avions de chasse russes, les avions sous, avions de chasse de dernière génération, dernière technologie, avec un avion ravitailleur. Tout ceci peut vous amener à comprendre que ce n'était pas qu'une petite mutinerie, c'était une tentative de coup d'État, puisque le palais présidentiel a été attaqué, l'aéroport 101 a été attaqué. Mais vous voyez que l'Afrique se bat pour obtenir sa liberté, mais ce n'est pas toujours évident. Avant d'introduire l'invité, Laurent Kamga, qui va planter le décor ici, je vous propose de suivre ce traitement de mes confrères de la presse internationale qui suivent cette affaire-là. Ils ont leur angle de traitement, mais c'est toujours un traitement de cette actualité liée au Niger et qui nous concerne, parce que le Cameroun a une frontière terrestre avec le Niger, vous ne le saviez peut-être pas. Écoutons et revenons.
2: Des dizaines de soldats ont été tués ou arrêtés à Niamey après qu'un groupe de jeunes militaires a tenté de se mutiner dans la capitale du Niger. Pendant 24 heures de troubles, le corps africain russe a fourni un appui aérien et terrestre aux forces locales pour résister à la rébellion. La chaîne publique RTN a diffusé des images montrant des dizaines de soldats, pour la plupart jeunes, défilant en public. Des habitants se sont rassemblés pour manifester leur soutien aux militaires au pouvoir.
3: Nous n'acceptons pas que des individus mal intentionnés essaient de nous déstabiliser, essaient de déstabiliser ce processus émancipatoire que nous avons reçu. Parce que jusque-là, les ennemis externes que nous avions chassés, ils ont juré qu'ils prendront toutes les dispositions nécessaires pour nous déstabiliser, pour créer des différends.
2: Nous sommes sortis aujourd'hui pour manifester notre soutien aux autorités et montrer que nous ne restons pas les bras croisés. jeunes et vieux, nous restons tous vigilants. Chaque jour, nous prions Allah de nous protéger, car il nous a donné de bons dirigeants comme Abdourahmane Tiani, qui s'engage à sauver notre pays. Des coups de feu et des explosions se sont fait entendre toute la nuit de vendredi à samedi dans une base militaire stratégique. L'événement semblait avoir été orchestré par de jeunes soldats mécontents de l'aggravation de la violence des militants sous le régime militaire.
0: Voilà, je vous ai bien dit que nos confrères de la presse internationale ont leurs propres yeux pour regarder et décrypter ce qui se passe. Mais parmi les Nigériens, quelqu'un a dit tout à l'heure que un mouvement émancipatoire est à la tête de ce pays, parce que vous savez que avec les enjeux de l'uranium du Niger, que vous connaissez très très bien, le départ des forces étrangères du pays, et surtout l'arrestation de l'ancien président Bazoum, qui était favorable aux étrangers qui exploitaient l'uranium. Tout cela est un cocktail Molotov qui ne peut pas laisser un sommeil tranquille aux autorités militaires en place au Niger et qui ont préféré tendre la main à la Russie. Laurent Kamga, je vous pose la même question. Est-ce que c'était une petite mutinerie des jeunes officiers mécontents ou alors une tentative de coup d'État contre les institutions en place à Niamey au Niger?
1: Bien, avant de répondre à cette question qui est très, très fondamentale pour comprendre la suite, j'aimerais dire que les médias en général sont ce qu'on appelle dans le champ des relations internationales, les groupes de pression. Et lorsque nous connaissons ce que les lobbies et beaucoup d'autres institutions, aussi bien les ONG, mettent à contribution pour que ces organes de presse que j'ai souvent la peine à prononcer viennent s'aborder ce qui se fait là ici, tel que le mouvement, n'est-ce pas, que le jeune citoyen nigérien vient d'appeler de vive voix que...
0: Mouvement émancipatoire.
1: Non, très simplement, il faut dire que parler de tentative de coup d'État, c'est effectivement le mot juste. Il n'était pas minime. C'est juste que la guerre froide qui se joue désormais au-delà du champ de l'Ukraine, la Russie, se déporte en Afrique et cela se voit à travers les puissances interposées. Une fois de plus, l'ancienne métropole d'ailleurs d'autrefois a voulu surfer sur la pénétration dans ce Niger qui de plus en plus s'émancipe, comme a dit quelqu'un, et qui tend à vouloir consolider ce qui forcera demain également le carrefour civilisationnel de l'Afrique tel qu'émis par Kadhafi et ses prédécesseurs, pour chercher à renverser ce courant de pensée qui a un son discordant par rapport à ce que l'ancien maître d'hier a toujours voulu imposer. Une fois de plus, on va dire bravo à la coopération militaire russe.
0: Mais on a bien vu

0: aussi les contributions des autres pays, hein, le Mali et le Burkina Faso, qui ont envoyé des soldats et des équipements.
1: J'en venais, recteur, j'en venais pour dire que il faut dire merci à la coopération militaire russe et aussi à la solidarité africaine, dont tout ne se dit pas en live. On va dire déjà pour l'AES qui s'est mobilisée pour que, une fois de plus, l'Afrique continue à construire vraiment les prémices de son unité.
0: D'accord. 640-61-38-42, 6-71-15-73-21, vous connaissez le principe. C'est une émission interactive telle que vous l'avez connue autrefois. On refait l'actualité avec vous. On ne passe pas par quatre chemins pour vous dire que vous pouvez vous aussi prendre la parole pour enrichir les échanges, apporter votre contribution pour mieux édifier et fixer les opinions autour de ce qui se passe au Niger, qui nous amène à croire que, à penser que nul n'est à l'abri, parce que les autres qui veulent toujours revenir en Afrique pour rechercher leurs intérêts et leurs richesses, ne laissent aucun pays à l'abri de cette mouvance-là. Allô?
2: Oui, Roger.
0: Simon, bonsoir, bienvenue, on est dans nos nouveaux habits cet après-midi.
2: Bon, justement, Roger, merci beaucoup, je salue les penseurs qui vous accompagnent cet après-midi.
1: Merci.
2: Vraiment merci pour la revue du programme de notre émission mythique, on refait l'archive, notre aliment quotidien. Roger Kierk, les événements qui sont passés au niveau du Niger, disons plutôt que on n'est pas trop surpris. Du moins ces dernières années, on s'habitue déjà au coup d'État de temps en temps. Mais en ce qui concerne ce coup d'État particulièrement, je pense que il n'est pas le bienvenu. Parce que nous savons comment est-ce que Abdelhamane Tchani est arrivé là-bas. Il est arrivé là-bas par la grâce du peuple. C'est le peuple qui l'a demandé de leur délivrer, de leur sauver des griffes, des Bazoum, qui étaient totalement décidés à vendre, à brader totalement notre pays, comme le font beaucoup ici en Afrique centrale. Donc du coup, il le faisait avec l'onction et la grâce de son peuple. C'est pour ça qu'aujourd'hui, quel que soit le coup d'État que vous engagez, ça ne peut pas le prendre. Ça ne peut pas le prendre parce qu'il est là pour travailler pour la nation. La France aura tout fait, elle va mener tout genre d'action à l'effet de vouloir reprendre l'uranium. Hein, donc ils ont rendu ce pays pauvre, on dirait encore le plus pauvre du monde entier, pourtant très très riche par les matières minières. Mais comme la France aujourd'hui, ou est-ce qu'elle est à la complicité avec les États-Unis, il fallait totalement brader tout l'uranium et toutes autres matières premières du Niger. Aujourd'hui que désormais, ça ne appartient plus, ils n'ont plus la même mise. Ils feront donc tout pour reprendre ce pouvoir. Vous vous rappelez encore, il y a déjà quelques années, quand Abdelhamane Tchani les chassait, ces gens-là, l'ambassade, on les a fait dégainer là-bas comme des petits malpropres. Donc vous voyez donc que la femme ne se fatiguera jamais jusqu'à ce qu'elle puisse reprendre encore le contrôle sur le Niger. Mais nous sommes debout, Roger. Nous sommes debout, peuple africain. Nous accompagnons Abdelhamane Tchani. On ne peut plus continuer à accepter que des gouvernants qui sont à la solde de l'État, comme beaucoup ici au Cameroun, en Afrique centrale, un peu partout, qui ont totalement pris en otage le pays, qui se sont enrichis des autorités qui volent un peu de partout, qui vident les caisses de l'État et qui naguent les populations en longueur de journée et chantent la louange de la France parce que c'est la France qui les maintient au pouvoir.
0: Alors Simon, donc pour vous, le général Abdelhamane Tchani est une figure de rupture.
2: C'est de ça qu'il s'agit.
0: Un modèle pour l'émancipation de l'Afrique.
2: Justement, et c'est pour ça donc le jeune, le peuple africain le soutient suffisamment, Roger, suffisamment. Donc nous restons en alerte. Rien ne va se passer. La Russie est là, elle est là comme un gardien très féroce et rien ne pourra se passer. Donc Abdelhamane Tchani doit garder toujours la même ténacité.

0: il a son peuple avec lui et rien ne se passera, Roger.
1: D'accord.
0: Je suis coaché, je suis très attentivement à l'émission de Aliments Quotidiens.
1: D'accord.
0: Et je pourrais revenir.
1: Bah oui. Oui, on va. Oui, il est parti. On allait revenir sur la première ligne. Bah, on y est, on y est. Allô?
2: Oui, allô. Bon après-midi, le Duc.
1: Charles Mbela, bon après-midi et bienvenue. Hein. Nous retrouvons.
2: Bon après-midi à ton panel.
1: Oui, oui.
2: Et à l'équipe qui t'accompagne.
1: Merci. Nous retrouvons les après-midi.
2: Oui, merci pour cette nouveau relook de autrefois.
1: Oui, oui, oui, oui.
2: Pour notre belle émission.
1: D'accord.
2: Merci. Oui, je mets mes pieds dans le plat. Mm-hmm. Si c'était la France réussirait. Le général Tijani n'est pas un agent de rupture. Aujourd'hui, il y avait la rébellion le week-end. Ça a provoqué ce mutiny. Parce que Tijani lui-même, il fait ce que Bazoum faisait. Bazoum négociait avec les djihadistes pour que Niamey et le Niger restaient calmes. Tijani est venu par le push. Il faut souligner que ce n'est pas un coup d'État. C'est une rébellion parce que tout ce que Tijani a promis, il n'a pas délivré. Donc, une faction d'armée, la jeunesse, qui est plus jeune que lui, a rébellé contre lui, contre sa gouvernance, contre sa manière de faire. Parce qu'il faisait la même chose. Il est en train de faire la même chose que Bazoum faisait. Ça veut dire négocier avec les terroristes, les djihadistes, pour ne pas attaquer Niamey, pour ne pas déranger le Niger. Parce que le général Pouchis n'a pas la capacité de sécuriser les Nigériens, de leur donner la sécurité. Donc c'est pour cela que cette armée aujourd'hui rebelle contre lui. Et ça ne va pas arrêter, ça va continuer s'il ne change pas. Donc la France n'est pas derrière. Si la France était derrière, il réussirait. Donc ça, c'est mon premier jeu.
1: D'accord.

0: Je vous parle d'antan que les moins de 20 ans ne peuvent pas connaître.
1: Laurent Kamga, est-ce que quand vous écoutez Charles Mbella, vous êtes d'accord?
2: Bon, M. Charles Mbella, c'est son avis, c'est son opinion. Mais en principe, la France ne prendrait jamais les devants avec son drapeau tricolore pour se mettre devant une mutinerie ou bien une putsch. Cela se passe de façon très voilée et c'est le résultat qui compte au final. Il faut dire simplement que
1: France... D'ailleurs qu'au Mali, la dernière fois, on a attrapé des instructeurs français. Il y a même un agent secret français qui était détenu là-bas et que le général Assimi Goïta a fini par laisser rentrer dans son pays.
2: Disons également que c'est très tôt pour commencer à dédouaner la France, puisque les enquêtes vont certainement se poursuivre et on saura qui était derrière le putsch ou pas.
1: D'accord. Voilà. D'accord.

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1: Allô.
2: Bonsoir.
1: Bon après-midi.
2: Bon après-midi. Vous êtes Djibril.
1: C'est bien lui.
2: Oui, Djibril, bienvenue.
1: Bon, bon après-midi à toi, le maître de la radio.
2: Oui, nous retrouvons nos heures d'autrefois.
1: Ah oui.
2: Oui.
1: Ça nous a manqué.
2: Ah oui.
1: Nous les rentrer tard, on n'avait plus l'opportunité d'avoir accès à le faire sur la suite parce que ça passait aux heures que nous étions encore en route.
2: Oui, au volant en train de partir à la maison tout à fait.
1: Voilà.
2: Oh, c'est un plaisir pour moi de vous retrouver. Prenez la parole.
1: Également la mienne. Bonsoir à tout ton panel. Bonsoir aux nombreux auditeurs de notre grand radio. En effet, le Niger, comme tous les pays de l'AES, sont victimes de la complicité et la farouchité des forces obscures entretenues par les puissances occidentales. Nous tous savons que il y avait une société française qui était basée à Niger, qu'on appelle où c'était Bokova ou quelque chose comme ça, qui exploitait l'uranium là-bas. Et ils ont fait du Niger le pays le plus pauvre du monde.
2: Et pourtant, un pays assis sur des richesses incroyables.
1: Je me rappelle quand Mohamed Bazoum, qui est l'ex-président, et qui était le temps la ministre des Affaires étrangères, était venu ici à Yaoundé pour rencontrer le président de la République parce qu'eux, ils négociaient que leur pipeline passe par le Tchad pour atterrir au Cameroun. Que le port de Kribi devait être le terminal du pipeline de leur pétrole.
2: Oui, oui.
1: Le temps là, c'est Tanja qui était, c'est Mamadou Tanja qui était le président de la République là-bas. Je me rappelle bien. Donc, vous voyez que la France a fait de tous ces pays du Sahel-là une charge gardée. Et depuis que se sont décidés de quitter la CDAO, vous trouvez qu'on les livre une guerre sans merci. Si ce n'est pas le Mali, c'est le Niger. Quand ce n'est pas le Niger, c'est le Burkina Faso. Heureusement qu'au Burkina Faso, il y a un jeune capitaine qui est toujours au champ tous les jours. Lui, il ne se repose jamais.
2: Oui, Djibril, tout à fait. Hein. Alors, Djibril va nous revenir à une interruption de communication. Fait. La liaison s'est brouillée. Oh là là.

0: Reprise de ce grand classique de Charles Aznavour, hein, la bohème en version jazzy par Janvier et Laurietta. Sur la radio des auditeurs, nous repartons au téléphone, allô.
1: Oui, c'est Djibril Kiré.
0: Ah, voilà, voilà, Djibril, oui.
1: Maintenant, ce qui est en train de se passer actuellement en Afrique de l'Ouest, je ne veux pas me couvrir pour vous le dire. Il y a des pays comme la Côte d'Ivoire qui servent des missions de terrorisme dans ces pays-là. La majorité de tous les terroristes que vous voyez là passent soit par la Côte d'Ivoire, soit par le Bénin, pour atterrir dans tous ces pays-là. C'est ça leur malheur. Vous trouvez que nul n'était l'intervention des avions de chasse de l'Algérie et puis le soutien de la base russe qui est venue de Burkina Faso, que ces gens-là auront dû renverser le pouvoir.
0: Et oui, parce qu'ils ont attaqué le palais présidentiel et la base 101 où il y a quelques équipements, notamment des drones russes.
1: Oui, parce qu'ils savaient que la plus grosse base russe là-bas est au Burkina Faso.
0: Oh là là, le réseau du colon est en train de perturber cette communication édifiante de Djibril. Aïe, aïe, aïe. Djibril, il va nous revenir tout à l'heure, il va peut-être changer, il se positionner différemment pour reprendre la parole ici. Kamga voulait ajouter quelque chose.
2: Oui, je voudrais dire simplement que avoir le dispositif tactique et géostratégique dans cette zone du Sahel, il sera très difficile aujourd'hui pour que l'un des pouvoirs soit renversé. Parce que la Russie, il faut saluer cette puissance, même si elle reste aussi, même si elle est moins impérialiste, elle est quand même humaniste.
0: Oui. Voilà.
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5: 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Yvan Guichaoua, bonjour.
6: Bonjour.
5: Vous penchez plutôt pour le mouvement d'humeur ou pour la tentative de coup d'État?
6: Compte tenu un petit peu du déroulement des événements et le fait que ont été ciblés le palais présidentiel, la télévision nationale et l'aéroport, on pense quand même plutôt à une tentative de coup d'État qu'à une mutinerie qui aurait escaladé.
5: Alors pourquoi les insurgés ont échoué à s'emparer du palais présidentiel et de la radio-télévision nationale comme ils le souhaitaient?
6: Visiblement, il y avait un rapport de force militaire qui leur était défavorable. Le palais présidentiel est bien défendu. La garde présidentielle, qui est l'unité la plus loyale au général Tiani, est bien dotée. Donc s'en prendre à elle était visiblement un trop gros poisson pour les putschistes. Ils se sont cassés les dents sur la résistance de la garde présidentielle. Dans le cas de la télévision, c'était un petit peu plus ambigu. Il n'était pas évident que ce soit la garde présidentielle qui défendait. On a parlé plutôt de la garde républicaine. Et là, il y a eu un petit flou pour savoir en cours de journée de quel côté penchait la garde républicaine, parce qu'on a vécu toute une journée de rumeurs sur le basculement ou non de certains corps d'armée en faveur des putschistes. Et il est évident que dans ces circonstances-là, il y a beaucoup d'hésitants. En 2023, au moment de la chute de Bazoum, c'était déjà un petit peu ce qui s'était passé. Hein. L'affaire s'était pas jouée en quelques minutes, ça avait pris 2-3 jours. Et on voyait des corps d'armée se rallier du côté des putschistes, sans doute par pragmatisme et opportunisme, en se disant, on mise sur le cheval qui a le plus de chances de gagner.
5: Alors samedi soir, les fidèles du général Tiani ont réussi à reprendre la base militaire 101 sur l'aéroport international de Niamey. Est-ce que l'aide des Russes d'Africa Corps a pu être déterminante?
6: Alors, il semble bien que ça a été le cas. D'ailleurs, il y a eu des déclarations officielles de l'ambassadeur russe au Niger disant qu'il avait été sollicité, que l'aide d'Africa Corps a été sollicitée et que cette aide a été fournie. Quelle forme a pris cette aide? On ne le sait pas de sources officielles en provenance du régime. On le sait de la part d'observateurs, de sources sécuritaires, mais pas forcément déclarées et qui cherchent à préserver leur anonymat. Mais on a visiblement eu un usage assez intense de drones kamikazes qui auraient aurait décidé les officiers, les soldats rebelles à se rendre parce que ça causait beaucoup trop de dommages dans leur rang. Donc il ne me semble pas totalement exagéré de dire que les Russes ont sauvé la mise, ou en tout cas permis de circonscrire cette rébellion, cette tentative de putsch.
5: C'est la première fois depuis son arrivée au pouvoir il y a 3 ans que le général Tiani est confronté à une insurrection dans sa propre armée. Est-ce que c'est un signe de fragilité ou pas?
6: À court terme, il obtient une victoire, on ne peut pas nier ça. Il a réussi à préserver son régime et à arrêter, neutraliser les soldats rebelles. À plus long terme, même moyen terme, on voit bien que ça va quand même compliquer un petit peu son affaire pour différentes raisons. D'une part, l'implication des Russes et leur rôle décisif dans la reprise de la base rendent le régime dépendant des Russes. Tiani a désormais une dette vis-à-vis des Russes. Et par la suite, on voit bien que c'est la garde présidentielle, c'est-à-dire les soldats loyaux à Tiani, qui ont été à la manœuvre, qui ont opéré de manière finalement assez autonome, assez indépendante, main dans la main avec les Russes, sans qu'on sache trop ce que le reste de l'état-major de l'armée pensait. On n'a pas encore de grande clarté sur la décision de lancer l'assaut contre la base, mais toute la journée de samedi, il y a eu des rumeurs selon lesquelles tous les hauts gradés n'étaient pas forcément d'accord avec l'idée d'éliminer ces jeunes soldats qui avaient manifesté leur mécontentement. Donc, une conséquence probable de la situation, c'est qu'il va y avoir quand même du colmatage à faire dans les rangs pour retrouver un petit peu de cohésion. Alors, d'un côté, on pourrait dire qu'il y a un signal qui est envoyé contre quiconque chercherait à contester le régime et que ça va être certainement un petit peu dissuasif. De l'autre, on a une sorte de clivage un peu plus net qui s'établit entre la garde présidentielle, les Russes d'un côté, le reste de l'armée de l'autre, et le général Tiani manifeste quand même beaucoup de paranoïa vis-à-vis des interférences étrangères, des risques de déstabilisation. On peut imaginer que cette paranoïa va être encore accentuée et qu'il y aura ce qu'on appelle de plus en plus de coup-proofing, c'est-à-dire de dispositions prises pour la protection du régime. Et comme on est dans un monde à ressources finies, tout ce qui sera mis au service de la protection du régime ne sera pas mis au service de la protection du territoire et de la lutte contre les mouvements djihadistes et contre les rebelles qui se multiplient dans l'est du pays. Donc ça fait beaucoup de défis pour le Niger dans les semaines, mois à venir.
5: Yvan Guichawa, merci.
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0: Voilà, le chercheur Laurent Guichawa au micro de Christophe Boisbouffier de RFI, que je remercie. Voilà, vous avez écouté. Quand on attaque déjà à la fois le palais, la radio et les bases militaires, quand on a voulu faire passer un décret l'autre jour à la radio, je vous ai dit, les coups d'État passent toujours par les médias. Le contrôle des médias, vous avez écouté sur RFI. 640 61 38 42 671 15 73 et 21. Allô?
9: Allô, citoyen.
0: Manio Nana, patriarche, bon après-midi, bienvenue. Hein.
9: Bon après-midi à tout ton panel.
0: Oui, oui.
9: Bon après-midi à la France qui couvre l'Union européenne. L'Union européenne qui est sous couverte, la France. Bon après-midi, sans quoi, au peuple nigérien, au peuple malien et au peuple Burkina Faso. Bon après-midi, tous les Camerounais, du nord au sud, de l'est à l'ouest. Je pense que il est temps pour nous réfléchir dans le bon sens. Moi, si ça ne va pas, je vais prendre la force du Cuba à l'époque contre les Américains. Je prendrai tous les autochtones, les Maka du Cameroun, ceux d'autres du Niger, on va mettre nos abeilles en route pour combattre la France qui dérange déjà. Là, on leur disait qu'un jour, le soleil sera au zénith. Voilà donc que la France chancelle avant de tomber. Mais elle va tomber mûrement. Alors, ils vont venir chercher les herbes dans vos cours ici. Ils vont confirmer avec leur homosexualité qu'ils imposent là. C'est bon, c'était bon. Mais il faut que la fille se finisse avec son frère pour combattre l'impérialisme. Car à 2000%, on n'a rien à tirer des leçons de ces gens-là. Je reviendrai.
0: D'ailleurs, nos différents pays doivent faire attention. Il est annoncé des mouvements au ministère de la Défense à 17h dans le journal. On va suivre ça. Hein. Il est annoncé de sources très, très sûres parce que tout le monde prend ses dispositions. Attention, même dans le loup peut être caché dans nos différentes bergeries. Faisons très, très attention. Allô?
1: Oui, le duc, Charles qui revient.
0: D'accord, Charles, bon retour. Hein.
1: Oui, tu vois qu'après 3 ans de push, le général reste fragilisé. Il est incompétent. Il ne fait pas unanimité. Une fraction de son armée est contre lui. Mais l'esclave cherche un nouveau maître.
0: Mais justement, Charles Mbella, comment oui. vous pouvez apprendre qu'aujourd'hui, là, une fraction de l'armée, des militaires réguliers, qui ont des drones ukrainiens, qui savent déjà utiliser... Parce qu'on n'utilise pas le drone sans le renseignement aérien, sans le guidage aérien. C'est-à-dire que cette affaire-là, dans nos pays, commence à atteindre un niveau de complexité qui inquiète. C'est pour ça, d'ailleurs, que les Russes aussi ont envoyé des drones kamikazes pour aller taper ces rebelles dans leur base.
1: Qui a formé son militaire d'utiliser les drones? C'est lui. Il a recruté les mercenaires de Africa Corps. Il a signé le contrat qui rendait les Nigériens pauvres. Lui n'arrive pas à protéger le Nigérien parce qu'il est incompétent. J'ai toujours dit, quand il y a un Messi, il y a un Lamine Yamal. Quand il y a un Ronaldinho, il y a un Messi à côté.
0: Donc, vous préférez le retour de Mohamed Bazoum?
1: Oui, parce qu'il fait l'unanimité. C'est un leader démocratique.
0: C'est un Touareg.
1: Moi, je suis un démocrate. Je ne peux pas applaudir la pouche. On est dans une radio sérieuse. On ne devait même pas parler de ça. Mais comme c'est le débat, lui n'est pas un leader démocratique. Donc, ce qui se passe au Niger, ce n'est pas un coup d'État. C'est une rébellion qui a provoqué un mutinier qui est escalier. On a montré à lui qu'il est un roi feignant. On peut attaquer la télévision.

0: taper ton petit frère. Le reste, à l'écoute.
1: Laurent Kamga reprend la parole.
2: Bien.
1: Les avis sont divergents, mais il faut quand même garder beaucoup de bon sens et de lucidité. Hein.
2: Alors, c'est une partie de la garde prétorienne qui a voulu faire le coup de push, avorter. Et si c'est une partie de la garde présidentielle, entre guillemets, et avec des drones venus d'ailleurs, on peut bien comprendre ce qui se trame à l'intérieur. Il y a une guerre stratégique et géostratégique, à savoir le contrôle du sol et du sous-sol du Niger.
1: Surtout l'uranium.
2: L'uranium et même le pétrole, dont on n'en parle pas beaucoup.
1: Il y a de l'or aussi là-bas.
2: Donc, à qui profite le crime pour George Wetansi? Je dis, les enquêtes vont nous donner les tenants et les aboutissants de ceux qui voulaient renverser le régime et à combien on devait vendre une fois de plus le Niger.
1: Et d'ailleurs, ça fait juste 2 semaines que le Niger a parlé d'un nouveau gisement pétrolier très important qui va être raffiné dans les jours qui viennent.
2: D'où il faut mettre absolument ceux qui sont patriotes et nationalistes à la plaque pour faire venir des nouveaux apôtres de la néocolonisation.
1: D'accord. Allô? Au téléphone. Allô, allô.
0: Bonsoir, tonton Roger.
1: Oui, Paulin, chauffeur de conducteur de moto. Paulin, bienvenue, bon après-midi. Paulin, vous avez la parole.
0: Merci. C'est bon, je veux la scène de la communauté démocrate là. Alors, à l'Ukraine qui a le. Vous avez ça, Martial, quoi. Il y avait le soir là-bas par nous depuis 4 ans. Parce qu'ils disaient qu'ils sont en guerre. Ils ne voulaient voir pas l'Ukraine. Mais parce que Niger. Parce que Niger, il y a un président qui veut le bien de son peuple. Il dit que la démocratie. Quand me rappelle quoi, démocratie? Est-ce que quand les Européens armés les Ukrainiens pour combattre la Russie, oui, pour lui, c'est normal. Mais il ne veut pas quand les Russes aident le président nigérien. Pour lui, ce n'est pas bien. Pour lui, il est lâche. Si même, ça veut dire que le président aussi, il crée un lâche. Parce qu'il n'était pas lâche, il ne devait pas appeler les Européens, les deux, les Américains. Moi, je dis, ce qui se passe au Niger, au Burkina Faso, au Mali, ça, c'est les Français. Ça, c'est les Français. Parce qu'on ne peut pas dire qu'un pays est très pauvre. Mais vous faites tout et tout pour les déstabiliser. Et les gens, qu'ils ont rassemblé d'où. Même les viols là, ils ont instrumentalisé les soldats du Niger pour nier au gouvernement nigérien. Mais je dis, ça ne se passera plus comme ça, plus jamais. Les Africains sont là sages. Et l'autre chose qui se passe là, c'est le français. Quand tu entends les médias, quand on parle les questions qu'ils posent à l'invité, tu es tout pour noircir le gouvernement nigérien parce qu'ils les appellent sur les poutines. Mais ailleurs, c'est les démocrates. Moi, je dis aux yeux, l'Afrique doit se lever. Et j'appelle aussi Charles Mbila à essayer de parler de démocratie parce que si elle a la démocratie dans ce monde entier, et je vais demander au président ukrainien de gagner ses élections pour qu'il ait pris la démocratie. C'est ma contribution.
1: Merci bien. Merci, Paulin. Vous pourrez revenir. Machin.

0: Mais comment travailler dans ces conditions-là, hein? C'est une belle musique, je ne veux pas travailler le titre, hein? Avec le groupe américain de jazz manouche Pink Martini, porté par la belle voix de cette jeune dame chanteuse de renom qu'on appelle Sympathique, originaire de la Louisiane. Vous savez que la Louisiane était autrefois française. Hein? Vous devez le savoir que la France a dû vendre sa Louisiane aux Américains à l'époque. On refait l'actu avec vous sur la radio des auditeurs, 16h15 à Yaoundé. Ça se poursuit ici.
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0: Allô, allô?
2: Roger Kiyek.
0: Simo est revenu, hein, mais c'est une bonne chose.
2: Roger, je vais très rapidement lever un certain équivoque et faire comprendre à que vraiment, je ne sais pas si on est dans le même sujet. Je ne sais pas si vraiment il comprend l'intérêt, du moins ce qu'on essaie de dénoncer. Moi, je pense qu'il s'agit là de l'intérêt supérieur du peuple. Cela n'a rien à voir avec une quelconque démocratie, leader, quoi, trop, je ne sais. Non, ce n'est pas de ça qu'il est question, Charles. Mais on parle là de quelqu'un qui n'assurait pas l'intérêt, qui n'assurait pas le bien-être des populations, c'est Bazoum. Ce n'est pas une affaire d'élection, leader politique, démocratique et montée descendue. Mais voilà le Cameroun, voilà un exemple qui est notre propre pays, où les gens nous disent que justement ils ont gagné les élections. Mais ils ne foutent absolument rien depuis 43 ans, 44 ans. Ils ne foutent rien, c'est néant partout. Hein? Ils ont fabriqué des bandits, des prédateurs qui ont mis le pays carrément dans la boue. Mais est-ce qu'ils ne sont pas démocratiquement élus, tels que selon élus comme le Conseil constitutionnel? On les reconnaît, non, aujourd'hui au pouvoir. Mais nous servons à quoi? Mais vous venez dire que non, vous n'êtes pas société consciente. On est là pour travailler pour le peuple, monsieur. On est là pour combattre pour que le peuple connaisse quand même un certain bonheur. C'est pour l'intérêt du pays. Et si quelqu'un est incapable d'assurer cela, quel que soit le moyen de lui le venir, mais on va le dégager. Et qui n'est plus mieux dans les pays sérieux où on compte encore sur l'armée pour jouer ses rôles. Regardez un peu les pays où nous avons des coups d'État ces derniers moments et qui sont acclamés par les peuples. Mais ce sont l'armée. Parce qu'elles sont venues, le peuple, le pauvre peuple, hein, il va se retenir de qui? Quand il se sent totalement fragilisé, quand il se sent à bout, il va se retenir de qui? Un membre, c'est l'armée qui parle dessus et qui dit non, mais arrêtez ça! Vous avez des pays où les armées, vous avez des pays carrément en Afrique centrale, où vous avez des armées qui sont tous, c'est-à-dire que des hommes d'affaires, ils ont beaucoup d'argent, on les met à l'aise, ils ont des humains partout, ils ne peuvent pas dire un mot, ils ne peuvent pas parler, quel que soit le degré de souffrance des populations. Ça ne dit absolument rien. Mais si vous avez des pays encore lucides où l'armée se dit que vraiment à un moment venu, il faut mettre stop à ce genre de scandales. On doit l'apprécier, on doit l'accompagner. Donc aujourd'hui, Abdelhamane Tchiani, c'est l'homme de la situation. C'est l'homme de la situation et quel que soit le cas, rien ne pourra arriver. La France va mener tout genre d'exactions pour vouloir totalement déstabiliser ce monsieur. Elle fera tout. Mais aujourd'hui, nous avons quand même certains pays occidentaux qui nous disent que non, à un moment donné, il faut aider les pauvres pays africains où la France a totalement imposé son hégémonie. Vous avez la Russie qui vous dit non, mais il faut arrêter ça. Il faut arrêter ça. Et vous voyez donc que ce n'est pas passé. Tout c'était à l'époque où le Niger était encore ce qu'il était auparavant, mais ça passait comme un jeu. Et vous devez entendre que Abdelhamane Tchiani a été tué ou bien a été arraché quelque part là.
0: Justement, Simo.
2: Babo et Kadhafi.
0: Simo, justement, oui, parce qu'en Côte d'Ivoire, chez Gbagbo, l'aviation française avait aidé la rébellion du Nord en bombardant les avions de Gbagbo à la base aérienne. Mais ici, là, on vous dit que la Russie a donné le renseignement aérien. Le renseignement aérien vous permet de savoir que en plein marché de Mimboman, dans tel endroit, il y a tel drone qui est... Vous les frappez avec précision. C'est ce qui a aidé rapidement les loyalistes à reprendre le contrôle de la situation au Niger. Le renseignement aérien, la couverture aérienne.
2: Oui, mais c'est ça la véritable guerre. C'est là où la guerre commence en réalité. Et c'est pour ça qu'aujourd'hui, la Russie couvre tous ces pays-là à partir de son potentiel numérique. Et vous voyez donc que ça devient très très compliqué pour des petits pays, des petits clochards comme la France qui a carrément décidé à déstabiliser tous les pays où elle avait son précaré, où elle avait ses richesses qui la rendaient ce qu'elle est aujourd'hui. Mais il faut vraiment nous devons accompagner cette initiative-là en Afrique. C'est de ça qu'on a besoin. L'Afrique meurt comme ça parce qu'elle est devenue la chasse gardée de ces pays occidentaux-là. Mais nous souffrons normalement de ça. Quelqu'un même dit que non, la démocratie est montée des sandwiches. Il s'agit là de l'intérêt supérieur de la population, monsieur. Du peuple qui se sentait à un moment donné totalement trahi par quelqu'un qui avait vendu tout. Vous vous rendez compte que l'uranium, on vous parle de l'uranium qui se faisait vendre extrêmement cher. On vous dit qu'un pays comme la France vient prendre. Mais ils n'ont même pas, c'est-à-dire le pays même qui produit cela n'a même pas les trois quarts. Je veux dire un quart du revenu de cet uranium. Mais vous parlez de quoi? Vous dites que la démocratie est montée de sang, vous parlez même de quoi là?
0: D'accord.
2: Mais il faut qu'on arrête ça très rapidement. Avec ces gens de mentalité, l'Afrique va rester sur place pendant des siècles, monsieur. Chassez-moi tous ces gens-là du pouvoir.
0: Le
2: pouvoir revenir.
0: D'accord. Laurent Kamga, on peut comprendre pourquoi le président Traoré du Burkina Faso avait averti les peuples des États du Sahel qu'il y aurait l'hiver noir. Il leur avait dit que l'agression que l'Occident, la guerre que l'Occident prépare contre ces peuples-là sera de très haute intensité. Un peu comme s'il avait vu venir. Il avait vu que le sommeil des dirigeants de l'AES ne serait plus facile dans les mois, les années qui viennent.
3: En le disant, c'est parce qu'il était assagi auprès du président Biya, qu'il considère comme son père. Mmh. Et il disait pour y préparer. D'ailleurs, nos conventions au plan national, conventions avec l'armée camerounaise et la Russie, s'inscrivent dans ce chapitre également. Donc, Traoré, lorsqu'il le dit, c'est parce qu'en tant que militaire, il sait, il a beaucoup d'informations concernant les stratégies que l'adversaire, entre guillemets, la métropole d'hier, est en train de mettre sur pied pour non seulement déstabiliser la sous-région, mais reprendre contrôle même des États qui n'étaient pas au départ dans son giron, pour essayer de redorer son blason au niveau du Conseil des Nations comme une grande nation. Donc c'est un peu ce que la France, malgré sa décrépitude sur tous les plans, et c'est tant mieux que mal à vouloir exister. Sorti un peu de la pure bureaucratie pour se positionner comme un État hégémonique qui en réalité ne l'est pas.
0: Mm-hmm. Oui. Voilà, c'est ça. Hein. Et j'ajouterais d'ailleurs que le Burkina Faso a récemment lancé un projet de satellite dans le ciel pour pouvoir désormais balayer les États de l'AES. C'est-à-dire que les dirigeants militaires de ces endroits-là prennent quand même conscience du fait que l'ennemi qui est en train de tout perdre ne se laissera jamais faire. Hein. Oui. Allez, on va repartir au téléphone. 640 61 38 42 671 15 73 et 21. Oh là là, il est reparti cet auditeur. Appelez pour participer. 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Hein. 640 61 38 42. 671, 15, 73 et 21. 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

0: 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Bissau Nabisso, on refait l'actualité avec vous sur la radio des auditeurs appelés pour participer. Hein, je vous l'ai dit, l'actualité n'attend pas.
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0: et nous repartons au téléphone immédiatement. Hein. Bah, allô?
1: Allô?
0: Patriarche Maréchal Thomas Massok Ambombo.
1: Bombo.
0: Nous sommes revenus aux heures d'autrefois. Aux
1: ça me rappelle à une certaine époque quand tu m'invitais du côté de Messassi.
0: Oui, je vais recommencer à t'inviter, Mbombo.
1: Et plus tard, tu t'es retrouvé non loin de ma montagne sacrée.
0: Voilà.
1: Quelle nostalgie, Mbombo.
0: Nostalgie.
1: Tu sais qu'après, nous allions nous asseoir quelque part pour ingurgiter quelques rasins des urines de lion.
0: Massaï Mandieu.
1: Massaï Mandieu. Je salue de manière royale ton invité qui est en studio.
2: Merci.
1: Je n'oublie pas François Mboké. Mais pourquoi tardait-il à venir? En Bombo?
0: Oui, Bombo.
1: Avant que de mettre les pieds dans le plat, François Mboké et moi, nous t'amènerons quelque part non loin de chez moi pour une dégustation de bons menus exotiques. Il comprend quand il sera là. Mettons donc les pieds dans le plat. Waouh! Encore l'Afrique. Il y a un chef d'État de l'Occident qui disait que l'Afrique est mal partie. Bombo.
0: Bombo.
1: Le continent africain, depuis que j'entends les Constant Simo, les Mani Onana, les Paulins papoter avec toi, je m'interroge sur la montagne sacrée. Où est donc l'Union africaine?
0: Ah, voilà, voilà.
1: Où est l'Union africaine?
0: On ne l'entend pas parler.
1: Et je continue en disant ceci. Si nos chefs d'État du continent africain, le continent, je le considère comme une grande marmite, dormaient dans la même chambre et faisaient le même rêve, Bombo, nous n'en serions pas là, vivre des remous à forte amplitude. L'Union africaine, dans ce rêve, montrerait que nous pouvons aussi être comme les États-Unis, comme les pays du dragon. Malheureusement, comme certains ont des têtes de crocodile de béni, oui, envers les néocolons, c'est pour cela que, patratra, j'écoute de manière religieuse l'émission.
0: D'accord, allez. Merci, Patriarche Maréchal Thomas Massok Ambombo. Laurent Kamga, il faut quand même qu'on dise aux uns et aux autres que la troisième guerre mondiale qui sera économique risque de se jouer sur le sol africain parce que les ressources stratégiques dont les grandes puissances ont besoin se trouvent malheureusement ici.
2: Tout à fait.
0: Le pétrole du Golfe de Guinée est le meilleur et le Niger dont nous parlons fait partie de cet endroit-là. Les minerais les plus précieux pour fabriquer les téléphones, les avions, tout ça se trouve ici. Est-ce que vous pensez qu'on peut concevoir la direction de nos États simplement sous le prisme démocratique, sans un volet militaire? Les gens vont venir de partout, vont nous faire la guerre. Parce que j'avais suivi des dirigeants militaires qui disaient que les Occidentaux vont revenir militairement. Ils ne vont pas se laisser faire, Laurent Kamga.
2: J'ai souvent demandé qu'il était grand temps de tropicaliser la démocratie. À défaut de la tropicaliser, que nous rentrons dans un système d'administration ou de gouvernance qui est purement antipodique à la démocratie. Ça, c'est d'une chose. Monsieur Thomas Massok, le patriarche, venait dire tantôt ici que l'Union africaine est absente. Elle est même non existante. Du point de vue où c'est un suppôt de l'Union européenne. L'Union africaine ne peut pas réagir. Elle peut à la limite prendre acte parce qu'elle n'a pas les coulées franches. L'Union africaine ne peut rien dans ce qui vient de se passer au Niger. Encore moins la CEDEAO. Voilà.
0: Voilà. Vous avez suivi. Nous repartons au téléphone. Allô? Sur la deuxième ligne, allô? Alors, traitement en cours, oh là là, B, nous vous rappelons nos codes d'accès téléphonique, hein, le 640 61 38 42 et le 671 15 73 et 21. Deux codes d'accès téléphonique, voilà, nous y retournons. Allô?
3: Allô?
0: Oui, bonsoir, enfin bon après-midi.
3: Monsieur Roger.
0: Oui, vous êtes monsieur?
3: Monsieur Ibrahim.
0: D'accord, Ibrahim. Bienvenue. Le Niger est un voisin du Cameroun. Nous avons une frontière terrestre avec le Niger, vous le savez d'ailleurs. Et ce qui se passe là-bas nous intéresse aussi. Ibrahim, vous prenez la parole.
3: Effectivement, Monsieur Roger, je tiens un grand chapeau à ton invité qui est en studio.
0: Oui.
3: Je crois que ça doit être un jeune, je crois bien, parce qu'en attendant sa voix, c'est un jeune qui a quelque chose dans la tête.
0: D'accord.
3: Merci pour lui, merci pour lui. Nous comptons sur eux. Mm-hmm. Oui, Monsieur Roger, ce qui se passe dans la zone de l'ARS, ça ne doit pas nous surprendre. Parce que les gars ont voulu arracher leur indépendance économique et tout ce que vous pouvez connaître comme indépendance. Ils vont toujours, on doit s'entendre toujours à ces problèmes de gauche à droite. Mm-hmm. Le dernier est derrière, il ne faut que tisser, il ne faut que tisser. Mais un jour, le soleil finira par briller en Afrique.
0: Ibrahim,
3: Oui, monsieur Roger.
0: Mais les autres se sont industrialisés. Au moment où nous voulons aussi tenter l'industrialisation avec nos propres ressources, ils disent non. Mais comment tu peux avoir ton uranium, tes propres choses, et d'autres gens veulent l'utiliser ou fixer les prix à ta place?
3: C'est le comble qui est dans tout ce problème à Roger. Où l'Africain est maudit, je ne sais pas. Vraiment. Vraiment. Parce qu'on a de ces dirigeants. On a de ces dirigeants qui, je ne sais même pas où. Le mot est même très difficile, mais je ne peux même pas prononcer ce mot, M. Roger.
0: D'accord.
3: Vraiment.
0: D'accord.
3: Je tire un grand chapeau à l'ARS, à tous les deux généraux et le capitaine, vraiment. Nous sommes derrière eux.
0: D'accord.
3: Merci beaucoup.
0: Merci, vous restez à l'écoute. Hein. Nous sommes ensemble jusqu'à 18h, en heure d'Afrique centrale. Je vais vous proposer d'écouter un grand Camerounais qui soutient beaucoup les pays de l'ARS. C'est un philosophe qui a été formé ici à l'université de Yaoundé. Il est philosophe, il vivait en France et aujourd'hui il est un grand panafricaniste, nationaliste. Mais avant, repartons au téléphone. Deuxième ligne, allô?
4: Bonjour, bonsoir, citoyen.
0: Oui, bon après-midi de nouveau,
4: madame. Je lance un appel à tous les sorciers africains de réveiller leur colonie d'abeilles. Les abeilles là vont traiter les voyous qu'on envoie là, que la France envoie là. On va réveiller toutes nos colonies d'abeilles comme contre les Américains. On va trouver une solution. Les richesses de la vie restent africaines. Et nous sommes dans notre continent. On n'a pas peur de s'émerger et d'émerger notre Afrique. Notre Afrique marque une solution. Le même cœur et la rupture de la France avec son homosexualité. C'est tout.
0: D'accord, hein, Manu Onana qui est revenu. Bon. Il a sa vision du monde. Hein. Nous sommes en démocratie, on peut le lui concéder. Ulrich Kemoué, est-ce qu'on peut écouter le professeur Franklin Yamsi qui s'est exprimé il y a juste quelques heures?
5: Sahéliens, sahéliennes, africains, africaines, nous sommes le lundi 31 août 2026 sur la Terre des Hommes. Déjà, je voudrais souhaiter une bonne traversée de la belle nuit mystique du Maouloud à toutes les musulmanes et à tous les musulmans de notre terre africaine. J'ai commencé cette conférence en vous faisant écouter Sahel Bankan. Sahel Bankan, c'est l'hymne de l'Alliance des États du Sahel. Un hymne que vous devez vous habituer à écouter. Un hymne que vous devez méditer, un hymne que nous devons tous apprendre. La Confédération de l'Alliance des États du Sahel est actuellement dirigée par son Excellence, le camarade président du FASO, capitaine Ibrahim Traoré. Dans le cadre du parallélisme des formes institutionnelles, c'est le ministre porte-parole du gouvernement du FASO, Gilbert Penguende Ouédraogo, qui est le porte-parole des porte-paroles de tous les gouvernements de l'Alliance des États du Sahel. À ce titre, il a publié, le 29 août 2026, donnant au 30, un communiqué important énonçant la position officielle de la Confédération de l'Alliance des États du Sahel sur la mutinerie survenue à Niamey dans la nuit du vendredi 28 donnant au samedi 29 août 2026. Il est important que nous entendions, que nous écoutions la version de la Confédération de l'Alliance des États du Sahel. Il est encore plus important qu'après avoir entendu et écouté, nous l'interprétions, nous l'analysions afin de l'assimiler. Tel est l'objectif de mon intervention matinale depuis le grand oratoire de l'Institut de l'Afrique des Libertés à Bamako, en terre bénie africaine du Mali, Bamako, la capitale de l'Afrique des Libertés. Soyez salués, quelles que soient vos positions dans l'espace africain, vos positions dans la diaspora, vos positions sur les îles des océans Atlantiques et Indiens, je compte sur chacune et chacun d'entre vous pour diffuser massivement l'analyse du communiqué magistral et solennel de l'AES sur l'acte de haute trahison posé par les soldats mutins qui ont voulu et tenté d'interrompre la dynamique extraordinaire de l'émancipation nigérienne. Vous soutiendrez ce live par un partage massif. Vous soutiendrez ce live par des émoticônes actifs. Vous soutiendrez ce live par des commentaires argumentés, marchant dans le style du professeur docteur des preuves, qu'est votre serviteur. Vous soutiendrez ce live en vous en inspirant pour vous aussi produire des actes de communication en faveur de la révolution africaine. Soyez bénis où que vous soyez. Nous allons donc procéder en trois moments dans la présente conférence. Dans le premier moment, nous allons écouter le communiqué de la Confédération de l'Alliance des États du Sahel, dont le porte-parole est l'actuel porte-parole, ministre de la Communication du gouvernement du FASO, notre camarade et frère bien-aimé, Penguende Gilbert Ouédraogo. Dans le deuxième moment, votre serviteur vous proposera une interprétation analytique et détaillée du communiqué. Et enfin, dans la troisième et dernière partie conclusive de cette conférence, nous donnerons les leçons qu'il faut tirer, finalement, et de ce communiqué et de cette énième épreuve à laquelle la belle Confédération de l'Alliance des États du Sahel a été soumise. Commençons sans plus tarder par le premier moment. Nous allons écouter, sous la voix de la presse burkinabé, nous allons écouter le communiqué qui a été délivré, par le porte-parole de l'AES. C'est un communiqué.
6: En fait, c'est. Je ne sais pas que. Mais.
0: Voilà, hein, Franklin Nyamsi, il vient de s'exprimer sur la question parce que notre but est de vous fixer. C'est ça aussi, on refait l'actu sur dernières évolutions de cette actualité. Mais bon, je préfère maintenant vous donner d'écouter le général Tiani. Les médias occidentaux avaient dit qu'il est en fuite. Il voulait quitter Niamey. Je vous donne donc d'écouter le général Tiani. À côté de lui se trouve le capitaine Ibrahim Traoré. Le général Tiani, qui était bien, bien sécurisé quelque part, a pris la parole. Hein? On peut écouter le général Tiani à côté de qui, aux côtés de qui se trouve le capitaine Ibrahim Traoré. Allez, allons-y.
7: Nous sommes effectivement aux côtés de notre frère, son Excellence, Monsieur le Président de la Transition, pour tout d'abord remercier son Excellence, exprimer notre gratitude, la gratitude du Conseil national pour la sauvegarde de la patrie, la gratitude du gouvernement et du peuple nigérien envers son Excellence Monsieur le Président de la Transition et son gouvernement, envers l'ensemble du peuple burkinabé pour les soutiens multiples et multiformes qu'ils n'ont cessé d'apporter aux frères nigériens. Vous savez que le Niger depuis...
0: Voilà, il est en train de s'exprimer le général Tiani et le capitaine Ibrahim Traoré est tenu à côté de lui. Il vient donc de remercier le capitaine Ibrahim Traoré. Et vous savez que le capitaine Traoré, lui, il avait déjà acquis des avions de chasse, Sukhoi. La rumeur a même dit qu'il a acquis un mini-système balistique, des canons pour tirer très loin. Le général Tiani avoue que le Burkina Faso l'a énormément soutenu de manière multiforme. C'est le général Tiani que vous venez d'entendre là depuis Niamey. Au téléphone, allô?
4: Ah, citoyen.
0: Oui, Mani, nous
4: vous écoutons. Quand la maison de ton voisin prend feu, tu fais comment? Tu prends les armes pour aller éteindre le feu. Dans le capitaine Passo, c'est comme ça qu'ils appellent là-bas dans l'armée, entre eux les frères Passo. Quand il a vu ça, direction le Niger, ça ne peut pas être la joie des petits Français. On va toujours se fixer, c'est une fixation dans nos têtes avec leur sale colonisation.
0: Bon, donc, on n'est pas obligé d'insulter, hein?
4: Allô?
0: Oui.
4: Bon, tu sais combien on a perdu des âmes? Je parle des insultes là. Et ils continuent à nous berner, à venir même jusqu'en Afrique, donner les armes en fer aux fils pour s'entretuer. Ça dépasse les injures là. Donc, quelque part, je sais que le Niger était à un sous-sol thermophile et mellifère. Je sais que le Burkina Faso a un sous-sol thermophile et mellifère. Le Mali, même chose, thermophile et mellifère. Ça veut dire qu'il y a trop d'abeilles là-bas. J'ai trouvé, moi, ces abeilles en bons guerriers et de bons sorciers. J'ai déposé même ces abeilles dans les ambassades de la France là-bas pour en terminer une bonne fois.
0: Notre radio n'est pas xénophobe. Allez, nous vous remercions. Alors, vous venez de voir le général Tiani, entraîné militaire. À côté de lui, le capitaine Ibrahim Traoré, en tenue militaire. Il y a quelque chose d'extraordinaire qui se passe là-bas. Quand vous attaquez l'un, vous avez attaqué tous les autres. C'est-à-dire, on n'attaquera plus un État tout seul, vous attaquerez tous les autres. Avant que vous ne preniez la parole, allons-y au téléphone. Allô?
8: Oui, allô, le duc, c'est Charles qui revient.
0: Oui, d'accord.
8: Tu sais, beaucoup de Camerounais qui sont mariés à une belle femme brune, quand ils voient un homme qui regarde, il crée le problème.
0: Ah bon?
8: Que tu regardes ma femme, tu veux prendre ma femme. Tu sais, comme le Guinée, le Niger, chose. Maintenant, ça veut dire la France veut accaparer. C'est comme ça l'homme camerounais raisonne.
0: Ah bon, hein?
8: Oui. Regardez, toi, tu dis général. Saori appelle lui monsieur le président de la transition.
0: Bien sûr.
8: Toi, entre toi et Saori, qui dit la vérité?
0: Toi, tu crois qu'il n'est pas président de la transition?
8: Donc regardez, on appelle lui général, il a gagné quelques guerres.
0: Ah bon?
8: Il a donné lui ce titre. Il s'appelle Gianni. Regardez, moi je dis, et je répète, si la France était derrière, il réussit. Tijani a pris le poids au niveau des aéroports là qu'on a attaqué. Il y a uranium et l'or qui est gardé là-bas. Il vend ça, il mange ça, il prend le poids.
0: Ah
8: il
0: bon, tu l'as vu vendre, hein?
8: Il se dit même qu'il a trois fois. Et... Je demande à Simon, où est l'intérêt du peuple? Tijani prend le poids seul. Thomas Masson, le patriarche Thomas Masson peut prendre le poids, c'est son agent, il travaille son agent. Mais quand Tijani prend cette poids-là qu'il prend, il vend l'uranium, il vend l'or, il mange l'argent. Où est le projet de développement? Combien de l'école première a été construit pendant trois ans? Combien de routes ont été bitumées? Le projet agricole, c'est où? Il n'y a aucun intérêt du peuple nigérien. C'est pour cela que son propre armée est en train de l'attaquer. Et je dis, ce n'est pas fini. Ça va continuer. Et il risque de tomber parce qu'il ne fait pas unanimité. Je reste à l'écoute.
0: Voilà, Charles Mbella est parti. Nous restons au téléphone. Allô?
9: Oui, M. Kier, bonsoir.
0: Bonsoir. Kougan Merlin, le roi Merlin.
9: Oui, merci. Je salue votre parole.
0: Oui.
9: Monsieur, je suis également Charles Mbella. Charles Mbella est souvent... Beaucoup vont parler des outils. Mais je voudrais que Charles de la sache en France, qui aujourd'hui est une référence en France, parle de Charles de Gaulle. Charles de Gaulle a été un poutiste. Voilà. Et aujourd'hui, il est cité par tous les hommes politiques français. Et c'est même une référence dans le monde en termes de politique.
0: Voilà.
9: Donc, il ne faudrait pas qu'on pense que parce qu'on a pris le pouvoir par un push, que forcément on doit nous noircir totalement. Il y a des poutistes qui sont éclairés. Nous voyons ce qui se passe au Burkina Faso. Et Ibrahim Traoré est un poutiste éclairé. Et au Niger, actuellement, je pense que Tchani également est un poutiste éclairé. Également qu'au Mali, nous avons Assimi Goïta qui est un poutiste éclairé. Donc, qu'on soit poutiste ou pas, le plus important, c'est de pouvoir rouler pour les intérêts de sa population. On ne peut pas avoir à la tête de nos États des personnes qui prétendent être élues démocratiquement, mais qui ne roulent que pour leurs intérêts et les intérêts de ceux-là, qui sont leur maître, je ne vais pas appeler ça comme ça. Je voudrais dire une chose, l'ennemi ne va jamais dormir tant que les Africains ne s'unissent pas pour défendre les intérêts de l'Afrique, des populations africaines. L'ennemi ne dormira jamais. Parce qu'aujourd'hui, ce qui se passe au Niger, de mon point de vue, je pense qu'il y a des forces exogènes qui sont à l'intérieur de cette histoire. Ce putsch-là ne peut pas se faire réellement si ce ne sont que les forces endogènes qui doivent entrer en force pour pouvoir renverser le pouvoir au Niger. Moi, je ne pense pas. Il faut toujours l'appui de ceux de l'extérieur pour pouvoir réussir ce genre de choses. Heureusement pour nous, nous avons aujourd'hui l'AES qui est forte et qui est en train de démontrer avec force et violence et même assurance qu'ils sont capables de faire des choses pour défendre les intérêts des Africains. Et aussi, je voudrais chuter Tonton Kiev. Mm-hmm. Je pense, sans vous contredire, que le Niger n'est pas un pays limitrophe du Cameroun, si je ne me trompe pas.
0: Vous pouvez aller... Allô, allô? Allô? Oui? J'ai personnellement travaillé sur la question lors de Boko Haram. Le Cameroun... Oui? Allez vérifier. Hein, on... Le Cameroun a bel et bien une frontière terrestre avec le Niger. Allez vérifier.
9: D'accord.
0: Non, vous ne savez pas.
9: Peut-être pour ma propre culture, je vais encore...
0: Oui, non, c'est très important.
9: Non, je dis, on ne connaît pas tout, je peux me tromper également.
0: D'accord.
9: Je vais encore davantage faire les recherches là-dessus.
0: D'accord.
9: Merci beaucoup et je pense que Charles Mbella doit atterrir un petit peu.
0: D'accord.
9: Merci, bien, bonne émission.
0: Merci, hein, merci Kougan Merlin, vous prenez l'habitude, hein, du retour de votre émission. à 7 heures de l'après-midi, mais c'est un bon signal. Allô, allô, allô, allô. Allô.
10: Oui.
0: Oui,
10: oui, citoyen.
0: Oui, Manion, en allons-y sans xénophobie.
10: Le Niger, pardon, fait souvent des commissions mixtes avec le Cameroun au niveau du lac Tchad.
0: Bien sûr, on nous avons... Oui, tout à fait. Oui. Nous avons bel et bien une frontière terrestre. Mes amis que vous voyez ici en train de nous couper les ongles, des fois ils viennent à pied. Hein. Oui. Il est, d'ailleurs, vous le saviez, ils entrent ici à pied par le désert. On a bel et bien une frontière terrestre avec le Niger, vous ne le saviez pas.
2: Au
0: bord du lac Tchad. Bon, alors, j'étais en train de dire, Laurent Kamga, que désormais, quand tu attaques le Niger, tu as attaqué le Burkina et le Mali. Quand tu attaques l'un, tu as attaqué les autres. Ils ont une organisation militaire pour se défendre qui est quelque chose d'extraordinaire.
2: Oui, cette synergie de défense est l'un des principes même de la naissance de l'AES. Contrairement à les institutions classiques sous-régionales telles que la CDAO ou même la CEMAR, où il faut toujours passer par l'onction du grand souverain qui est la métropole d'antan, nous pensons que la Russie a fait un travail formidable, non seulement en équipant l'AES, mais en les accompagnant et en les transférant progressivement la technologie, ce qui n'est pas le cas avec les institutions. Cela étant, nous avons 3 militaires au pouvoir à l'AES, à savoir au Mali, au Burkina Faso et également au Niger qui vient d'être attaqué. Et Dieu merci, ça ne s'est pas passé comme les gens qui sont turiférés de la bonne cause l'ont voulu. Ce sont des militaires qui ont des renseignements, nous n'en avons pas, contrairement à ce que les gens disent ici, disent en appelant. Le président de transition, le général, n'est pas amorphe, il travaille et l'objectif premier...
0: Ce n'est pas un enfant de cœur.
2: L'objectif premier de ceux qui veulent absolument renverser le régime n'est même pas de renverser le régime, c'est

0: tracé du pipeline qui devait passer par les confins du lac Tchad et rejoindre Doba, mais le Boko Haram est arrivé. Et Dieu merci, on a un président qu'il faut toujours ne manquer aucune occasion de lui dire merci, parce qu'il était allé à Paris dire devant ses pairs que lui déclenche la guerre contre Boko Haram. Une façon de dire, je m'attaque à la métropole qui est certainement impliquée peu ou prou dans cette affaire de terroristes.
1: Oui, moi, d'ailleurs, je suis allé vers Amchide.
0: Oui.
1: J'ai vu un blindé français électronique. Il est là-bas posé comme un trophée. Nos militaires avaient détruit un blindé, des divisions blindées françaises. Bon, les Français avaient dit que ce sont les Boko Haram qui ont arraché ce blindé dans une base, dans l'une des bases nigérianes au Nigeria. Mais nous étions étonnés. Un blindé à chenilles,
0: oui,
1: récupéré par le Cameroun entre les mains de Boko Haram, enfin, détruit par... C'est un trophée qui est posé là-bas. Moi, je l'ai vu. Ceux qui le savent l'ont aussi vu. Nous repartons au téléphone. Allô?
2: Allô?
1: Oui!
2: Bonsoir, mon fils.
1: Oh, ma maman, bon après-midi, bienvenue.
2: Bon après-midi. Maman, tu lui disais de mon fils.
1: D'accord.
2: Je ne pouvais pas laisser finir votre émission comme je vous écoute. D'habitude, votre radio, vraiment.
1: Oui, oui, maman.
2: Vous êtes en train de réveiller, de lever nous, les Africains, surtout les 6 pays de la CEMAC. Ils doivent finir ensemble, petit à petit, de chercher d'abord à avoir notre monnaie avant d'y entrer dans les guerres, vraiment. Ces problèmes d'argent que moi je pleure. Mais continuez à réveiller nos têtes de tous les jeunes Camerounais. Vous allez rester, diriger le pays, notre pays. Et regardez comment votre papa est en train de vous diriger. Il va lentement, va sûrement. Ne soyez pas pressé, mon fils. Nous sommes les nègres, les sous-hommes, les Africains. Je suis la veuve de nos maintenus. Bonsoir.
1: Merci, maman. Bonsoir et merci pour cette contribution.
3: Pause. Non. Il est 17h.
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1: Laurent Kamga, il est déjà 17h. Nous pouvons aussi observer que c'est une bonne chose que l'Algérie, qu'on n'a pas souvent vue, ait envoyé 4 chasseurs bombardiers sous 30,
0: oui,
1: dernier modèle d'avions de chasse sophistiqués vendus par la Russie. Quand ils ont acheté les sous 30, cela avait inquiété la France. La France n'était pas très d'accord. Bon. Alors, la Russie, l'Algérie a envoyé 4 avions sous 30 dernière génération et un avion ravitailleur pour soutenir le pouvoir en place. Parce que les rebelles à la frontière du Niger et de l'Algérie dérangent aussi beaucoup les dirigeants algériens. Donc c'est une très bonne chose que tous les pays se mobilisent pour soutenir la menace quand elle vient des Occidentaux, n'est-ce pas?
0: Tout à fait. La menace globale, attaque globale,
1: réponse globale,
0: avait dit le chef de l'État. L'Algérie a une forte tradition nationaliste depuis l'époque des FLN. On a vu cela quand les nationalistes camerounais de l'UPC avaient des soucis. Ils avaient une base aérienne également en Algérie parce que l'Algérie a traversé beaucoup d'étapes avant d'être aujourd'hui la grande nation qu'elle est. Nous devons tout simplement saluer ce nationalisme, ce panafricanisme algérien qui vient nous montrer qu'au-delà des clivages géographiques qu'on puisse donner à l'Afrique, à savoir le Maghreb et l'Afrique noire, nous restons vraiment le continent Gondwana, comme avait bien voulu Kadhafi, à savoir les États-Unis d'Afrique.
1: D'accord. On refait l'actu avec vous.

0: On l'appelle Simon Wambeben, hein. Il chante en Bafia, il vit à Nantes. C'est un multi-instrumentiste, excellent chanteur, mais spécialiste des instruments à cordes, hein. Les guitares, les violons, les violoncelles, la lyre, la harpe, etc. Vraiment, c'est un musicien incroyable. J'en profite pour saluer le taximen Ngassam Batiam de la capitale, hein, ben, qui nous écoute avec beaucoup, beaucoup de plaisir. Hein. On refait l'actu avec vous sur votre radio. L'émission se poursuit. 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
0: Et nous sommes de retour au téléphone. Hein? Allô?
5: Oui, Dan Kassawa.
0: Dan Kassawa, bonsoir, c'est un plaisir, Dan Kassawa. Général Tiani, oui, Général Abdourahmane Tiani vient de dire ceci. Même si je meurs, d'autres sont derrière et continueront le combat. La lutte ne s'arrêtera pas. C'est cela que je voudrais que les Nigériens comprennent. Dan Kassawa, ça nous, je vous donne la parole.
5: Merci Roger, je te salue, je salue Laurent Kamga, ton invité.
0: Oui, merci.
5: Bon, vous savez, selon moi, ce qui a déclenché ce coup ou bien cette mutinerie, c'est parce que tout récemment, le général Tiani venait d'installer le parlement de l'AES à Niamey.
0: Ah.
5: Avec les députés du Niger, du Mali et du Burkina.
0: Oui. D'accord. Dan Kassawa. Oh là là là là, la connexion téléphonique s'en mêle. Bon, Dan Kassawa va forcément revenir. Laurent Kamga, en attendant que Dan Kassawa se reconnecte, mon frère Aoussa.
6: Oui.
0: Dan Kassawa, il faut dire que autrefois. C'était très facile pour les Occidentaux de faire des coups d'État en Afrique. Hein. Bob Denard venait là en une petite matinée, l'affaire était terminée. Hein. On venait un soir, mais aujourd'hui là, ça devient difficile d'organiser et de réussir un coup d'État dans nos pays. Hein.
6: Oui.
0: Les choses changent.
6: Les choses sont en train de suivre un canevas bien précis, le principe de la mutabilité des institutions. C'est un coup de béaba de droit administratif. Donc, il faut dire, et c'est l'occasion ici de montrer à quel niveau les Africains ont copié le modèle purement technocratique, c'est-à-dire mettre sur pied des institutions fortes et non des hommes forts. Parce que le système du colon d'antan était d'avoir des hommes forts, bon, des suppôts. Mais de plus en plus, ce sont des institutions. Et comme a dit le président auditeur, c'est à cause d'une institution très forte sous-régionale concernant l'AES qui aurait causé ce déclic.
0: Oui, colère.
6: Non, il faut dire que c'était déjà bien préparé. Ils n'attendaient que le moment venu. Et ce moment est venu et mal tombé. La France, au fur et à mesure, va continuer d'essayer pour voir si elle a encore ses aptitudes d'antan. Donc, même si les Bob Denard revenaient, même par milliers, ce sera toujours le même échec.
0: Oh oui, voilà, c'est ça. Et c'est vrai, mais c'est ça. Et on l'a souvent dit à plusieurs, on est fort, le symbole du ballet africain.
6: Exactement.
0: Vous voyez que là, plusieurs pays décident de se mutualiser et de mutualiser leur...

0: force.
1: Si une telle initiative évoluait à grande échelle, ce serait très positif pour le continent africain. Avant de vous redonner la parole, je crois que Dan Kassawa est revenu. Allô?
2: Oui, Roger, Dan Kassawa, tu reviens.
1: D'accord, Dan Kassawa.
2: Oui, même le réseau Orange nous combat.
1: Ouais.
2: Oui, je disais que c'est parce que le président Tchani du Niger venait d'installer le parlement de l'AES à Niamey avec les députés du Niger, du Mali, du Burkina Faso et le président de l'Assemblée nationale du Togo et du Tchad en tant que pays ami.
1: Ok.
2: Et désirant rejoindre l'AES.
1: Oui, parce que le Tchad veut rejoindre l'AES.
2: Oui, et c'est ça qui a aussi énervé la France et ses amis impérialistes. Et ils ont aussi dit que la plus grande menace pour les intérêts des Occidentaux en Afrique, c'est le panafricanisme. Mm-hmm. Où les panafricanistes se rallient aux impérialistes, ou bien ils seront éliminés physiquement un à un.
1: Hey.
2: Donc c'est le plan qu'ils sont en train d'appliquer. En plus, le général Lecointre a dit que la France va revenir recoloniser l'Afrique. Mm-hmm. Et il y avait un sommet de l'OMC à Davos, en Suisse.
1: Oui.
2: Marco Rubio a dit aux Européens que vous avez des colonies en Afrique, vous n'avez qu'à aller les reprendre. Mm-hmm. Donc, nous les Africains, nous sommes sous le visé des Occidentaux et des impérialistes. Mm-hmm. Parce que l'Ukraine que vous entendez là, l'Ukraine est soutenue par les États-Unis et l'Union Européenne. Et ils ont dit que partout où la Russie va mettre pied, ils vont rejoindre la Russie pour combattre la Russie et la Chine. Donc ce qui se passe dans l'AES là, c'est un début. Ils vont attaquer tous les pays africains panafricanistes. Préparons-nous seulement et soyons panafricanistes et socialistes. Bye bye.
1: Bye bye Dan Kassawa. Laurent Kamga, à plusieurs, on est plus fort. C'est-à-dire que les questions sécuritaires ne doivent plus être adressées individuellement. Il faut se projeter. À long terme même, on pourrait avoir une armée africaine ou panafricaine forte.
3: Oui, cela se voit de plus en plus à travers la mutualité des accords de partenariat, que ce soit économique, que ce soit technologique, que ce soit géostratégique, que ce soit purement militaire. Et le Cameroun n'en déroge pas depuis belle lurette par rapport à cette poussée-là. On peut également voir à travers, n'est-ce pas, les soubresauts de la mère patrie d'antan, le regain de force à vouloir challenger d'autres puissances moyennes au niveau de l'Union européenne pour dire, bon, est-ce qu'il n'était pas grand temps que je fasse fi de ce vent pour qu'on me reconsidère, on me repositionne dans le Conseil des Nations au niveau de, non seulement de l'ONU, mais au niveau de l'Union Européenne. Parce que, figurez-vous, la France a du mal à partir. La France, du moins, a mal à partir. Il faut y trouver les moyens de sa subsistance et c'est en Afrique. C'est notre pétrole, c'est notre bois, c'est également notre manganèse, c'est tout ce qu'on a comme richesse minière, entre autres choses. Et pour le faire, à défaut d'avoir des suppôts qui vont continuer à considérer nos États comme des sous-préfectures, il faut bien trouver des bras séculiers à travers des failles telles que des mutineries ou bien des putschs.
1: Voilà. Allez, on refait l'actualité avec vous, comme toujours. Hein, c'est l'utile et l'agréable.

avec le grand Kofi Olomide, Longi Maskol, nous vous rappelons qu'il est 17h19, bien précise à Yaoundé. Et l'émission se poursuit.

0: fait l'actualité avec vous sur votre radio, hein. C'est notre première sortie cette semaine dans le nouveau format horaire. On vous reviendra mercredi prochain, voilà, à 15h toujours, hein, et puis jeudi, voilà, la formulation nouvelle de votre programme. Il y a quelqu'un au téléphone, rapidement, allô? Sur la première, hein, allô?
1: Oui, c'est Mbella qui revient.
0: Rapidement.
1: Oui, pour conclure, je dis que c'est un péché pour un pays en Afrique francophone de marcher avec la Russie. Quand on était jeune, on grandit avec nos parents, et avec certains amis au quartier, ton père te dit que je ne veux pas te voir marcher avec l'enfant-ci. Les pays africains doivent arrêter de marcher avec la Russie. Aujourd'hui, on n'arrive pas à enlever les poubelles. Ça nous a dépassé. Il fait maintenant les réunions dans les bureaux pour enlever les poubelles. C'est à cause de la Russie. Et Macron avait dit ça ici, que vous avez osé partir signer les conventions avec la Russie. Et aujourd'hui, il faut qu'on accepte les conditions de l'Union européenne, de la Banque mondiale et de FMI. Avant de nous donner l'argent, il faut accepter. Et l'homosexualité que tu parlais le matin est parmi ces conditions. Donc, comme nous, on a osé partir marcher avec quelqu'un du quartier qu'on a interdit nous de marcher avec, on a notre yeux à clairer. Bon débat.
0: Laurent Kamga, pour terminer avec ce sujet, puisque je voudrais que nous abordions même en quelques minutes un autre aspect de l'actualité. Le général Tiani a remercié aussi la Russie qui a aidé à pilonner les positions rebelles pour un retour de à la normale de la situation au Niger. D'abord ici. Allô?
2: Je remercie la Russie qui, à l'époque, avant que Sarkozy ne vienne tuer Kadhafi, c'est la Russie au temps de Gorbatchev qui avait sauvé le premier assassinat contre Kadhafi à Mougazi, si c'est Mougazi ou quelque chose comme ça. Parce que j'ai perdu mes vieux jeunes Afriques, je devais tout le temps les lire. Alors, je ne sais pas, je n'ai pas prononcé les noms des gens à la radio, soit qu'il est passé ou quoi, qu'il essaie de demander avant de parler.
0: Laurent Kamga.
3: Bien, je voudrais dire sur ce sujet que, une fois de plus, le Niger est une place centrale pour le développement de l'Afrique aujourd'hui, non seulement à cause des minéraux, mais j'ai souvenance, le président, j'étais en train de parler de Kadhafi. Pour mémoire, j'ai souvenance que Kadhafi voulait faire une autoroute qui partait de Tripoli jusqu'à Yaoundé. Et cette autoroute devait passer également par le Nigeria, par le Tchad, qui est justement mitoyen, et une portion de cette autoroute devait transiter par Tamarès, une île du nord du Niger,
0: pour Tamarès.
3: Très bien. Donc, je me dis, tout ce qui est mis en branle, là, c'est pour empêcher, effectivement, que ce pays ne se développe, comme on est en train de voir les prouesses du jeune capitaine Traoré du côté du Burkina Faso. Entre autres choses aussi, je voudrais également dire que la démocratie telle que nous la pratiquons aujourd'hui ne peut pas nous aider à nous développer. Nous devons la tropicaliser. À défaut, la tropicaliser, voir comment mettre sur pied notre propre modèle de développement politique et institutionnel. Parlant de la monnaie également, la monnaie n'est forcément pas ce qui peut empêcher aux pays africains de se développer. Il suffit simplement que nous reconnaissons tous d'abord patriotes et panafricains, et progressivement, même avec la doctrine purement panafricaniste, la monnaie deviendra plus tard un autre objectif. Mais pour l'instant, l'idéal est d'abord de fusionner tous pour rendre nos institutions plus fortes et placer l'Afrique au-dessus pas des intérêts.
0: Très bien, il faut le faire. Hein. Oh là là, le sujet est hyper intéressant. On est retourné. Allô? Je suis la première, allô? Allô? Oh là là là là là là là. connexion téléphonique, elle s'en mêle aussi. Hein. C'est extrêmement difficile. Bon, ben, on fait avec. Il se passe des choses sur l'autoroute Yaoundé-Douala, l'éléphant blanc le plus cher de l'histoire du Cameroun. L'autoroute qui s'achève dans la brousse et qui finira par nous coûter 1500 milliards de francs CFA à terme. C'est difficile, mais hélas. Allô?
1: Oh là là.
0: Oui, comment vous vous appelez?
1: Papa de Bintou.
0: Papa de Bintou, oui, allons-y rapidement. Oui, bienvenue.
1: Bon après-midi à votre invité, je lui dis merci d'être là.
0: Oui, merci.
1: Roger, ça c'est les conséquences de ne pas se mettre ensemble. Mm-hmm. Parce que j'ai suivi quelqu'un critiquer la Russie. On ne peut pas aller en guerre sans avoir avec quoi nous allons nous défendre. Je pense qu'aujourd'hui, la Russie est mieux placée pour pouvoir nous accompagner à nous libérer parce que nous ne sommes pas encore indépendants. Vous voyez, maintenant, tant que les Africains ne vont pas être solidaires entre eux, nous allons toujours vivre avec des traits un peu de partout. Donc, moi, je pense que la libération de l'Afrique, Grand Roger, il faudra le soutien d'un pays qui va nous garantir un gagnant-gagnant. Mmh. Regardez par les autres qui nous cherchent chez eux. Ils vous disent, allez aussi développer votre pays. Une fois qu'on veut se développer, ils viennent créer des guerres. Ces guerres se passent avec qui? Qui monte les qui? C'est toujours nos frères africains qui montent pour pouvoir déstabiliser les chefs d'État qui veulent développer leur pays. C'est pour ça que je tiens un coup de chapeau au président de la République du Cameroun. Parce qu'il est en train de mener cette guerre d'une autre façon dans le but de libérer le Cameroun. Et je vous assure, le Cameroun au moins 70-75% est en train de libérer d'une autre manière. Comme il n'a pas eu besoin d'aller signer les partenariats avec certains pays pour venir libérer notre pays. Et moi je pense qu'il faudra, comme je l'ai tantôt dit, pour que nous créions ce qu'on appelle des États-Unis d'Afrique pour être forts. Pour pouvoir défendre notre territoire. Pourquoi ne pas créer ce qu'on va appeler l'armée africaine? Parce qu'une fois créée l'armée africaine, si vous avez des Boko Haram du côté du Nord, vous aurez affaire à l'armée africaine. Et c'est comme ça qu'on pourra se défendre. Et libérer et ouvrir les frontières, ça veut dire que chaque Africain ait la liberté d'aller vivre un peu de partout en Afrique. Donc on va nous chasser là au Gabon, on va chasser le Gabonais au Cameroun, on va chasser le Tchadien, au Cameroun. Nous n'allons jamais avancer. Et ces Occidentaux vont profiter toujours par la division pour pouvoir créer des guerres en Afrique, pour pouvoir nous diviser et mieux régner et piller nos richesses. Je vous remercie, Grand Roger.
0: Merci beaucoup, Papa de Bintou. Hein. Merci beaucoup pour votre lucidité. Je vous propose de suivre cette vidéo que un compatriote nous a envoyé depuis l'autoroute Yaoundé-Douala. Voici ce qui se passe sur l'autoroute Yaoundé-Douala.
4: Alors, chers amis, chers frères, faites très attention. Lorsque vous prenez l'autoroute Yaoundé-Douala, je viens d'être agressé par des malfrats sortant de la brousse subitement, voulant qu'ils fassent l'accident. Voilà la machette. Voilà leur machette. Bien aiguisée. Regardez vous-même. Hein? Donc, ils voulaient que je fasse l'accident pour me dépouiller, soi-disant. Comme s'ils étaient en train de m'aider. Voilà, c'est comme ça. Là.
0: Laurent Kamga, si vous passez par l'autoroute, soyez sûr que votre voiture tient pour les 60 km de tension là, que vous n'aurez pas une crevaison ou une panne là-bas. Sinon, vous allez lire là, comme on dit. Ouais. Des gangsters sont embusqués, cachés là-bas. Des fois même, vous trouvez une voiture, vous croyez que c'était un accident, vous vous arrêtez pour secourir, on saute sur vous. On a même tué une fois une dame qui était venue d'Europe ici là pour... Vraiment, c'est difficile. Et nos autorités, nos responsables sécuritaires doivent envoyer des gens sur cette voie-là. C'est difficile sur l'autoroute. Ils ont des matières, ils ont des boudins. N'ayez pas la malchance de tomber en panne sur l'autoroute.
3: Oui. Monsieur Roger, de plus en plus, c'est un phénomène récurrent sur la nationale numéro 4 qui va de Yaoundé à Bafoussam.
0: Même celui-là, oui, même pour aller à Bafoussam.
3: Donc, sur la nationale numéro 3 entre Yaoundé et Douala et la nationale numéro 4 entre Bafoussam et Douala, c'est terrible. Parfois, au niveau de Boumniébel, avant même Boumniébel et Matom, on vous lance des projectiles sur votre voiture. Mmh. Si vous essayez de vous arrêter, on sort vous dévaliser.
0: Voilà.
3: Sur la route de Bafoussam, avant Koliambeta, il est carrément interdit de changer
0: si
3: la route.
0: Uriner,
3: non. Il est arrivé une fois qu'une dame a fait ça sur elle, excusez au thème, parce que le conducteur dit qu'il ne peut pas s'arrêter.
0: Mmh.
3: Il préfère arriver au centre-ville de Bafia.
0: S'arrêter.
3: Oui, en pleine journée, ce n'était même pas de la nuit. Donc, ça devient un peu tellement alarmant, cette situation. On a connu également cette période de coupeurs de route. Je crois qu'ils sont simplement allés changer de stratégie et revenir. Il est grand temps que les pouvoirs publics remettent sur pied encore les mêmes technocrates, comme ils ont fait d'antan pour bannir cela sur l'ensemble du réseau national, routier national.
0: Très bien. J'espère que les uns et les autres ont suivi. Alors, on a un grand compatriote, l'un des plus grands bassistes au monde, musicien professionnel. Nous autres, nous l'avons connu à l'époque ici à Yaoundé. Armand Sabaleko, le fils de son père, qui a un an de plus aujourd'hui. Et je vais vous proposer de suivre une musique dont il a participé à l'enregistrement aux côtés de Paul Simon et de Vincent Guini. Vous allez suivre les basses dans cette chanson. Il s'agit de Armand Sabaleko. Heureux anniversaire à Armand Sabaleko. Voici la musique.

0: Voilà, une fois encore, à Armand Sabaleko, hein, qui était à la basse de ce titre, de cet album. Je crois que c'est ce titre qui lui vaut son entrée dans l'orchestre de Paul Simon par la suite. Laurent Kamga, c'était une belle aventure radiophonique avec vous. Je vous remercie d'avoir fait le déplacement.
1: Merci bien au grand Victor.
0: On refait ça dès que possible.
1: Hein. Dès que possible, tout le plaisir sera renouvelé à chaque fois que j'aurai l'occasion d'être là. En passant, je voudrais saluer la communauté Bandzone de Yaoundé qui suit très bien vos émissions, vos programmes. C'est tellement alléchant. Et en passant, je suis juste un modeste prince. Parce que Sonoule Bamiléki, il y a une nuance entre Prince
0: entre
1: et Notable.
0: Entre les grands princes et voilà, c'est ça. Prince Bandium. Allez, merci encore.
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0: voilà, avec Be Happy de Jean-Marie Aranda et les têtes brûlées de Yaoundé, je vous remercie d'avoir été là pour cette belle aventure avec nous. Hein. Merci à toutes nos équipes techniques et de production. Je vous reviens mercredi, 15h. Hein. Demain, Yannick Golowi, 15h pour vous proposer de l'économie, l'économie appliquée, plein fard sur l'économie. Et tout à l'heure, à 18h30, Théo Boulom, tonton Théo, va vous proposer une belle causerie autour de l'arbre. Vous allez voir, c'est très alléchant, c'est intéressant. Et puis, à 21h, Sangré Bois et la Mémouna Tété viendra vous proposer les grands dossiers des Bois et la Mémouna. Mais pour l'instant, puisque je vais me retirer, je vois Glory Ngaré. Glory Ngaré.
1: Roger Kiek.
0: How are you? You are fine?
1: Yes, I'm very fine.
0: Welcome
1: Thank you.
0: What about the news, please?
1: Good evening to you.
0: Good evening.
1: And to Anne Priscille, my co-presenter. Good evening to the technical team and all the listeners of Royal FM listening to us right now. In the news, we are going to talk about the resumption of personnel in secondary and primary schools, which happened today. 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
0: Yes, thank you. Welcome. Anne Priscille, ça va? Vous êtes un duo féminin pour le Vespéral. Hein?
2: Le Duc.
0: Oui. Tout est bouclé, le journal est prêt.
2: Tout est bouclé, le journal est prêt.
0: Les inscriptions électorales.
2: Oui, nous parlerons
0: justement à minuit.
2: Tout à fait, de cette clôture-là, de la révision des listes électorales. Pour dire également aux auditeurs qu'après cette phase, il y a une autre phase que l'ECAM va pouvoir mener pour pouvoir achever justement cette révision des listes électorales. Et puis, le gouvernement qui est en plein action pour pouvoir rendre la ville de Yaoundé un peu plus propre. Oui. Lorsqu'on remarque des poubelles un peu partout dans la ville, c'est important de pouvoir s'y pencher et les ministres sont en train de le faire.
0: Voilà, allez, excellent journal. On se retrouve plus tard. Bye bye.
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0: Mesdames, Messieurs, bonsoir. Bienvenue au 18h bilingue sur Royal FM. Good evening, Glory Ngange.
1: Bonsoir, Anne-Priscille Kubiteb. Good evening, listeners. Our main stories.
0: Révision des listes électorales. La clôture a lieu dans moins de 6 heures dans les agences communales. Élections Cameroun. Elections Cameroun est au four et au moulin pour l'enrôlement des retardataires. Même si dans certaines antennes de la ville de Yaoundé, l'affluence n'est pas au rendez-vous. Les détails dans le 18h.
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0: Merci de faire confiance à Royal FM pour vous informer. Révision annuelle des listes électorales. Ce 31 août marque la fin des opérations lancées le 2 janvier 2026. Le directeur général des élections, le docteur Eric Essousset, s'est rendu à cet effet en Goumou, dans la Meufou et à Kono, pour la cérémonie de clôture des inscriptions. Les citoyens en âge de voter ont donc jusqu'à minuit pour se faire enrôler dans les antennes communales. Mais une fois les inscriptions clôturées, le processus n'est pas terminé pour Elections Cameroun. Jean-Marie Anaba, éditorialiste et chef d'ex-politique à Royal FM.
4: La loi électorale dispose qu'à l'issue des opérations de révision et au vu des documents et données communiquées par les démembrements régionaux d'Elections Cameroun, le directeur général des élections établit et rend public la liste électorale nationale au plus tard le 30 décembre. Cette étape est précédée par le toilettage des listes électorales. Madame Amougouné Abenaïkobena, Apolline Marie, vice-présidente du conseil électoral de l'ECAM.
5: Il y a d'abord un travail de rassemblage de toutes les données qui viennent du terrain. Après, nous avons un travail de nettoyage du fichier électoral. Après le nettoyage, il y a ce travail de construction de ce fichier, de consolidation de ce fichier électoral. Donc, on ne se repose pas.
4: Le fichier ainsi constitué ne regorge plus les personnes décédées, celles dont la radiation a été ordonnée par l'autorité judiciaire compétente, celles qui ne remplissent plus les conditions exigées par la loi et celles qui ont été indûment inscrites.
5: Nous nous battons pour avoir un fichier fiable. C'est un peu pour ça que parfois les Camerounais sont surpris de voir que les chiffres n'avancent pas beaucoup. Parce que après les inscriptions, nous procédons à des modifications, nous procédons aux radiations, nous procédons au nettoyage. Je peux m'inscrire ici, à Yaoundé. Mais comme la loi me donne aussi l'autorisation de m'inscrire dans mon village, mais il faut qu'à la fin, le fichier ne retienne que une madame Amougouné à Bena.
4: Au plus tard, le 5 septembre, tous les procès-verbaux issus des travaux des commissions de révision des listes électorales seront acheminés au niveau des démembrements départementaux qui, à leur tour, établiront le fichier électoral provisoire pour affichage dans les antennes communales au plus tard le 20 octobre pour d'éventuelles réclamations des partis politiques et des électeurs.
0: À l'antenne Corundé 4, les adeptes de la dernière minute viennent au compte-gouttes afin d'être inscrits sur la liste électorale. Vous y étiez ce matin, Anne-Élisette Ambassa.
6: Le portail du bâtiment qui abrite l'antenne communale et les CAM Yaoundé 4 est ouvert comme à l'accoutumée aux heures de service. Nous sommes dans les encablures de 10 heures. À l'intérieur de la clôture, le vrombissement d'un véhicule en train d'être révisé dans la grande cour. Notre bonjour détourne les trois hommes à leur tâche. Nous poursuivons notre chemin et dans le hall de la structure, les agents et les CAM sont à l'œuvre sous la conduite du chef d'antenne Florent Léopold et Hongo Bussala qui procède au dispatching du matériel pour les inscriptions. D'autres personnes sont aussi présentes.
7: Notre présence, c'est l'engagement citoyen, l'engagement du parti politique MRC d'accompagner les CAM, d'accompagner les citoyens dans l'opération d'inscription sur liste électorale.
6: Emma Le Chanceux, président départemental MRC Yaoundé 4, rentre en possession du matériel pour poursuivre l'enrôlement dans un autre point.
7: C'est le matériel de l'ECAM, les kits d'inscription, la table pour installer les kits, le parasol pour nous protéger en cas d'intempéries. Les inscriptions s'arrêtent aujourd'hui, donc c'est le dernier jour pour le compte de l'année 2026.
6: Dame Vondo, en service dans une structure de la place, ne tient pas à rater le coach pour cette fois encore. Elle est assise en attente de vérification de son ancienne inscription.
8: Je suis venue en courant parce que lors des élections présidentielles, je n'avais pas ma carte. Et c'est comme si c'était écrit dans mon sang que je cours toujours à la dernière minute. Parce que la dernière fois, j'étais arrivée pour m'inscrire le 29 août l'année dernière. Mais le rang m'a dissuadée parce que je devrais aussi me rendre au bureau.
6: L'attente aujourd'hui n'aura pas été longue. Mutation faite, il lui est demandé de passer en janvier 2027 pour le retrait de sa carte d'électeur. Pour sa part, Florent Léopold Ehongo-Besala, chef de l'antenne communale ELECAM Yaoundé 4, appelle les autres acteurs du processus électoral, particulièrement les partis politiques, à continuer avec la mobilisation sur le terrain afin de booster les inscriptions. Seulement 1496 inscrits à ce jour sur les 10350 attendus, soit 14,42% seulement dans cette antenne communale ELECAM Yaoundé 4.
0: En société, le gouvernement réagit face à la recrudescence alarmante des poubelles. Une réunion d'urgence suivie d'une descente conjointe sur le terrain du ministre de l'Administration territoriale, celui du Développement urbain et de l'Habitat et le ministre de la Décentralisation et du Développement local ont abouti à des résolutions. Vous nous faites l'économie de quelques-unes d'entre elles avec l'appréciation d'Enesper Florent Goyab, chef de la brigade des reportages.
9: Multiplier les descentes sur le terrain, créer une agence spécifique de gestion des déchets ménagers, appliquer les sanctions contre les dépôts sauvages d'ordures, voilà entre autres mesures adaptées lors de la réunion d'urgence interministérielle face à la crise d'insalubrité qui étouffe la ville de Yaoundé. Sauf que pour Ernesto Yenné, expert en développement local, cette mobilisation n'est pas différente des précédentes qui ont accouché d'une souris.
10: Au Cameroun, nous avons récemment eu les états généraux des ordures. Cette énième rencontre autour des ordures encore s'apparente pour nous comme une simple gesticulation. On a simplement envie de leur dire, messieurs et mesdames, passez à l'action. Ils ont le pouvoir de décision, ils ont le pouvoir de financer pour gérer la question des ordures.
9: La récurrence du phénomène impose des mesures à adapter aux réalités de notre époque.
10: En 2026, on est déjà dans le sceptique, ramassage, traitement, stockage et transformation des ordures. Ça, c'est ça, nous en sommes déjà. Nous sommes à Yaoundé, 7 communes d'arrondissement plus une mairie de la ville. Ne pensez-vous pas qu'une unité de transformation des ordures ne peut pas être envisageable?
9: L'expert estime également qu'un changement de mentalité doit être fait sur la perception des déchets ménagers.
10: Les ordures, c'est plusieurs produits. Premier produit, les pavés. Deuxième produit, le charbon agroécologique. Troisième produit, l'engrais, le compost fait avec les déchets organiques. Les ordures, c'est une richesse. Qu'est-ce qui empêche la mise en place d'une unité de transformation des ordures pour les 7 communes d'ensemble de Yaoundé?
9: Pour une meilleure gestion de nos ordures, Ernesto Yenné propose.
10: Les mairies s'occupent de la collecte ou de la sensibilisation ou des ménages pour opérer à ce qu'on appelle le tri sélectif. Vous devez avoir chez vous une poubelle pour le plastique, une poubelle pour les déchets ménagers organiques, une autre poubelle pour les déchets

0: actions services de Yaoundé et les raisons sont évoquées par l'économiste Francis Bichoka avec qui vous avez échangé, Dorine Bimi.
1: La pénurie de pétrole lampon s'explique par des raisons qui sont claires selon l'économiste Francis Bichoka.
2: La problématique du pétrole lampon, qui est rare, qui est devenu rare dans nos stations service, s'explique simplement par le fait que le pétrole lampon, en réalité, coûte plus cher à produire que l'essence ou le gasoil. Dans le programme de subvention de l'État, c'est le seul poste de dépense sur les produits pétroliers qui continue d'être subventionné. Parce que, voyez-vous, le pétrole lampon coûte environ 800 francs. S'il fallait qu'on applique les taxes, ça coûterait plus cher.
1: Pour compenser le coût élevé du pétrole et de ses dérivés comme le gaz domestique ou le pétrole lampon, l'État et les industriels utilisent en effet des stratégies de fragmentation du marché.
2: Étant un produit qui coûte cher, qui doit être subventionné, certains industriels réussissaient à utiliser le pétrole pour faire tourner leurs usines. Donc, pour éviter ce phénomène, l'État s'arrange donc à mettre sur le marché que des petites quantités de pétrole.
1: L'expert économiste renchérit ses propos sur la cause de cette pénurie par...
2: Donc ce que l'État fait, c'est que comme c'est un produit social, on ne peut pas vendre le pétrole plus cher que l'essence. Ça peut créer, n'est-ce pas, des tensions sociales. Donc l'État, pour régler ce problème, est donc obligé de rationner les quantités de pétrole qu'il met sur le marché. Donc pour éviter que le pétrole lampant ne pèse beaucoup sur la subvention, on va donc laisser une quantité de pétrole sur le marché. Mais on va faire en sorte que cette quantité soit limitée, qu'elle soit rare.
1: La rareté actuelle du pétrole lampant, notamment au Cameroun, s'explique par une combinaison de facteurs structurels et économiques largement analysés par les experts du secteur.
0: Ce lundi, les personnels administratifs des établissements primaires et secondaires ont renoué avec l'école, une reprise qui intervient une semaine avant la rentrée scolaire prévue le 7 septembre prochain. Pour cette année scolaire 2026-2027, les personnels se sont retrouvés sous le thème « Transformation numérique et intelligence artificielle pour une gouvernance inclusive et enseignement de qualité ».
3: La page internationale.
0: Moyen-Orient, les frappes ont repris après un mois d'accalmie. Les États-Unis ont de nouveau bombardé l'Iran ce 30 août. L'île de Larak a notamment été visée et en représailles, l'armée iranienne a attaqué des cibles militaires américaines en Jordanie avec des missiles balistiques et des drones. Cette reprise des hostilités s'accompagne d'une vague d'images mensongères sur les réseaux sociaux. Et puis, sans transition en sport, 26e édition du Grand Prix cycliste international Chantal Biya. La compétition va se dérouler du 2 au 6 septembre 2026. En prélude à l'événement, il est prévu demain, 1er septembre, le Grand Prix d'Angola entre Bagofit et Bertois. Une étape longue de plus de 118 kilomètres.
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